0: Rognac, ou bien la 8 à la Phare-les-Oliviers. Et notez que si vous passez par Grance, vous n'aurez pas d'autre choix que de vous engager sur la 7 en direction de Lyon. Et justement, je vous retrouve à Lyon pour terminer, puisque le tunnel sous Fourvière est lui aussi fermé dans les deux sens. Et vous savez déjà tout.
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La très belle voix de Claudio Capeo qui résonne sur Radio Vinci Autoroute avec Qu'est-ce qu'il me restera? En tout cas, côté trafic, qu'est-ce qu'il vous reste dans le sud-est? Pas grand-chose, essentiellement des travaux, ce qui est plutôt bon signe puisque ça signifie que tout va bien sur votre route cette nuit. Je vous en reparle dans le détail, dans un peu plus de 5 minutes, ce sera après la musique de Sienna Spiro, Die on This Hill ou encore Flash in the Night, The Secret Service.

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1: À 2h16, retour au trafic en détail dans le sud-est du pays et c'est toujours aussi calme sur la route à cette heure-ci. Pas de grosses difficultés. Je vous rappelle, si vous êtes dans la région de Sète, sur l'autoroute A9 direction Lyon, qu'il y aurait des cônes de signalisation percutés sur les voies. Vous êtes concerné 21 km après avoir passé la sortie 34 Agde à hauteur du kilomètre 127. Il y a également des travaux et d'ailleurs uniquement des travaux à part cette information-là. D'ailleurs, sur la 9 en direction de Barcelone, la sortie Galargue 26 est fermée. À Salon de Provence, la bifurcation qui vous permet de passer de la 54 à la 7 direction Marseille est fermée elle aussi. En région lyonnaise, c'est le tunnel sous Fourvière qui est fermé dans les deux sens. Je vous retrouve maintenant dans le Var, sur l'autoroute A50 où le tunnel de Toulon est fermé dans les deux sens de circulation. Vous suivez bien les déviations mises en place et vous privilégiez un passage par le centre-ville. Et pour terminer, du côté de l'autoroute A8 en direction de l'Italie, deux sorties sont fermées, les adrets 39 et Nice Centre numéro 55. Et ça y est, vous savez déjà tout. Une route se poursuit en musique en ce milieu de nuit, une route très très calme. Donc comme vous l'aurez compris, je reviens en détail à vos conditions de circulation aux alentours de 2h30. Et pour l'heure, je laisse la place à Hair Sing Sang Sang.

La chanson d'amour, Mensissa, qui vous accompagne sur la route cette nuit. Côté trafic, ça se passe toujours aussi bien dans le quart sud-est. Je vous en reparle dans le détail après la musique de The Weeknd, Blinding Lights ou encore Maeva, Supernova.

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1: À 2h30, retour à vos conditions de circulation. Détail dans le sud-est du pays. Une nuit toujours aussi calme sur la route. Aucune difficulté particulière à évoquer ensemble. Simplement des zones de travaux à vous rappeler. Et pour débuter, je vous rejoins du côté de l'autoroute A8 en direction de l'Italie, où la sortie 39 Les Adrets ainsi que la sortie Nice-Est 55 sont fermées. Dans le Var, c'est le tunnel de Toulon qui est fermé dans les deux sens de circulation. Entre Nîmes et Montpellier, direction Barcelone. Sur l'autoroute A9, la sortie Galargue 26 est fermée elle aussi. Vous pouvez sortir à Garon numéro 2 après avoir bifurqué sur la 54. Et justement, du côté de la 54 à Salon de Provence, la bifurcation qui vous permet de passer de la 54 à la 7 en direction de Marseille est fermée. Vous pouvez sortir à Grans numéro 14, emprunter la route départementale 113 et rejoindre la 7 à Rognac ou bien la 8 à la Fare-les-Oliviers. Notez que si vous passez par Grans, vous n'aurez pas d'autre choix que de vous engager sur l'autoroute à 7 en direction de Lyon. Justement, je vous retrouve à Lyon pour terminer puisque le tunnel de Fourvière est fermé dans les deux sens. J'en profite également pour vous rappeler qu'en région lyonnaise, il y a de la pluie qui vous accompagne. Adaptez bien votre conduite pour éviter tout risque d'accident. Partout ailleurs, ça se passe toujours aussi bien.
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1: Détour par l'Auvergne, voilà ce que je vous propose dans un instant. Présentation d'un concept de mobilité qui prévoit de réutiliser les rails d'une ligne qui ne sert plus à la SNCF. Non pas en faisant circuler des trains, mais des véhicules électriques et en toute autonomie. Présentation de la ferromobile dans Décarbonons la route qui arrive juste après la musique d'Arcadiane, Folie Arcadienne.

0: Folie Arcadienne, Arcadion qui vous accompagne sur la route, sur Radio Vinci Autoroute. Côté trafic, ça roule toujours aussi bien dans le sud-est. Avant de vous retrouver aux alentours à 2-3 heures moins le quart pour reparler en détail de vos conditions de circulation, je vous prépare de la musique, celle de Willy Deville, Demasiado Corazón, ou encore une nouveauté signée Teddy Swims, Mr. Know-It-All. Mais tout de suite, une fois n'est pas coutume, nous allons sur les rails dont décarbonons la route, près de Clermont-Ferrand, dans la commune d'Olliergues. Imaginez un minibus circulant sur des rails Quentin Lachaise. Vous nous en parlez avec votre invité.
1: Bonjour Olivier Lecornec.
2: Bonjour Quentin.
1: Vous êtes le directeur général de la Ferromobile, un drôle d'engin qui circule à titre expérimental sur les rails auvergnats. Alors on va embarquer avec vous dans ce véhicule qui ressemble un peu à une camionnette. Olivier Lecornec, comment est-ce que ça fonctionne ?
2: Alors la Ferromobile, c'est plutôt un transport de particuliers, exactement celui que vous avez devant tous les hôtels, qui est capable d'emporter 6 personnes, qui a été adapté pour rouler sur des rails ferroviaires et qui est en conduite autonome sur ces voies ferrées pour pouvoir se déplacer et déplacer le public dans ces zones-là.
1: Grosso modo, la voiture du futur que l'on voit parfois dans les rues de San Francisco, pour ne pas citer une grande entreprise de la tech, on la retrouve aussi sur les routes auvergnates, c'est bien ça ?
2: Oui, tout à fait. Et ça permet de revitaliser tout le transport public dans les localités et donc où les dessertes fines ont été fermées et ne sont plus exploitées aujourd'hui.
1: En termes de gains environnementaux, sur quoi est-ce que vous tablez le véhicule, il est propre et j'imagine qu'avec le système ferré, il va consommer encore moins d'énergie que sur la route.
2: Oui, plusieurs raisons. Déjà, la première chose, c'est que c'est un transport public, donc collectif. Donc vous avez plusieurs passagers à bord du véhicule et on peut en transporter jusqu'à 6 à la place. Si je prends exactement l'exemple d'Olliergues, quand les véhicules vont se déplacer, les véhicules vont suivre la vallée d'Adore, donc ils restent toujours à une altitude qui est relativement constante. Donc déjà, on est sur quelque chose de relativement plat, et bien sûr, le véhicule est électrique, et il a été une vitesse beaucoup plus stable qu'un véhicule qui roule dans une agglomération normale, où il accélère, il freine en permanence, il prend les stops, il prend les feux rouges. Là, on a quelque chose qui va suivre une voie beaucoup plus stabiliser et beaucoup moins de consommation.
1: Est-ce qu'il va falloir, pour adapter la ferromobile, faire des travaux, on va dire, conséquents ?
2: Les coûts classiques évoqués fréquemment pour la remise en état d'une voie ferroviaire pour faire rouler un TER normal est de 2 millions d'euros du kilomètre. Pour une ferromobile, dans les différents cas, on est en train de dire que c'est entre 200 000 euros, parce qu'on a étudié différentes lignes, voire zéro sur d'autres lignes, de réinvestissement par rapport à la ligne ferroviaire.
1: Merci Olivier Lecornec. La Ferromobile fait actuellement des expérimentations avec des passagers, donc en Auvergne, et le lancement commercial est prévu pour 2028.
2: Merci beaucoup Quentin et très bonne journée.
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1: À 3h moins le quart, retour à vos conditions de circulation en détail dans le sud-est du pays. Ça roule toujours aussi bien. Aucune difficulté à évoquer ensemble, simplement des zones de travaux. Pour débuter, je vous rejoins à Lyon où le tunnel sous Fourvière est fermé dans les deux sens. En Provence, à Salon, la bifurcation qui vous permet de passer de la 54 à la 7 en direction de Marseille est fermée. Entre Nîmes et Montpellier, sur la 9 direction Barcelone, c'est la sortie Galargue numéro 26 qui est fermée. Dans le Var, à Toulon, le tunnel est fermé dans les deux sens. Et puis pour terminer, du côté de l'autoroute A8 en direction de l'Italie, les sorties 39 Les Adrets et 55 Nice Centre sont fermées toutes les deux. Vous savez déjà tout. Allez, la route se poursuit en musique avec Diana Ross, Love Hangover.

Divine Idylle, Vanessa Paradis qui vous accompagne tout en douceur sur la route cette nuit. Il est bientôt 3h, bientôt l'heure de retrouver les infos de la rédaction, suivie de votre météo. Et bien sûr, après, je vous retrouverai aux alentours de 3h03 pour revenir en détail à vos conditions de circulation. Mais je vous rassure tout de suite, ça se passe toujours aussi bien pour vous sur la route dans le sud-est. Et pour l'heure, je me tais, je vous laisse profiter de la route en musique avec Charles and Hedy, Would I Lie to You, ou encore Joyce Jonathan, comme d'hab.

0: Pour vous accompagner sur Radio Vinci Autoroute. Il est tout juste 3h, belle route.
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2: Bonsoir à toutes et à tous. Après l'évacuation de ses derniers passagers, le MV Ondus a quitté tout à l'heure l'île de Tenerife. Le navire de croisière, à bord duquel 3 personnes sont mortes des suites de l'antivirus, est reparti en mer à la fin de l'évacuation dans l'archipel espagnol des Canaries. Il est attendu en fin de semaine, dimanche, à Rotterdam, aux Pays-Bas. Pour ce qui est des patients et passagers débarqués du bateau en France, l'une des personnes a été testée positive à l'antivirus. Elle est toujours hospitalisée au service réanimation dans l'hôpital Bichat de Paris, mais son état est stable. Les 4 autres Français qui étaient à bord du navire de croisière ne montrent, eux, pas de symptômes de contamination. Ils restent cependant placés à l'isolement. Au Moyen-Orient, Donald Trump se dit très insatisfait de la réponse apportée par l'Iran à son plan de paix. Selon lui, le cessez-le-feu avec la République islamique est sous assistance respiratoire. Après plus d'un mois de trêve, la voie diplomatique semble piétiner entre Washington et Téhéran, qui s'envoie via le médiateur pakistanais des propositions pour consolider la trêve sans résultat concluant. La réponse iranienne à la dernière proposition américaine est à mettre à la poubelle, a jugé le président Trump devant la presse hier soir à la Maison-Blanche. En France, 3 personnes sont mortes hier lors d'un incendie criminel dans un immeuble en banlieue de Lyon. Les enquêteurs étudient la piste d'un règlement de compte entre narcotrafiquants. Le feu a démarré au niveau de plusieurs paliers. Des bonbonnes de gaz ont été retrouvées sur 2 étages de l'immeuble. Les caméras de vidéosurveillance ont par ailleurs enregistré 2 individus en vêtements sombres quittant les lieux en trottinette peu après le départ du feu. Un rapide mot de foot. L'attaquant du PSG, Ousmane Dembélé, a été sacré pour la 2e année consécutive meilleur joueur de la saison de Ligue 1 lors de la cérémonie des trophées UNFP. Pierre Sage, arrivé sur le banc du RC Lens en début de saison, a de son côté été désigné meilleur entraîneur de Ligue 1. Il est 3h02, ce flash est terminé. On passe aux prévisions météo.
0: Merci beaucoup Tatiana, on vous retrouve dans 1 heure. Côté ciel, on se mardi 12 mai, un grand soleil au rendez-vous dans le quart sud-est aujourd'hui. En revanche, beaucoup de vent annoncé par Météo France dans la vallée du Rhône et en Provence avec des rafales atteignant les 60 km/h. Côté température, en début de journée, comptez 13 degrés à Lyon, 14 à Gap, 15 à Montélimar. Pour l'après-midi, 20 degrés à Marseille et Perpignan, 21 à Montpellier, 23 degrés pour les maximales à Nice.
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0: 3h tout juste passé de 3 minutes. Grand retour à vos conditions de circulation en détail comme promis. Et ça se passe toujours aussi bien pour vous sur la route dans le sud-est du pays. Simplement des zones de travaux à évoquer ensemble. Et pour débuter, je vous retrouve à Lyon où le tunnel sous Fourvière est fermé dans les 2 sens. Plus au sud, en Provence, à Salon, la bifurcation qui vous permet de passer de l'autoroute A54 à l'A7 en direction de Marseille est fermée. Vous pouvez sortir à Grance numéro 14, suivre la RD113 et rejoindre l'autoroute Route A7 à Rognac 28 ou bien l'A8 à la Fare-les-Oliviers qui porte également le numéro 28. Notez bien que si vous passez par Grance, vous n'aurez pas d'autre choix que de vous engager sur l'A7 en direction de Lyon. Je vous retrouve maintenant entre Nîmes et Montpellier. Vous êtes sur l'autoroute A9, vous roulez en direction de Barcelone. La sortie Galargue 26 est fermée. Vous pouvez sortir à Garon numéro 2 après avoir bifurqué sur l'autoroute A54. Côté Var, c'est le tunnel de Toulon qui est fermé dans les 2 sens sur l'autoroute A50. Et puis pour terminer, du côté de l'autoroute A8, vous roulez en direction de l'Italie. La sortie 39, les Adrets fermée. Vous pouvez sortir après Mandelieu numéro 40. Et la sortie Nice-Est 55 est fermée elle aussi. Au volant d'une voiture, vous pouvez sortir avant Nice-Nord 54. Au volant d'un poids lourd, il faut sortir après à la Turbine numéro 57. Et vous savez tout, puisque partout ailleurs, ça se passe tout à fait bien et qu'il n'y a pas non plus de zone de travaux.
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1: Il est presque 3h15, je vous retrouve avec quelques petites secondes d'avance pour revenir en détail à vos conditions de circulation. Et ça va aller globalement assez vite puisque ça roule toujours aussi bien à cette heure-ci dans le sud-est du pays. Toujours un peu de pluie qui va vous accompagner en région lyonnaise. Vous adaptez bien votre conduite pour éviter tout risque d'accident. Et mis à part ça, il y a seulement des zones de travaux à évoquer ensemble, notamment à Salon de Provence où la bifurcation qui vous permet de passer de l'A54 à l'A7 direction Marseille est fermé. Du côté de l'autoroute A9 direction Barcelone entre Nîmes et Montpellier, la sortie Galargue 26 est fermée. Dans le Var, c'est le tunnel de Toulon qui est fermé dans les deux sens de circulation. Pour terminer, je vous retrouve du côté de l'autoroute A8. Vous faites la route en direction de l'Italie. Les sorties 39, les Adrets et 55 Nice Centre sont toutes les deux fermées. Et vous savez déjà tout. Dans un instant, nous recevrons un invité. Après des années à vulgariser la science à la télévision dans C'est pas sorcier, Jamy Gourmaud passe à l'écriture avec Les ailes de la forêt. Il nous entraîne de la Guyane au Paris des années 20 et nous en parlerons avec lui juste après la musique de Robbie Williams, Millennium.

0: Millennium, c'était Robbie Williams sur Radio Vinci Autoroute. Et côté trafic, ça se passe toujours aussi bien dans le sud-est.
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0: Avec un journaliste emblématique du petit écran qui devient aujourd'hui écrivain, Jamie de C'est pas sorcier est au micro de Francine Thomas.
2: Bonjour Jamie Gourmaud.
3: Bonjour Francine.
2: Vous venez de publier votre premier roman, Les ailes de la forêt, chez Albin Michel. Écrire un roman, c'est pas trop sorcier ?
3: Alors, au départ, je pensais que ça l'était un peu. C'est peut-être pour ça que j'ai mis beaucoup de temps avant de m'y mettre. J'avais une sorte d'appréhension. Mais dès l'instant où j'ai trouvé mon histoire, le décor, les personnages, eh bien, je me suis très très vite installé dans cette aventure. Et je m'y suis plus.
2: J'allais vous demander justement, parce qu'écrire son premier roman, alors qu'on n'est même pas à la retraite à l'âge de 60 ans, ça procède de quoi ? C'était quand même un vieux rêve, quelque chose qui vous trottait dans la tête depuis longtemps ?
3: Alors, c'est plus qu'un vieux rêve, c'est ce que j'ai toujours eu envie de faire. Il m'a fallu du temps, je suis passé par le journalisme, je suis passé par la science, pour en arriver à l'écriture. Mais j'ai toujours aimé écrire. On ne s'en est peut-être pas bien rendu compte, mais quand j'écrivais C'est pas sorcier, quand je fais Le monde de Jamie, il y a énormément d'écriture. Quand on raconte une expérience, il faut trouver les mots justes, il faut trouver le rythme, il faut trouver la musique. En chimie, par exemple, c'est une pièce de théâtre avec plusieurs personnages. Donc voilà, en ce qui concerne l'écriture, je dirais que c'est un aboutissement.
2: Alors, Les ailes de la forêt nous emmènent dans le Paris des années 20, où on rencontre notamment les surréalistes, et puis dans une forêt guyanaise, en compagnie des bagnards. Pourquoi ces lieux et ces époques ?
3: Au point de départ, il y a la lecture d'une biographie, un peu par hasard, sur un chasseur de papillons. Et au détour d'une page, il y a deux lignes sur un papillon exceptionnel qu'on appelle le gynandromorphe, qui est un papillon qui est ni mâle ni femelle. Et chez les papillons, chez les morphos notamment, c'est assez spectaculaire parce que le papillon a une aile de mâle, donc d'un bleu métallique assez caractéristique, et une aile de femelle. Ce papillon est extrêmement rare et à cette époque, il se vend des fortunes. Donc, il faut se remettre dans ce contexte.
2: Mais d'ailleurs, c'est un peu une star, hein, le chasseur de papillons dans votre livre. Là, d'un coup, les surréalistes, ils sont trop contents de le rencontrer.
3: Exactement, parce que parmi les surréalistes, il y a des chasseurs. On croise dans ce roman André Breton, qui lui-même est collectionneur de papillons. Le papillon fascine les surréalistes que l'on croise dans ce roman, parce qu'il y a une énigme qui va se nouer en Guyane, et puis qui va se dénouer dans le Paris des années 20.
2: Jamie Gourmaud, il va falloir qu'on s'interrompe un tout petit instant pour faire un point sur le trafic, notamment, et puis on se retrouve juste après. À tout de suite.
0: Merci beaucoup. On se retrouve dans une dizaine de minutes à peine après la musique d'Aliel encore, ou Kinvé, regarde-moi.
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0: Shutdown, la musique des Blackpink qui résonne sur Radio Vinci Autoroute. Et puis dans un instant, place à la suite de notre entretien avec Jamy Gourmaud, le visage bien connu de C'est pas sorcier pendant près de 20 ans, est aujourd'hui à la tête du monde de Jamy et en librairie avec son premier roman. Une chose ne change pas, sa curiosité, notamment pour les voitures électriques, comme vous l'entendrez juste après vos conditions de circulation.
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0: À 3h31, retour à vos conditions de circulation comme promis dans le sud-est du pays. Ça se passe tout à fait bien sur la route, de la pluie qui vous accompagne de Perpignan jusqu'à l'Espagne ou encore à l'ouest de Lyon et en région lyonnaise. Ne vous laissez pas surprendre et adaptez bien votre conduite. Les chaussées peuvent être détrempées et la visibilité réduite. À Lyon, je vous rappelle également que le tunnel sous Fourvière est fermé dans les deux sens. En Provence, à Salon, c'est la bifurcation qui vous permet de passer de la 54 à la 7 direction Marseille qui est fermée. Vous pouvez sortir à Grance numéro 14, emprunter la RD 113 et rejoindre la 7 à Rognac ou bien la 8 à la Phare-les-Oliviers. Et notez bien que si vous passez par Grance, vous n'aurez pas d'autre choix que de vous engager sur la 7 en direction de Lyon. Je vous retrouve entre Nîmes et Montpellier sur la 9 direction Barcelone. La sortie Galargue 26 est fermée. Vous pouvez sortir à Garon numéro 2 après avoir bifurqué sur la 54. Côté Var, c'est le tunnel de Toulon qui est fermé dans les deux sens sur l'autoroute à 50. Et puis pour terminer, entre Fréjus et Mandelieu sur la 8 direction l'Italie, la sortie 39 Les Adrets est fermée elle aussi. Vous pouvez sortir après Mandelieu numéro 40. Et vous savez tout. Retrouvons tout de suite notre invité, journaliste et écrivain, curieux, invétéré, Jamy Gourmaud est toujours au micro de Francine Thomas.
2: Jamy Gourmaud, tous nos auditeurs, ils sont en voiture en ce moment. Mm-hmm. Est-ce que c'est un environnement qui vous plaît, ça, a priori, une voiture et une route?
3: Alors, je suis pas un farouche conducteur. Et puis, c'est vrai aussi qu'il m'arrive également de travailler en voiture. J'ai la chance de pouvoir lire et travailler en voiture.
2: Sans avoir le mal des transports.
3: Alors,
2: je crois que malgré tout, vous avez beaucoup essayé les voitures électriques. Vous avez fait des petites vulgarisations, puisque c'est un sujet quand même qui mérite pédagogie. Ça, vous l'avez bien montré.
3: Oui, alors le sujet de la voiture électrique, je le traite depuis une dizaine d'années, parce qu'il y a beaucoup d'idées reçues autour de cette voiture, de ce moteur. Et puis, c'est un sujet qui nécessite encore un peu de pédagogie, voilà, notamment sur les autonomies, la recharge, etc., son impact environnemental. Il y a encore pas mal de choses à redire.
2: Alors, quel est selon vous l'un des principaux atouts d'une voiture électrique ?
3: Alors, tout va dépendre du conducteur.
2: Ça dépend de l'usage, oui.
3: Voilà, ça dépend de l'usage, ça dépend du conducteur. Moi, j'adore conduire une voiture électrique parce que je trouve que c'est assez souple. Après, l'atout, on le sait tous, c'est d'éviter les émissions de CO2. Et c'est là où il faut faire un petit peu de pédagogie, parce que c'est vrai qu'au départ, au moment de la construction, la voiture électrique va émettre davantage de CO2 que la construction d'une voiture thermique. Le bilan carbone en sortie d'usine est supérieur à celui de la voiture thermique. On parle de dette carbone. Sauf que, avec le temps, la dette carbone de la voiture thermique va augmenter. Et il y a un moment donné où les deux courbes se croisent. Et on dit, enfin, les études l'ont montré, que en bout de course, une petite citadine, par exemple, aura émis 3 à 4 fois moins de CO2 que la même voiture thermique, une voiture un peu plus importante, 2 à 3 fois.
2: C'est intéressant parce que ça continue d'être un des arguments pour dire oui, finalement, c'est quand même pas si écologique que ça, ces voitures-là. Quand vous faites des contenus là-dessus, il y a beaucoup de commentaires, justement, vous sentez que ça suscite débat ou pas ?
3: Ah oui, ça suscite toujours débat, absolument. Alors, j'essaie de répondre de la manière la plus pédagogique possible.
2: Et scientifique, voilà. Toujours avec
3: Et
2: vous.
3: Et scientifique, en apportant des arguments, des études. Mais vous avez beau dire les choses une fois, avant qu'elles rentrent, il faut les répéter plusieurs fois.
2: Jamy Gourmaud, vous signez Les Ailes de la Forêt chez Albin Michel, votre premier roman qui nous promet plein de découvertes assez incroyables. Merci beaucoup d'avoir été avec nous.
3: Merci beaucoup. Bonne route.
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Dans ton téléphone, une nouveauté signée Lynn pour vous accompagner sur la route cette nuit. Une route qui se passe d'ailleurs toujours aussi bien dans le sud-est du pays. J'y reviens dans le détail après. Alex Bauer, éteint la lumière.

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1: À 3h46, retour à vos conditions de circulation en détail dans le sud-est du pays. Une nuit toujours aussi calme sur la route, tant mieux. Simplement des travaux à vous rappeler. Du côté de l'A8 en direction de l'Italie, la sortie 39 Les Adrets est fermée. Dans le Var, sur l'autoroute A50, le tunnel de Toulon est fermé dans les deux sens. Si vous circulez entre Nîmes et Montpellier sur la 9 direction Barcelone, c'est la sortie Galargue 26 qui est fermée. Dans Provence, à Salon de Provence, la bifurcation qui vous permet de passer de l'autoroute A54 à l'A7 en direction de Marseille est fermée elle aussi. Et puis pour terminer, en région lyonnaise, c'est le tunnel de Fourvière qui est fermé dans les deux sens. Vous savez tout, puisque partout ailleurs, ça se passe tout à fait bien et qu'il n'y a pas non plus de zone de travaux. Allez, la route se poursuit en musique en bonne compagnie avec Stevie Wonder, Master Blaster.

La recette, le duo Jack et Carla qui vous accompagne sur Radio Vinci Autoroute. Côté trafic, ça se passe toujours aussi bien pour vous dans le sud-est. Aucune difficulté particulière à évoquer ensemble, simplement quelques zones de travaux qui vous concernent à cette heure-ci. Et je vous en reparle dans le détail aux alentours de 4h03. Ce sera après l'actualité de la rédaction et la météo. Et d'ici là, eh bien, la route se poursuit en musique avec Organize. Can we talk about it?

0: Can We Talk About It? C'était la musique d'Organize à l'instant sur Radio Vinci Autoroute. Très belle route. Il est 4h.
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2: Bonjour à toutes et à tous. La passagère du HV Ondus, testée positive ce week-end à l'antivirus, est toujours hospitalisée ce matin en service de réanimation dans l'hôpital Bichat de Paris. Mais son état est stable. Les quatre autres Français qui étaient à bord du bateau de croisière et qui ont également été débarqués aux Canaries dimanche ne montrent, eux, pas de symptômes de contamination. Ils restent cependant placés à l'isolement, tout comme les 22 cas contacts identifiés. Et si la France a décidé de mesures radicales pour éviter la propagation de l'épidémie, d'autres pays n'ont pas fait ce choix. Les États-Unis, qui connaissent aussi des cas confirmés d'antivirus liés à ce voyage en bateau, n'ont pas prévu de mesures spécifiques, ce que regrette l'Organisation mondiale de la santé. À Washington, Donald Trump est plutôt concentré sur le conflit au Moyen-Orient. Le président américain affirme que le cessez-le-feu avec l'Iran ne tient plus qu'à un fil. Au lendemain de la réponse de Téhéran au plan de paix proposé par les États-Unis, une réponse jugée inacceptable par le chef d'État américain. En France, le Parlement a adopté hier la proposition de loi renforçant l'accès aux soins palliatifs. Il s'agit de l'un des deux textes composant la réforme de la fin de vie. Le texte sur l'aide à mourir, lui, est en revanche encore loin d'être adopté. Il continue de diviser les élus, largement défavorable à une légalisation de l'euthanasie et du suicide assisté. Les sénateurs s'apprêtent à réviser la copie des députés, voire à la rejeter en bloc, repoussant ainsi son adoption définitive au moins jusqu'à l'été. Au procès du financement libyen de la campagne de Nicolas Sarkozy, l'heure était aux réquisitions du parquet hier et l'accusation a requis la confirmation de la condamnation de l'ancien président pour association de malfaiteurs. Les avocats généraux considèrent que l'ancien chef de l'État a été l'instigateur de rencontres avec des hauts dignitaires du régime libyen en vue d'organiser un financement occulte de sa campagne de 2007. En première instance, Nicolas Sarkozy avait écopé de 5 ans de prison ferme. Il est 4h02, ce flash est désormais terminé. On passe à la météo.
0: Merci beaucoup Tatiana, on vous retrouve dans une heure. Côté ciel, en ce mardi 12 mai, un grand soleil au rendez-vous dans le quart sud-est aujourd'hui. En revanche, beaucoup de vent annoncé par Météo France dans la vallée du Rhône et en Provence, avec des rafales atteignant les 60 km/h. Côté température, en début de journée, comptez 13 degrés à Lyon, 14 à Gap et 15 à Montélimar. Pour l'après-midi, 20 degrés à Marseille et Perpignan, 21 à Montpellier, 23 pour les maximales à Nice.
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0: 4 heures tout juste passées de 3 minutes. Retour à vos conditions de circulation en détail dans le sud-est du pays. Et ça se passe tout à fait bien pour vous sur la route à cette heure-ci. Aucune difficulté particulière à évoquer. Simplement quelques zones de travaux qui sont d'actualité. Pour débuter, je vous rejoins dans le Var, à Toulon, où le tunnel est fermé dans les deux sens de circulation. Entre Nîmes et Montpellier, vous êtes sur la 9, direction Barcelone. La sortie Galargue 26 est fermée. Vous pouvez sortir à Garon numéro 2 après avoir bifurqué sur la 54. Et justement, sur la 54 à Salon de Provence, la bifurcation qui vous permet de passer de la 54 à la 7 en direction de Marseille est fermée. Vous pouvez sortir à Grance numéro 14, emprunter la RD 113 et rejoindre la 7 à Rognac ou la 8 à la Phare-les-Oliviers. Notez bien que si vous passez par Grance, vous n'aurez pas d'autre choix que de vous engager sur la 7 en direction de Lyon. Et justement, c'est à Lyon que je vous retrouve pour clôturer ce point trafic et vous rappeler que le tunnel sous Fourvière est fermé dans les deux sens de circulation au plus tard jusqu'à 6h ce matin. Et vous savez déjà tout, puisque partout ailleurs ça roule tout à fait bien, comme je vous le disais, et qu'il n'y a pas d'autres infos aux travaux.
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1: Presque 4h15, il est l'heure de se retrouver pour revenir en détail à vos conditions de circulation, des conditions qui n'évoluent pas, ce qui est plutôt bon signe puisqu'il ne se passe absolument rien. Ça roule tout à fait bien dans le sud-est et tant mieux. Simplement 4 zones de travaux à évoquer ensemble. Pour débuter, je vous retrouve à Salon de Provence où la bifurcation qui vous permet de passer de l'A54 à l'A7 direction Marseille est fermée. Pour vous qui circulez sur l'autoroute A9 en direction de Barcelone, entre Nîmes et Montpellier, c'est la sortie Galargue 26 qui est fermé. Vous pouvez sortir à Garon numéro 2 après avoir bifurqué sur la 54. Et puis, je vous retrouve dans le Var où sur l'autoroute A50, eh bien, le tunnel de Toulon est fermé dans les deux sens de circulation. Vous suivez bien les déviations mises en place et vous privilégiez un passage par le centre-ville. Je vous rappelle également, si vous êtes en région lyonnaise, que le tunnel sous Fourvière est fermé dans les deux sens. Et ça y est, vous savez déjà tout. Allez, bonne route en musique avec Mochiba, Wonders Never Cease.

Try, une nouveauté signée This is La Peste à l'instant sur Radio Vinci Autoroute. Côté trafic, ça se passe toujours aussi bien pour vous. J'y reviens dans le détail aux alentours de 4h30. Et pour l'heure, je vous laisse profiter de la route en musique avec Marguerite La Bosse, une nouveauté qui arrive juste après la musique de Crowded House, Fall at Your Feet.

La bosse Marguerite qui vous accompagne sur la route. Restez bien à l'écoute. Retour à vos conditions de circulation juste après la musique de Smash Mouth, Walking on the Sun. Et je vous rassure tout de suite, ça roule toujours aussi bien dans le sud-est.

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1: À 4h30, ça roule toujours aussi bien dans le sud-est. Aucune difficulté particulière à évoquer, simplement trois zones de travaux qui vous concernent toujours. À Lyon, le tunnel sous Fourvière est fermé dans les deux sens. Si vous êtes entre Nîmes et Montpellier sur l'autoroute A9 en direction de Barcelone, c'est la sortie Galargue numéro 26 qui est fermée. Vous pouvez sortir à Garon numéro 2 après avoir bifurqué sur l'autoroute A54. Et puis pour terminer, je vous retrouve dans le Var, à Toulon, où le tunnel est fermé dans les deux sens. Et vous savez déjà tout.
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1: Après l'électricité, le fioul ou le gaz, l'association de consommateurs Que Choisir Ensemble, anciennement UFC Que Choisir, lance une nouvelle campagne d'achat groupé pour faire baisser votre facture d'énergie. Et cette fois, il est question de granulés de bois, aussi appelés pelés, pour les poêles et les chaudières. Nous en parlerons juste après la musique de Slimane. Adieu.

0: Adieu, c'était Slimane tout en douceur sur Radio Vinci Autoroute. Et côté trafic, ça se passe toujours aussi bien dans le sud-est. Place à votre rendez-vous conso à présent. Charles Dodon est avec Margot Debrade de l'association Que Choisir Ensemble. Aujourd'hui, les questions de votre facture d'énergie.
1: Bonjour Margot Debrade.
2: Bonjour.
1: L'énergie et son coût, on en parle beaucoup ces dernières semaines et à juste titre. Et c'est dans ce contexte que vous relancez une campagne d'achat groupé. Il est question de granulés de bois, qu'on appelle aussi les pelés, pour l'hiver prochain.
2: Oui, tout à fait. Donc l'année dernière, on a lancé deux opérations qui s'appellent Choisir son pelé. Une au printemps pour avoir des pelés négocié au meilleur prix et une à l'automne pour ceux qui ont un petit peu de retard sur leur chauffage. Et cette année, on relance l'opération donc au printemps, car l'année dernière, nous avons eu plus de 64 000 inscrits.
1: Et au total, ça concerne beaucoup de monde, ce type de chauffage ?
2: En France, il y a 2 millions de foyers qui se chauffent au pelé et la consommation varie en fonction de si on a un poêle ou une chaudière. Mais au total, en France, c'est 2,4 millions de tonnes qui sont consommées par les Français chaque année.
1: Et les inscriptions sont ouvertes et c'est jusqu'au 24 mai.
2: C'est ça, la phase d'inscription dure pendant 3 semaines, du 4 au 24 mai. Je rappelle que c'est sans engagement et 100% gratuit. Le particulier va sur le site choisirsonpelé.fr, s'inscrit pour recevoir le 25 mai une offre commerciale qu'il est libre d'accepter ou non, jusqu'au 7 juin. Ensuite arrive une phase de livraison du 8 juin au 19 juillet, ce qui nous donne un délai de 6 semaines maximum.
1: Et le principe est toujours le même, plus on a d'inscrits, plus on peut avoir de meilleurs tarifs.
2: C'est ça, le principe reste le même, soyons plus pour payer moins. Plus nous avons d'inscrits, plus nous pouvons négocier au meilleur prix un pelé de qualité. Ce pelé est directement envoyé auprès des distributeurs qui ont eux-mêmes été audités pour leur capacité de livraison, leur sérieux, leur fiabilité. Nous nous fournissons directement auprès de 3 producteurs, français, belge et espagnol, certifiés DIN+, qui est une certification allemande de qualité, et aussi nous sommes labellisés PEFC, qui garantit une gestion durable des forêts.
1: Que Choisir Ensemble lance un nouvel achat groupé de granulés de bois. Vous pouvez y prendre part si vous le souhaitez. Rendez-vous sur le site internet choisirsonpelé.fr. Merci Margot Debrade.
2: Merci à vous.
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0: Et la route se poursuit en musique dans un instant avec Zucchero, Baila Morena ou encore Angèle et Justice, What You Want. Ça arrive dans un instant.
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1: 4h45, tout pile, retour à vos conditions de circulation en détail dans le sud-est du pays. Une nuit toujours aussi calme qui se termine tout doucement avec encore 3 zones de travaux qui vous concernent à cette heure-ci et ce sont les seules informations que j'ai à vous communiquer. Pour débuter, je vous rejoins dans le Var sur l'autoroute A50 où le tunnel de Toulon est fermé dans les deux sens de circulation. Entre Nîmes et Montpellier, sur la 9 direction Barcelone, c'est la sortie Galargue 26 qui est fermée. Vous pouvez sortir à Garon numéro 2 après avoir bifurqué sur l'A54. Et pour terminer, petit détour par la région lyonnaise où le tunnel sous Fourvière est fermé dans les deux sens. Vous savez tout. Allez, la route se poursuit en musique dans un instant avec Rema et Selena Gomez, Calm Down ou encore Cake, Pair Ups, Pair Ups, Pair Ups.

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Calm Down, c'était Rema et Selena Gomez à l'instant sur Radio Vinci Autoroute. Côté trafic, ça se passe toujours aussi bien. Un piéton repéré à proximité des voies du côté de Narbonne sur l'A9, kilomètre 192, échangeur 38 Narbonne Sud. Vous êtes concerné dans les deux sens. Retour au trafic après l'actuelle météo de 5 heures, après la musique aussi de Texas, Say What You Want ou encore Zazie, FMR.

0: Say what you want, la musique de Texas qui résonne sur Radio Vinci Autoroute. Et il est 5h.
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2: Bonjour à toutes et à tous. L'Ukraine est de nouveau sous le feu des tirs ce matin. La capitale Kiev, notamment touchée par des attaques russes, alors que le cessez-le-feu de 3 jours décrété vendredi soir par Donald Trump a pris fin. Une trêve de toute façon très peu respectée par les deux belligérants. Durant le week-end, l'Ukraine a accusé la Russie d'attaques de drones dans l'est et le sud du pays. Et la Russie a accusé l'Ukraine d'avoir attaqué la région de Belgorod. Au Moyen-Orient, le cessez-le-feu entre l'Iran et les États-Unis est sous assistance respiratoire, selon les mots de Donald Trump. Le président américain juge inacceptable la réponse de Téhéran à sa proposition de paix. La République islamique demande la levée du blocus dans les détroits d'Ormuz, la fin de la guerre dans l'ensemble de la région, y compris des opérations israéliennes au Liban, et le dégel des avoirs iraniens à l'étranger. Le conflit au Moyen-Orient, qui sera aussi au cœur d'une réunion en visioconférence aujourd'hui, co-présidée par la France et la Grande-Bretagne. Elle réunira les ministres de la Défense d'une quarantaine de pays prêts à contribuer à une mission pour sécuriser le détroit d'Ormuz après la fin du conflit. Le porte-avions Charles de Gaulle est d'ailleurs presque arrivé dans la région, dans le golfe Persique. En France, un ressortissant tunisien de 27 ans a été mis en examen et placé en garde à vue à Paris, soupçonné d'avoir voulu intenter une attaque d'inspiration djihadiste contre le musée du Louvre. C'est le parquet national antiterroriste qui a été saisi. Le jeune homme aurait également projeté une attaque contre les membres de la communauté juive, sensible précise. Il envisageait de rejoindre les rangs de l'État islamique en Syrie ou au Mozambique. 3 personnes sont mortes hier lors d'un incendie criminel dans un immeuble en banlieue de Lyon. Les enquêteurs étudient la piste d'un règlement de compte entre narcotrafiquants. Le feu a pris sur plusieurs étages où des bonbonnes avaient été déposées. Les caméras de vidéoprotection ont enregistré 2 individus en vêtements sombres quittant les lieux en trottinette peu après le départ des flammes. Et puis c'est ce soir le coup d'envoi du Festival de Cannes, 10 jours de compétition qui verront 22 films se disputer la Palme d'Or pour succéder à un simple accident de Jafar Panahi couronné l'année dernière. Et les 5h02, je vous souhaite à tous une très belle journée. On fait un point tout de suite sur la météo.
0: Merci beaucoup Tatiana, on vous retrouve dans 1 heure. Côté ciel, on ce mardi 12 mai, un grand soleil au rendez-vous dans le quart sud-est aujourd'hui, avec en revanche beaucoup de vent annoncé par Météo France dans la vallée du Rhône et en Provence, et des rafales atteignant les 60 km/h. Côté température, en début de journée, comptez 13 degrés à Lyon, 14 à Gap, 15 à Montélimar. Pour l'après-midi, 20 degrés à Marseille et Perpignan, 21 à Montpellier, 23 pour les maximales à Nice.
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0: 5h tout juste passé de 3 minutes, retour à vos conditions de circulation en détail dans le sud-est du pays, et ça se passe toujours aussi bien pour vous sur la route. Aucune difficulté particulière à évoquer. Quelques petites infos à vous rappeler, notamment si vous êtes dans la région de Valence, vous êtes sur l'autoroute A7, vous roulez en direction de Lyon, il n'est plus possible de se ravitailler au niveau de la station service de Porte-les-Valence. Vous pouvez le faire au niveau de la Saulce en amont, une petite 20aine de kilomètres avant ou une petite 20aine de kilomètres après à l'aire de latitude 45. À Lyon même, je vous rappelle également que le tunnel sous Fourvière est fermé dans les 2 sens. Je vous retrouve à présent entre Nîmes et Montpellier. Vous êtes sur l'A9 en direction de Barcelone. La sortie Galargue 26 est fermée. Vous pouvez sortir à Garon numéro 2 et ce après avoir bifurqué sur l'autoroute A54. Toujours du côté de l'autoroute A9 mais beaucoup plus au sud dans la région de Narbonne, kilomètre 192, échangeur 38 Narbonne Sud. Un piéton se trouve à proximité des voies au niveau du péage de cette entrée d'échangeur Narbonne Sud. Le patrouilleur est présent sur place. Vous ouvrez l'œil et vous levez le pied, quel que soit votre sens de circulation, puisque ce piéton peut se promener sur les voies de péage. Et puis pour terminer, je vous retrouve dans le Var, à Toulon, où le tunnel est fermé dans les 2 sens de circulation. Vous suivez bien les déviations mises en place et vous privilégiez un passage par le centre-ville. Vous savez désormais tout.
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Love Noir, Zaoui et Stéphane qui vous accompagnent sur Radio Vinci Autoroute. Et côté trafic, ça se passe toujours aussi bien pour vous dans le sud-est. J'y reviens dans le détail après American Obituary, une nouveauté signée YouTube.

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1: À 5h15, retour à vos conditions de circulation en détail. Dans le sud-est du pays, ça va aller très vite puisque ça roule très bien, où que vous soyez ou que vous m'entendiez. Deux infos travaux à vous rappeler. Dans le Var, le tunnel de Toulon est fermé en direction de Marseille. Les travaux sont en train de se terminer progressivement. Vous suivez bien les déviations. Et puis je vous retrouve entre Nîmes et Montpellier. Vous êtes sur la 9 en direction de Barcelone. La sortie Galargue 26 est fermée. Vous pouvez sortir à Garon numéro 2 après avoir bifurqué sur la 54. Partout ailleurs, tous les voyants sont au vert. La route se poursuit en musique avec The Calling, Wherever You Will Go.

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gourmandise, c'était Benabar sur Radio Vinci Autoroute. Côté trafic, ça se passe toujours aussi bien, toujours aussi calmement dans le sud-est. Je vous en reparle dans le détail après la musique de General Electric, Ray the Radio ou encore Stereo MC Connected.

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1: 5h30, il est l'heure de revenir en détail à vos conditions de circulation dans le sud-est du pays. Ça se passe tout à fait bien pour vous sur la route. Une toute nouvelle information me parvient à l'instant et nous emmène entre Cagnes-sur-Mer et Antibes. Vous roulez en direction d'Aix-et-Marseille sur l'autoroute A8. 3 km après avoir passé la sortie 47 Villeneuve-Loubet, kilomètre 177, il y aurait la dépouille d'un animal sur les voies. Un patrouilleur se rend bien sûr sur place. Partout ailleurs, ça roule tout à fait calmement, aucune difficulté. Je vous rappelle simplement, si vous êtes dans la région de Valence sur l'autoroute A7, qu'en direction de Lyon, il n'est plus possible de se ravitailler à l'aire de Portes-les-Valences. Vous pouvez anticiper, le faire à la Saulce, une vingtaine de kilomètres avant ou bien une vingtaine de kilomètres plus loin au niveau de l'aire de latitude 45. Et puis avant de vous quitter, je vous rejoins entre Nîmes et Montpellier. Vous êtes sur A9 direction Barcelone. Il peut y avoir quelques coups de frein à prévoir, c'est normal. Il y a actuellement un bouchon mobile qui signifie la fin proche, en tout cas, qui ne saurait tarder, des travaux encore en cours. Donc pour l'heure, la sortie Galargue 26 est toujours fermée en direction de Barcelone. Vous pouvez sortir à Garon numéro 2 après avoir bifurqué sur l'autoroute A54. Et vous savez déjà tout puisque partout ailleurs, tous les voyants sont au vert.
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1: Quand un incident survient sur l'autoroute, les opérateurs DPC Sécurité orchestrent tout en coulisses. Ils veillent sur vous, sur les équipes, diffusent les messages et informent aussi le 107.7. Nous vous ferons découvrir leur métier, donc question d'autoroute, juste après la très belle voix de Claudio Capeo, un homme debout.

0: Un homme debout, c'était Claudio Capeo pour vous accompagner à l'instant sur Radio Vinci Autoroute. Côté trafic, je vous rappelle, si vous circulez actuellement sur l'autoroute A61, l'axe qui relie la Méditerranée à Toulouse, en direction donc de la Ville Rose, qu'un accident impliquant un poids lourd qui a traversé le terre-plein central est survenu plus tôt dans la nuit. L'autoroute A61 est donc coupée dans le secteur de Villefranche de Lauragais en direction de Toulouse. C'est pourquoi, si vous êtes dans ce secteur-là et que vous continuez votre route en direction de Toulouse, il y a une sortie obligatoire pour vous au niveau de Villefranche, la sortie numéro 20 de l'A61. Et c'est une autre copilote du 107.7 qui vous parlera de cette situation dans le détail. Restez bien sûr branchés avec nous. Et en ce qui vous concerne dans le quart sud-est, je vous rassure, ça se passe toujours aussi bien sur la route.
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0: Aujourd'hui, dans votre question d'autoroute du jour, coup de projecteur sur un métier discret mais essentiel, Quentin Lachaise nous emmène au cœur d'un PC sécurité.
2: Qui sont les personnes qui surveillent l'autoroute en permanence? Au sein des PC sécurité du réseau Vinci Autoroute, les régulateurs sécurité trafic, ou RST, veillent 24 heures sur 24 sur votre sécurité. Présentation avec Stéphane Mora, responsable d'un des PC sécurité.
3: Leur mission, c'est de superviser le trafic, faire intervenir les moyens de secours ou les personnes de Vinci Autoroute pour aller protéger les événements et informer les automobilistes à l'aide de panneaux à messages variables au-dessus de l'autoroute.
2: Leur lien est permanent avec les patrouilleurs grâce à une radio interne.
4: J'écoute, bonjour.
5: Bonjour, c'est Dominique Céline Hudo, on va poser...
2: Et ils travaillent avec les préfectures des départements que l'autoroute traverse en cas d'événement majeur.
3: La décision de mettre en place, dans certains cas, une sortie obligatoire, c'est toujours la préfecture qui va valider cette mesure d'exploitation pour garantir à l'automobiliste son voyage.
2: Les régulateurs sécurité trafic gèrent également l'installation de zones de travaux, comme pour une fermeture programmée pour refaire la chaussée, par exemple.
3: Le soir, on va le consigner sur l'outil informatique et ce sera également diffusé en temps réel sur les ondes de 107.7.
2: Ces opérateurs des PC sécurité vous répondent également à la borne orange. En cas de problème, c'est le meilleur moyen de les informer d'une situation à risque.
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Monkey Up, un titre signé les 4 Sailles pour vous réveiller sur la route en ce début de journée. Côté trafic, ça se passe toujours aussi bien pour vous dans le quart sud-est. Des perturbations à anticiper si vous êtes sur la 61, que vous roulez en direction de Toulouse. Vous serez concerné après avoir passé Castelnaudary. Et c'est une autre copilote du 177 qui vous tiendra informé dans ce secteur-là. Quant à moi, je reviens en détail à vos conditions de circulation d'ici quelques minutes après la musique de Gnarls Barclay, Going On ou encore Radiohead, Lucky.

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1: À 5h45, légèrement passé, retour à vos conditions de circulation en détail dans le sud-est du pays. Et ça roule très très bien. Côté sud-est, des perturbations qui vous concernent à l'approche de Toulouse sur l'A61. J'y reviens dans un instant, mais pour l'heure, je vous retrouve du côté de l'autoroute A8 sur la Côte d'Azur. Vous roulez en direction de l'Italie, 4 km après avoir passé la sortie 58 Monaco-Est, à hauteur du kilomètre 215. Il y aurait des morceaux de pneus sur les voies. Un patrouilleur se rend sur place. Non loin de là, vous êtes entre Nice et Antibes en direction d'Aix et Marseille, toujours sur l'autoroute A8. 3 km après avoir passé la sortie 47 Villeneuve-Loubet, kilomètre 177, il y aurait la dépouille d'un animal sur les voies. Un patrouilleur se rend bien sûr sur place dans ce secteur également. Et puis, comme je vous le disais, si vous m'écoutez depuis l'A61, l'axe qui relie la Méditerranée à Toulouse, vous avez dépassé Carcassonne, vous roulez en direction de la Ville Rose. Sachez qu'en raison d'un accident de poids lourd qui a traversé le terre-plein central plus tôt dans la nuit, eh bien l'autoroute A61 est coupée, c'est pourquoi vous devez impérativement sortir au niveau de Villefranche, la sortie qui porte le numéro 20, et c'est une autre copilote du 177 qui vous expliquera tout les détails et vous donnera toutes les infos pratiques dans ce secteur-là que je ne couvre pas, mais vous y serez forcément concerné si vous continuez votre route en direction de Toulouse. Alors surtout, restez bien branchés sur le 177 et puis partout ailleurs si je n'ai pas parlé de vous. Rassurez-vous, ça veut simplement dire que tout va bien. Allez, la route se poursuit en musique avec Kaja Gugu, Too Shy.

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0: Qu'est-ce que j'aime ça, c'était Suarez à l'instant sur Radio Vinci Autoroute. Côté trafic, c'est toujours aussi calme dans le sud-est. De nouveaux copilotes vous en reparleront après l'actualité, la météo de 6h, après la musique des Cardigans ou encore de Gaëtan Roussel.
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0: La musique des Cardigans, She Raised We Rhyme à l'instant sur Radio Vinci Autoroute. Et il est 6h.
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2: Bonjour à toutes et à tous. Après l'évacuation de ses derniers passagers, le MV Hondus a quitté l'île de Tenerife hier soir. Le navire de croisière à bord duquel 3 personnes sont mortes des suites d'une infection à l'hantavirus est reparti en direction de Rotterdam aux Pays-Bas où il est attendu dimanche. Au total, plus d'une centaine de passagers et membres d'équipage ont été débarqués sous haute protection avant d'être rapatriés par avion dans leur pays respectif. Et justement, une de ses passagères françaises testée positive à l'hantavirus est hospitalisée depuis dimanche à Paris. Elle se trouve dans un état critique mais stable. Les 4 autres croisiéristes français rapatriés sont eux toujours négatifs et font l'objet d'un processus d'isolement renforcé en milieu hospitalier, a souhaité rassurer le Premier ministre hier soir. Aucun des 8 cas contacts à haut risque qui ont partagé le vol d'une personne malade il y a 15 jours ne présentent par ailleurs de symptômes. Le cessez-le-feu entre les États-Unis et l'Iran est sous assistance respiratoire, selon Donald Trump, très déçu de la réponse de la République islamique à son plan de paix. L'Iran demande la levée du blocus dans le détroit d'Ormuz, un arrêt des opérations militaires israéliennes, y compris au Liban, et le dégel d'avoirs iraniens à l'étranger. Inacceptable, selon le président américain. La guerre et ses conséquences toujours sur le prix du pétrole. Le gouvernement élargit aux entreprises du BTP son prêt flash carburant, initialement accordé aux agriculteurs, pêcheurs et chauffeurs routiers. Une manière d'aider le secteur du bâtiment qui fait face à une forte hausse du cours des matériaux utilisés dans la construction, comme les plastiques, les solvants, les peintures et les adhésifs. Il y a du remous à gauche à moins d'un an de l'élection présidentielle. Olivier Faure appelle à la responsabilité et à l'unité après le départ de Boris Vallaud de la direction du PS. Le chef des députés socialistes s'oppose à l'idée d'une primaire de la gauche non mélenchoniste que prône le secrétaire général du parti à la rose. Et puis il n'y aura pas de fanzone à Paris pour la finale de la Ligue des Champions le 30 mai prochain. La municipalité s'est pliée aux recommandations de la préfecture défavorable à cette fanzone en raison du grand nombre d'événements déjà prévus à Paris ce week-end-là. Le concert d'Aya Nakamura au Stade de France, celui des rappeurs Damso et Boos à la Défense Arena et à l'Accor Arena et le tournoi de tennis de Roland Garros. Pour l'instant, nous sommes le 12 mai, il est 6h02, c'est donc l'heure de la météo.
3: Merci beaucoup Tatiana. La journée débute sous un ciel gris sur la plupart des régions, hein. Quelques bandes de brouillard, mais le soleil va rapidement s'imposer tout de même dans le sud-est. Cet après-midi, le soleil sera majoritaire, mais le Mistral va se réveiller en vallée du Rhône et quelques averses peuvent éclater à l'est des Pyrénées sur les plaines du Roussillon. Côté température, on attend 11 degrés à Clermont-Ferrand, 15 à Valence et Lyon, 19 à Montpellier et Marseille, et même 20 degrés du côté de Perpignan.
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3: 6h03, ravi de vous retrouver pour évoquer vos conditions de circulation. Vous qui prenez peut-être le volant en direction du travail ce matin, je reste votre copilote et vous donne toutes les informations nécessaires pour passer un bon voyage. Et pour le moment, Sarah, qui a passé la nuit avec vous, eh bien, vous a annoncé une nuit plutôt calme. Début de matinale pour ma part de même acabit, c'est-à-dire qu'il ne se passe vraiment pas grand-chose sur les grands axes autoroutiers du sud-est et du pays que je surveille pour vous en Auvergne-Rhône-Alpes, en Provence, en Camargue, en Languedoc et Roussillon. Aucun événement viendrait perturber votre voyage. Sachez qu'il y avait une impossibilité de s'arrêter, faire le plein de carburant au sud de Valence sur l'autoroute A7. Toutes les pompes étaient hors service. C'était surtout le système informatique de la station qui était hors service. Ce n'est plus le cas. Vous pouvez donc vous arrêter sans aucune difficulté à l'aire de Porte-les-Valence au sud de Valence en direction de Lyon. Le problème est résolu sur ce secteur-là. Beaucoup plus loin, je vous retrouve sur l'autoroute A61, l'axe entre Narbonne et le secteur de Toulouse. Je vous rappelle donc l'information principale de la nuit, cette coupure de l'autoroute avec un poids lourd qui a traversé le terre-plein central, qui est arrivé de Toulouse. Il a traversé le terre-plein central et donc s'est couché sur l'autre voie, sur la voie opposée, c'est-à-dire que ça va vous concerner, vous, hein, qui arrivez de Narbonne en direction de la Ville Rose, à la hauteur du kilomètre 262 aux portes de Villefranche de Lauragais. La conséquence, c'est que pour le moment, l'autoroute A61 reste coupée encore à la circulation à la hauteur donc de ce kilomètre 262. 62. Et vous allez donc vous voir et devoir même quitter l'autoroute A61 à la hauteur de Villefranche-de-Lauragais. C'est la sortie numéro 20. Vous empruntez le contournement de Villefranche pour récupérer l'autoroute à Montgiscard, un petit peu plus loin, pour éviter cette zone. Notez que pour le moment, les équipes qui sont sur place nous informent qu'il y aurait une possibilité dans les prochaines minutes de rouvrir la voie la plus à gauche. Mais pour l'instant, notez bien l'autoroute A61 coupée en direction de Toulouse à la hauteur de Villefranche-de-Lauragais. Vous savez tout.
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0: Louis Bertignac avec ses idées-là à l'instant sur Radio Vinci Autoroute. 6 heures passées de 10 minutes, toujours un trafic parfaitement calme et fluide. Rassurez-vous, on est encore loin de l'heure de pointe sur des grandes villes, Lyon, Marseille, Montpellier. Le trafic reste tout à fait fluide. Bien sûr, c'est en train de se charger un petit peu, mais les bouchons du matin ne sont pas encore là. On aura le temps d'en reparler. Par contre, la musique, elle, fait partie du voyage avec ses faces. Toi, tu pars et voici Emma avec Pitié.
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0: Stéphane, à l'instant, avec toi tu restes sur le 107.7. Merci de rouler avec nous dans quelques instants. Retour du trafic, vous restez là.
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0: 6h16, ravi de vous retrouver pour évoquer vos conditions de circulation. Le trafic est en train de se charger un petit peu sur la vallée du Rhône, également au sud de Lyon, mais pas de longs bouchons à traverser, rassurez-vous. Pour le moment, tout va bien et très très peu d'événements viendraient gêner votre voyage sur le sud-est du pays, que vous soyez en Auvergne-Rhône-Alpes, vallée du Rhône, mais aussi la Provence, la Camargue, le Languedoc et le Roussillon tout autour de la Méditerranée. Aucun événement viendrait gêner votre voyage, tant mieux. La principale difficulté, je vous le rappelle, ça se passe sur l'autoroute A61 qui est coupée à la circulation depuis une bonne partie de la nuit entre Narbonne et le secteur de Toulouse. Un camion qui a franchi le tap-plein central cette nuit, qui est arrivé de Toulouse en direction de Narbonne, il s'est couché sur les voies opposées. L'autoroute donc est donc coupée, reste coupée à l'heure actuelle à la hauteur de Villefranche-de-Lauragais en direction donc de Toulouse. Vous serez obligé de quitter l'autoroute.

à la sortie numéro 20, Villefranche-Lauragais, pour contourner Villefranche et aller récupérer l'autoroute un petit peu plus loin à Montgiscard, l'entrée à 19.1. Mais évidemment, sur cette antenne, notre copilote vous accompagne sur ce secteur de l'autoroute A61. Voilà donc la principale information de la nuit et du début de matinée. Hormis cela, vous l'avez compris, trafic tout à fait calme. Bonne route à tous. Dans quelques instants, nous allons continuer évidemment à rouler en musique avec Eizer Nova et Mantissa qui va faire le voyage avec nous. 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

0: Qu'est-ce que c'est bien ça, Isernova, à l'instant sur le 107.7, 6 heures passées de 21 minutes. Ça roule toujours aussi bien, hein, je vous le disais, du côté de Lyon, Marseille, on n'est pas encore dans l'heure de pointe, même si forcément à cette heure-ci, vous êtes de plus en plus nombreux à emprunter l'autoroute à 47. C'est l'axe entre Saint-Étienne et le secteur de Givors, et les premiers ralentissements du matin vont se faire sentir dans les prochaines minutes entre Saint-Romain-en-Gier, Givors et le secteur de Chasse-sur-Rhône au sud de Lyon. Hormis cela, je vous rappelle que la principale information, beaucoup plus loin, c'est entre Narbonne et le secteur de Toulouse, où il y a toujours cet axe qui est coupé à la hauteur de Villefranche-Lauragais. Accident important dans le courant de la nuit avec un poids lourd qui s'est couché sur les voies de l'autoroute A61 en direction de Toulouse. Ça reste toujours d'actualité. La sortie reste obligatoire à la hauteur de Villefranche-Lauragais. Je vous en parle dans le prochain flash trafic de 6h30. 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Côté musique, dans les prochains kilomètres, ça sera avec Paul Per Disco Machine, un DJ allemand électro-disco qu'on adore ici, puis Mantissa, comme promis, avec la chanson d'amour.
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1: Très exactement 6h30, bienvenue à vous qui venez peut-être à l'instant de vous caler sur le 107.7 et ça roule toujours aussi bien. Très très peu d'événements, alors Sarah Chalbos qui vous a accompagné une bonne partie de la nuit a vécu avec vous une nuit plutôt calme, et bien c'est toujours le même acabit hein, sur ce secteur sud-est, la vallée du Rhône, la côte languedocienne, la Provence, la Camargue, mais également tout l'axe A89 entre Clermont-Ferrand et Lyon. Bien sûr, en ce mardi, c'est une des journées les plus circulées, vous allez être de plus en plus nombreux à rouler sur les grandes agglomérations. C'est le cas d'ailleurs hein, avec les premiers ralentissements, première retenue tout au bout de l'autoroute A40 à la hauteur de Givors. Sachez que sur cet axe qui arrive de Saint-Etienne, vous allez être de plus en plus nombreux et il vous faut déjà 5 petites minutes pour traverser ce secteur et retrouver l'autoroute A46 ou l'autoroute A7 à la hauteur de Chasse-sur-Rhône. Voilà la principale information. Beaucoup plus loin, je vous rappelle qu'il y a toujours cette coupure de l'autoroute A61. À la hauteur de Villefranche-de-Lauragais. L'A61, c'est l'axe entre Narbonne et en direction de la Ville-Rose. Toulouse, c'est coupé donc à la hauteur de Villefranche-de-Lauragais, l'autoroute A61 au kilomètre 262. La conséquence, c'est que dans tous les cas, ça vous est rappelé sur les panneaux lumineux au-dessus de l'autoroute, et il vous faudra obligatoirement quitter l'autoroute A61 à la sortie numéro 20. La sortie numéro 20, c'est Villefranche-de-Lauragais pour contourner Villefranche et aller récupérer l'autoroute un petit peu plus loin à Montgiscard. À l'échangeur 19.1 pour bien rejoindre par exemple le secteur de Toulouse ou en tout cas le sud-ouest du pays. Voilà donc la principale information sur ce secteur-là, vous restez bien calés, notre copilote vous explique tout et puis sachez que vous l'avez compris partout ailleurs, même en direction de l'Espagne ou en direction de l'Italie, sur l'autoroute A9 et l'autoroute A8, le trafic est tout à fait calme.
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1: Dans un instant, je vous amène au Cinoche. Le rendez-vous cinéma, c'est à voir avec Thierry Chaise du magazine Première. Nous parlera notamment du film d'ouverture du Festival de Cannes, projeté aujourd'hui sur la Croisette. Et déjà en salle cette semaine, une production française au casting étincelant, La Vénus électrique. C'est le titre de ce film. Tous les détails arrivent juste après Christophe Willem, un de ses tout premiers titres, si vous vous souvenez bien, à la sortie, c'était quoi? La Nouvelle Star, hein, c'est ça. Dans les années 2000-2010. Double jeu, Christophe Willem sur le 107.7. Bonne matinée, bonne route.

0: Christophe Willem avec Double Jeu à l'instant sur le 107.7. Merci de rouler avec nous ce matin, direction le travail. Je vous amène jusqu'aux portes du bureau et ça va bien se passer. Si vous restez bien concentré, moi je regarde de tous mes écrans autour de moi et sachez que le trafic reste tout à fait calme et fluide devant vous. Tout de même, je vous rappelle que sur l'autoroute A61, cet accès reste coupé entre Narbonne et le secteur de Toulouse, vu qu'il y a toujours des opérations pour relever un poids lourd, évacuer sa marchandise et surtout maintenant nettoyer la chaussée. Un accident important qui a eu lieu en plein cœur de la nuit. Autoroute A61 coupée à la hauteur de Villefranche-Lauragais. Vous serez obligé de quitter l'autoroute en direction de Toulouse à la sortie numéro 20. Je vous en reparle dans quoi ? Allez, 5-6 minutes, pas plus. Et oui, parce que pour le moment, c'est l'heure de C'est à voir, c'est votre rendez-vous cinéma. Yvan Mouton est avec Thierry Chaise, rédacteur en chef du magazine Première, pour sa sélection de la semaine.
1: Un casting éclatant pour le film qui fait l'ouverture de ce 79e festival de Cannes aujourd'hui même. Gilles Lellouche, Anaïs de Moustier, Pio Marmaille, réalisé par Pierre Salvadori. Il s'agit de La Vénus électrique, Thierry.
2: C'est une merveille. Alors ça se passe dans un Paris assez ancien. Anaïs de Moustier joue une jeune femme. Il y a des performances de cirque. Donc elle, en fait, c'est la Vénus électrique parce que on la met sur scène, on lui envoie des courants électriques et des hommes montent pour l'embrasser et ils prennent le courant. C'est le coup de foudre.
1: Et c'est très poétique finalement.
2: C'est très poétique. Et elle va se retrouver par un effet du hasard à jouer aussi le rôle de voyante pour un homme joué par Pio Marmaille qui a perdu sa femme et qui aimerait rentrer en contact avec elle via l'au-delà. Évidemment, c'est impossible, mais évidemment, par le cinéma, tout est possible. Et c'est le début d'un festival de quiproquo.
3: Il a pris conscience qu'il vous embrassait, vous. Et là, on a ressenti un mélange de stupeur et de désir.
4: Ah oui ?
3: Et aussitôt de honte, attention.
4: Ah bon.
2: Et là, c'est absolument étincelant. Et Cannes ne pouvait s'ouvrir de meilleure manière.
1: Et on ne quitte pas d'ailleurs le festival de Cannes puisque vous nous conseillez un autre film en compétition officielle cette fois. Il s'agit d'Histoires parallèles, film avec également une distribution brillante, éclatante. Je cite Isabelle Huppert, Vincent Cassel, Pierre Niney et sans doute d'autres.
2: Virginie Efira et Adam Bessa qui est un jeune comédien qui monte. À la réalisation, c'est Asghar Farhadi, donc l'homme qui a fait une séparation, qui avait déjà tourné en France. C'est un Iranien. Il est tourné en France avec Le Passé. Là, on est dans le quartier de la République parisien et en fait, c'est une histoire d'appartements qui se font face. Hitchcock aurait adoré. C'est une autrice qui en fait s'inspire de ce qu'elle voit chez ses voisins. Il y a Vincent Cassel, Virginie Efira, Pierre Niney. Elle imagine ce qui se passe entre eux, qui est avec qui est le possible amant. Et elle écrit ce roman. Et il se trouve que ce roman va avoir des conséquences sur la vie de ces trois-là. Ah. Voilà, si vous aimez les films de Farhadi, qui toujours... Les films de Farhadi, il y a toujours ce qu'on voit. Et en fait, ce qu'on n'a pas tout à fait vu. Ben dans ce film-là...
1: Il y avait un faible pour Virginie Efira depuis longtemps. Deux films estampillés Festival de Cannes, Histoire parallèle et La Vénus électrique, déjà en salle cette semaine, à retrouver également dans le magazine Première et sur première.fr.
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0: Continuons à rouler en musique jusqu'au prochain Flash Trafic. Ça sera avec Blur dans quelques instants.
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Radio Vinci Autoroute, l'infotrafic. 7h moins le quart, mardi 12 mai, bonne route à tous, bienvenue si vous venez de vous caler sur le 107.7. Comment ça roule devant vous? Plutôt bien, merci, pas de soucis particuliers sur les grands axes autoroutiers. Et évidemment à cette heure-ci, notre regard se tourne vers la région de Lyon qui est en train de se charger le long du Rhône en direction du tunnel sous Fourvière. Également sur le contournement est de la ville, vous êtes de plus en plus nombreux tout au bout de l'autoroute A46 hein, sur le secteur de Saint-Symphorien-d'Auzon jusqu'à Saint-Priest-Manicieux, mais également tout au bout de l'A47 qui arrive de Saint-Étienne à la hauteur de Givors. Allez, rassurez-vous, hein, pour le moment, c'est moins de 5 minutes pour traverser ces différentes retenues. Ça reste tout à fait calme pour le moment. Et puis, la bonne nouvelle, c'est que je n'ai vraiment aucun autre événement à vous signaler. Pas d'accident, pas de bouchon, pas de ralentissement sur les grands axes de l'Auvergne-Rhône-Alpes, la Provence, la Camargue et même le Languedoc et Roussillon. Sauf que, je vous rappelle qu'il y a toujours cette coupure de l'autoroute A61. Pour vous qui roulez depuis Narbonne en direction de Carcassonne et de Villefranche-de-Lauragais, surtout en direction de Toulouse, Villefranche-de-Lauragais, la sortie reste obligatoire. Pourquoi? Parce qu'il y a toujours des opérations lourdes, évidemment, suite à cet accident important qui a eu lieu dans le courant de la nuit, un poids lourd qui a traversé le terre-plein central à la hauteur de Villefranche-de-Lauragais. Des grosses opérations sont toujours en cours pour l'instant. Et alors qu'il est le camion qui s'est retourné, est en train d'être évacué à contresens de l'autoroute A61 escorté par la gendarmerie. Je vous rappelle donc que pour vous, la sortie est obligatoire à Villefranche-de-Lauragais en direction de Toulouse. Sortie numéro 20. Allez, on va quand même prendre quelques informations du contournement de Villefranche. Vous allez sortir à Villefranche en direction peut-être de Montgiscard pour récupérer l'autoroute un petit peu plus loin. Sachez que pour traverser les villages autour de Villefranche-de-Lauragais, le trafic sur le réseau secondaire est en train de se charger un petit peu. C'est normal à l'heure qu'il est. Vous traversez le village de Villenouvelle avec 5-10 minutes de plus pour traverser le feu rouge à l'intérieur donc de ce petit village. Voilà la principale information que j'avais à vous donner. Partout ailleurs, vous l'avez compris, trafic fluide. Continuons à rouler en musique direction le flash d'actualité de 7h. Achille avec Millions de cœurs et voici tout de suite Cigala avec Easy Love.

Achille avec Millions de cœurs sur Radio Vinci Autoroute. Bonne matinée et bon courage sur la route. Pour l'instant, elle est plutôt bonne, peu importe où vous vous trouvez et le sens que vous prenez, notamment sur la vallée du Rhône, le secteur de Marseille, l'autoroute A8, même la côte languedocienne, l'autoroute A9, ça circule toujours aussi bien. Je vous rappelle la principale information, ça reste toujours cette coupure de l'autoroute A61 pour vous qui roulez depuis Narbonne en direction de Toulouse. Hein, c'est le seul endroit où vous allez être gêné dans votre progression, votre voyage. Sortie toujours obligatoire à Villefranche-de-Lauragais. Restez bien calés sur le 107.7. Hein. Une fois passé le secteur de Carcassonne, un autre copilote vous accompagne. On va terminer l'heure avec de la musique pour faire la fête. Oui, Farruko et Pépas. Oui, c'est un style de musique qu'on va entendre dans les férias du Sud. Et puis tout de suite, retour dans les années 90 avec Réciproque. Voici Balance-toi.

0: Je suis sûr et certain que vous avez certainement monté un petit peu le volume sonore de votre autoradio dans la voiture, dans le camion. On va se retrouver dans quelques instants pour le flash trafic qui reviendra après le flash d'actualité. Il est 7h.
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2: Les règles d'isolement en cas de contact avec l'antivirus ont été durcies en France. Hier, le Premier ministre Sébastien Lecornu a annoncé une quarantaine renforcée en milieu hospitalier pour tous les cas contacts. Cela fait suite au test positif à l'antivirus d'une passagère française du paquebot de croisière néerlandais MV Mondius. Cette femme est hospitalisée à Paris et se trouve dans un état stable. Par ailleurs, les deux derniers avions transportant des passagers et membres d'équipage évacués du bateau où a été détectée la maladie ont atterri aux Pays-Bas depuis les Canaries cette nuit. Quant au navire, après une évacuation sous haute protection, il remonte actuellement l'océan Atlantique direction les Pays-Bas et devrait arriver à Rotterdam dimanche. Une étape importante dans les débats sur la fin de vie au Parlement, la proposition de loi visant à garantir un accès pour tous à l'accompagnement et aux soins palliatifs a été adoptée hier au Sénat. Elle avait déjà reçu le feu vert de l'Assemblée nationale. La proposition de loi sur l'aide à mourir, en revanche, est encore loin d'être adoptée. En effet, le Sénat n'est pas pour une légalisation de l'euthanasie et du suicide assisté, contrairement aux députés, et prévoit soit de rejeter le texte, soit de le retoucher. Un Tunisien de 27 ans placé en garde à vue et mis en examen. Il est soupçonné de préparer une attaque terroriste contre le musée du Louvre. Il envisageait également de s'en prendre à la communauté juive parisienne. Les enquêteurs le soupçonnent également d'avoir envisagé de rejoindre les rangs de l'État islamique en Syrie ou au Mozambique. Sophia Chikirou devant la justice. La députée de la France insoumise doit comparaître aujourd'hui devant le tribunal correctionnel de Paris pour escroquerie. Elle est soupçonnée d'avoir tenté de faire virer des fonds d'une société qu'elle ne dirigeait plus et de lui avoir également subtilisé deux chèques. Dernier préparatif sur la croisette, c'est ce soir que s'ouvre le Festival de Cannes au programme 10 jours de compétition et 22 films qui vont se disputer la Palme d'Or. Enfin, Ousmane Dembélé, sacré meilleur joueur de la saison de Ligue 1 hier soir lors de la cérémonie des trophées UNFP. C'est la deuxième année consécutive que l'attaquant du PSG reçoit cette récompense. 7h02, prochain rendez-vous avec l'actu à suivre tout à l'heure à 8h. On fait maintenant un nouveau point sur vos conditions de circulation. Elles arrivent après quelques mots de météo.
0: Exactement, ceci dit, priorité au trafic et à votre sécurité pour vous qui roulez sur l'autoroute A7 entre Marseille et le secteur de Lyon. C'est une fois passé Avignon, Le Pontet, la sortie numéro 23 qu'il y a la dépouille d'un animal sauvage sur la voie la plus à gauche de l'autoroute A7. Vous êtes donc attentif à la hauteur du kilomètre 180. Côté météo, la journée débute sous un ciel gris sur la plupart des régions avec quelques bancs de brouillard, mais le soleil va s'imposer tout de même dans le sud-est. Cet après-midi, le soleil sera majoritaire, mais le Mistral va se réveiller en vallée du Rhône et quelques averses peuvent même éclater à l'est des Pyrénées sur les plaines du Roussillon. Côté température, on attend meilleur de la journée. 11 degrés à Clermont-Ferrand, 15 degrés à Valence et Lyon, 19 à Montpellier, Marseille et même 20 degrés du côté de Perpignan.
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0: Le 7-9 qui démarre sur les chapeaux de roue. Musique, information, trafic et reportage de la rédaction. On va passer 2 heures ensemble. Et sachez que, hormis cela, côté reportage de la rédaction, on va parler de voitures électriques avec un nouvel acteur qui arrive du côté de l'Asie. C'est Genesis. C'est la marque, une nouvelle marque de voitures dont on va parler d'ici un quart d'heure dans le Magoto pour l'heure. Et tout de suite, la priorité reste au trafic, bien sûr.
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0: 7h03 et je vous promets un flash assez rapide vu qu'il ne se passe pas grand chose devant vous pour le moment, très peu d'événements qui viendraient gêner votre voyage. Notez que les bouchons du matin sont déjà en place sur le secteur de Lyon, mais on est vraiment aux prémices donc de ces bouchons avec 5 minutes de plus pour traverser les différentes difficultés. D'abord du côté de Givors, c'est toujours le premier bouchon à se mettre en place le matin et évidemment le premier à disparaître, mais pour l'instant il est en train de grossir un petit peu ce bouchon de la 47 pour l'axe Saint-Étienne Chasse-sur-Rhône. Comptez donc au moins 5 minutes pour traverser le secteur de Givors. Tout au bout de l'autoroute A46, vous arrivez au sud de Lyon, en direction donc de Paris. Vous contournez Lyon par l'est de la ville. 5 à 10 minutes maximum à la hauteur de Saint-Symphorien-d'Ozon, ça coince jusqu'à Saint-Priest-Magnicieux. Situation tout à fait traditionnelle. Rassurez-vous, si vous choisissez le long du Rhône, la vallée de la Chimie, en direction donc de Lyon-Centre-Ville, et pour passer le tunnel sous Fourvière, même si le trafic est dense, bien évidemment, c'est tout à fait normal à cette heure-ci, et qu'il y a un petit ralentissement ralentissement à la hauteur de Fezin. Le trafic reste fluide malgré tout, dans un sens comme dans l'autre. Du côté de l'Auvergne-Rhône-Alpes, j'en ai terminé, vu que tous les autres événements sont rentrés dans l'ordre. La vallée du Rhône, aucun événement à vous signaler. Dans la région de la Provence, notamment l'autoroute A7 et l'autoroute A8, pas de soucis dit pour traverser Aix-en-Provence ou l'approche de Marseille. Et notez que la principale difficulté reste toujours cette coupure de l'autoroute A61, l'axe entre Narbonne et Toulouse. Coupure à la hauteur de Villefranche-Lauragais. Pour l'instant, vous allez être toujours dévié et avec cette obligation de quitter l'autoroute A61 à la sortie numéro 20 de Villefranche-Lauragais suite à cet accident important avec un poids lourd qui s'est couché dans la nuit. Il a été évacué il y a quelques petites minutes. Il y a encore toujours des opérations qui sont très lourdes. Évidemment, quand on parle d'accident de voiture, c'est un fait. Quand on parle d'accident de poids lourd, c'est toujours des opérations qui sont largement plus longues. Mais il s'agirait peut-être, d'après les services de l'autoroute qui sont sur place, d'une réouverture de l'axe A61 en direction de Toulouse dans le prochain quart d'heure. On croise les doigts, à vous donc de rester avec nous sur le 107.7 pour bien savoir ce qui se passe sur le secteur de Villefranche-Lauragais. Bonne route à tous.
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0: Jennifer avec Je danse à l'instant sur Radio Vinci Autoroute. Priorité au trafic et à votre sécurité, avec toujours des opérations assez lourdes, je vous le disais, sur la 61. La 61 qui reste toujours coupée hein, entre Narbonne et le secteur de Toulouse. Vous serez donc concerné à la hauteur du kilomètre 264 avec une sortie obligatoire à Villefranche-Lauragais. Sachez que si vous arrivez sur ce secteur-là, un accident important a eu lieu cette nuit et des opérations sont toujours en cours, mais qui devraient peut-être nous permettre à l'heure actuelle de rouvrir une voie sur l'étroit de cet axe à 61. Je vous en parle dans le prochain Flash Trafic. Vous restez avec moi, ça sera après Ebony et mon paradis. Oui, c'est ce que j'ai prévu côté musique.
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0: Et Bonny avec Mon Paradis sur Radio Massy Autoroute. Vous restez avec nous si vous voulez, si vous venez d'arriver à l'instant sur le 107.7. Le flash trafic, le zoom complet, ça arrive dans moins de 30 secondes. À tout de suite.
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0: Il est très exactement à la seconde près, 7h15. Merci de rouler avec nous en ce mardi matin qui est relativement ensoleillé sur une bonne partie du sud-est du pays et avec très très peu d'événements. L'information principale nous amène tout de même aux portes de Toulouse pour vous qui passez Carcassonne, Castelnaudary sur l'autoroute A61 en vous rappelant qu'il y a toujours la suite de cet accident de poids lourd et surtout cette coupure d'autoroute en direction de la Ville Rose. Vous serez obligé de quitter l'autoroute à Villefranche de l'Auragan. Vous restez évidemment calé sur le 107.7. Notre copilote vous explique tout cela en détail à l'approche de Castelnaudary. Vous êtes ailleurs, notamment sur le Languedoc et le Roussillon. Pas d'événement qui viendrait gêner votre voyage, hormis une information pratique pour nos amis chauffeurs routiers. Vous ne pouvez pas vous arrêter sur l'aire de Mont-Blanc entre Béziers et le secteur de Narbonne pour faire le plein de carburant. Oui, la pompe gasoil poids lourd ne fonctionne plus uniquement en direction de l'Espagne entre Béziers et Narbonne, l'aire de Mont-Blanc ne distribue plus de carburant. Du côté de la Provence et de la Camargue, c'est le calme absolu, ça roule bien. Hein. L'approche de Marseille, pour l'instant, est en train de se charger à la hauteur de Vitrolles, mais pas de longs bouchons pour le moment. La traversée d'Aix-en-Provence se passe magnifiquement bien, pour le moment également. Et puis sachez que la traversée de la vallée du Rhône, il n'y a que très très peu d'événements sur votre secteur. Notez qu'il y a tout de même des poids lourds qui marquent la pause à la sortie de l'aire de Pont de l'Isère. Pour vous qui arrivez de Lyon en direction de Valence, vous marquez la pause, un petit café peut-être à Pont de l'Isère. Attention, en sortant de cette aire, il y a trois poids lourds qui sont arrêtés sur la voie de droite. Allez, on zoome sur Lyon à présent pour vous dire que la situation est tout à fait traditionnelle. Comme nous, tous les matins, ça coince du côté de l'autoroute A47 à la hauteur de Givors. 5 à 10 minutes de temps de traversée depuis Saint-Étienne en direction de Chasse-sur-Rhône. Et puis vous allez mettre également entre 5 et 10 minutes, gros maximum, pour traverser le bouchon de l'A46, contournement est de la ville, en direction de Paris. Ça coince après le secteur de Saint-Symphorien-d'Ozon. Ralentissement donc jusqu'à Saint-Priest-Manicieux, là où l'A46 rejoint l'autoroute A43.

0: Elena avec Capuche à l'instant sur le 107.7. Bonne matinée, bonne route en direction peut-être pour vous du travail, ou alors vous y êtes déjà en tant que professionnel de la route. On parle souvent des chauffeurs routiers, bien sûr. Vous êtes très très fidèle à cette antenne, mais on oublie souvent les commerçants, les artisans, même les commerciaux. Donc je vous salue, hein, vous qui allez passer votre journée sur la route. Et évidemment, le 107.7 est toujours là à vos côtés pour vous accompagner dans de très très bonnes conditions. Si vous vous approchez du secteur de Lyon, évidemment, vous le savez, à cette heure-ci, on s'approche de l'heure de pointe. Vous êtes de plus en plus nombreux. D'ailleurs, les premiers ralentissements se font sentir aussi sur l'A7 Nord, c'est-à-dire en direction du tunnel sous Fourvière, le long du Rhône, entre Solèze et Fézin, avant d'arriver à Pierre-Bénite. Les bouchons du matin toujours en place à l'hauteur de Givors sur la 47. Le contournement Est, évidemment, avec 5 à 10 minutes de plus pour traverser le secteur. Et puis, je vous rappelle la principale information rapidement tout de même. Beaucoup plus loin, si vous roulez entre Narbonne et le secteur de Toulouse, la coupure de l'autoroute A61 qui reste toujours effective à la hauteur de Villefranche-de-Lauragais. La sortie est obligatoire sur cette sortie numéro 20. Plus d'infos dans le prochain flash trafic de 7h30. Pour l'heure, on va parler voiture. En laissant la place évidemment à votre magoto sur le 107.7, et comme chaque semaine, nous retrouvons Sébastien Date aux côtés d'un journaliste de l'Automobile Magazine.
1: Christophe Congréga, bonjour.
2: Bonjour.
1: Cette semaine, on s'intéresse dans le grand dossier du dernier numéro de l'Automobile Magazine consacré aux véhicules électriques à une nouvelle marque qui débarque, et elle n'est pas chinoise.
2: Non, elle n'est pas chinoise. Elle est asiatique, mais pas chinoise, puisqu'elle vient de Corée du Sud. En fait, Genesis, c'est le nom de cette marque. En fait, c'est la marque de luxe du groupe Hyundai Kia.
1: Ok.
2: C'est une marque qu'on va voir un peu plus cette année, puisqu'ils seront présents en WEC, en championnat du monde d'endurance, donc aux 24 heures du Mans, et qui va essayer d'exister parmi, bah on va le dire, hein, les constructeurs allemands qui sont un peu les rois du premium.
1: Dans votre justement dernier numéro consacré à cette nouvelle marque, vous nous faites découvrir la GV60. Alors là, vous nous parliez des 24 heures du Mans. Pour le coup, rien à voir.
2: Non, rien à voir, parce que là, c'est un SUV, modèle un peu à la mode en ce moment. Plutôt SUV coupé, avec un arrière un peu tombant, un peu dynamique.
1: Il y a un petit look Mercedes.
2: Bah, il y a des choses quand on voit les jantes.
1: Les jantes, les feux arrière.
2: Exactement. Il y a des petites inspirations venant du luxe, y compris sur le logo.
1: Le logo, une espèce de mélange entre Aston Martin, Corvette, Bentley.
2: Exactement. C'est des bonnes références, hein. Ils ont pas choisi Dacia pour s'inspirer, évidemment. Et effectivement, quand on ouvre la porte à l'intérieur, c'est très, très bien fait. Là, on a des beaux matériaux, des beaux cuirs. Après, c'est une motorisation électrique. Il y a une propulsion, une 4 roues motrices. Les perfos sont largement suffisantes. À conduire, c'est plutôt pas mal. Les premiers prix, c'est pas donné. C'est des marques un peu chères. Donc, on va commencer à un peu plus de 54 000 euros là, pour cette version propulsion. C'est pas donné, mais les Allemands sont encore plus chers. Donc, pourquoi pas? Ils ont à peu près tous les atouts pour que ça puisse séduire. Image de marque mise à part, encore une fois. On les verra au Mans, ça va les aider à se faire connaître. Mais en tout cas, ils ont fait ce qu'il fallait pour que leur produit soit crédible.
1: Et d'ailleurs, ça transpire dans le titre que vous avez donné à cet article, les moyens de ses ambitions, pour découvrir donc cette nouvelle marque et ce nouveau véhicule. Rendez-vous dans le dernier numéro de l'Automobile Magazine. À très bientôt, Christophe Congréga.
2: À bientôt.
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0: Continuons notre voyage musical dans les prochaines minutes. C'est The Weeknd avec Take My Breath. J'ai bien fait d'écouter Madame Martichoux, moi, en cinquième pour mon cours d'anglais. Allez, la suite de la musique, ça arrive dans un instant. Et puis tout de suite après, ça sera évidemment le flash trafic. Bonne matinée.
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1: Et bien voilà, hein, il est 7h30, comme tous les quarts d'heure sur cette antenne, il est l'heure de faire un focus complet sur vos conditions de circulation. Le flash va aller encore assez vite, hein, vu qu'il ne se passe pas grand-chose de particulier devant vous, hormis les bouchons du matin en place, les ralentissements sur la région de Lyon, premier ralentissement également aux portes de Marseille. Vous êtes de plus en plus nombreux, évidemment, à approcher le secteur de Vitrolles, de Rognac, et en direction de Septaine-les-Vallons, les Pennes-Mirabeau. Notez que, du côté d'Aix-en-Provence, l'autoroute A8, vous traversez la ville sans grande difficulté. Zoom également côté bouchon du matin sur Montpellier. Ce n'est pas encore l'heure des bouchons de Montpellier sur l'autoroute A709, l'axe de desserte de l'agglomération. Mais évidemment, vous êtes de plus en plus nombreux à partir au travail. Bref, vous n'êtes pas tout seul sur Montpellier. Allez, zoom maintenant sur une zone où il y a toujours une coupure d'autoroute qui reste effective. Ça reste sur l'autoroute A61, où vous êtes entre Narbonne et Toulouse, obligé de quitter l'autoroute à Villefranche-Jolarguet, la sortie numéro 20, les dernières minutes de cette opération très très lourde. Ces opérations qui ont duré une énorme partie de la nuit, hein, vu que l'accident implique un poids lourd qui s'est couché sur les voies opposées de l'autoroute A61 en direction, il était en direction de Narbonne, il s'est couché en direction de Toulouse, sont en train de se terminer. Ça a été très très long tout au long de la nuit, et il va falloir encore un petit peu de patience sur ce secteur, vu qu'une enquête est en cours, la gendarmerie est en train de faire des relevés. Bref, la conséquence, vous l'avez compris, c'est que vous êtes obligé de quitter l'autoroute A61 Villefranche-Jolarguet. Notez que il peut y avoir un peu de monde sur le réseau secondaire, notamment du côté de Bassiège, et juste avant d'arriver à Montgiscard, là vous allez pouvoir retrouver l'autoroute A61 en direction de Toulouse. Bon courage à vous sur ce secteur. Continuons notre voyage musical dans le prochain quart d'heure. On va rouler avec Coolio, Bruno Mars également qui va arriver.
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1: Mais il y a également dans un quart d'heure le Mobilimag qui va nous parler des faux QR codes collés sur des horodateurs, je vais y arriver, des pompes à essence ou même des bornes de recharge. Tout cela, on en parle évidemment. Après la musique de Gérald de Palmas, Mon cœur ne bat plus. Et puis comme ce week-end, vous n'allez pas être tout seul, figurez-vous que j'ai prévu les prévisions trafic du week-end juste après ça, tout de suite.

0: Gérald de Palmas sur Radio Vinci Autoroute avec Mon cœur ne bat plus. Le mien, il bat très bien pour l'instant et je vais donc pouvoir continuer mon voyage musical en plein cœur du 107.7 et en vous accompagnant évidemment en direction du travail, peut-être pour vous ce matin. Bonne matinée, bon courage sur la route. Rassurez-vous, hein, sur une grande majorité du sud-est du pays, je surveille pour vous. Le trafic est tout à fait calme et fluide. Principale difficulté, mais je vous en reparlerai dans le prochain flash de 7h45, c'est toujours la coupure effective de l'autoroute A61 avec des opérations lourdes qui se poursuivent du côté de Villefranche de Lauragais entre Narbonne et Toulouse pour vous donc y rouler entre Carcassonne et en direction de Castelnaudary. Et entre Castelnaudary et Toulouse, impossibilité de rouler après Villefranche de Lauragais sur l'autoroute A61. Je vous en parlerai un petit peu plus tard d'ailleurs.
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0: Et oui, parce qu'il est l'heure d'écouter un petit peu les prévisions trafic. Vous n'allez pas être tout seul encore pour ce week-end prolongé de l'Ascension, ce nouveau pont de 4 jours pour lequel beaucoup vont se retrouver en famille ou entre amis en direction peut-être des plages. Bref, des départs qui sont attendus dès mercredi, dès demain, donc des retours concentrés sur la seule journée de dimanche. Et vous serez donc nombreux sur la route, plus particulièrement en direction des littoraux atlantiques et méditerranéens, évidemment, en direction des plages. Demain, mercredi 13 mai, la circulation s'annonce dense en fin d'après-midi, en début de soirée. Notre conseil, si possible, évidemment, privilégier un départ en dehors de ces plages horaires. Jeudi 14, le pic de trafic est attendu vers 11h du matin, avec une circulation concentrée en matinée, notamment sur les autoroutes A10, A63, A61, et bien sûr, l'autoroute A7 et l'autoroute A9, toujours très circulées. Si on avait un conseil à vous donner, préférez rouler jeudi après-midi. Vendredi 15 et samedi 16, journée beaucoup plus calme sur les routes, avec tout de même un conseil, rentrez samedi pour éviter la journée de dimanche, traditionnellement l'une des pires de l'année en matière de bouchons. Et puis dimanche 17 mai, donc on compare souvent ce dimanche de l'Ascension à un chassé croisé de l'été, peut-être un 14 juillet avant l'heure, donc nous vous conseillons de prendre la route dimanche avant 10h du matin ou tard dans la soirée pour éviter les plus gros bouchons.
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0: La suite de la musique sur Radio Vinci Autoroute, Bruno Mars pour vous donner le sourire. Adjust Minds arrive juste après ça.
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1: 7h passées de presque 44 minutes, merci de rouler avec nous ce matin. Et j'ai plutôt une bonne nouvelle à vous annoncer, c'est la rouverture de l'autoroute A61 sur la seule et unique voie de droite à la hauteur de Villefranche-Lauragais. Je vous en parle dans un instant. Mais pour le moment, la priorité est au trafic avec une nouvelle information et un accident qui vient de m'être signalé sur l'A7 Nord. Pour vous qui arrivez du sud du pays en direction de Lyon, alors on est plus sur le sud de Lyon, une fois que vous aurez passé Vienne-Sud, la sortie numéro 11 de l'autoroute A7 Nord, kilomètre 31, accident signalé entre un fourgon et une voiture. Il semblerait que ces véhicules soient arrêtés sur la bande d'arrêt d'urgence, soit à la hauteur du kilomètre 32, entre le kilomètre 31 et 32. Bref, vous ouvrez l'œil sur ce secteur et vous ne passez pas trop près. Je vous rappelle que dans pareil cas, c'est le corridor de sécurité qui prime. Laissez une voie entre vous et les véhicules qui sont en difficulté sur la bande d'arrêt d'urgence. Du côté des bouchons de Lyon, sachez qu'il y a toujours ces ralentissements hein, tout au bout de l'autoroute A46, entre 10 et 15 minutes de plus pour traverser le secteur. Vous serez concerné après Vénissieux jusqu'à Saint-Priest-à-Manicieux, là où l'autoroute A46 rejoint l'autoroute A43 à l'est de la ville, en direction de Paris uniquement, en direction de Marseille-Saint-Etienne, rassurez-vous. Ça roule bien. Le long du Rhône, bien sûr, si au sud de Lyon, vous cochez la case tunnel sous Fourvière, vous allez forcément entrer dans un ralentissement, une petite retenue entre Solez et le secteur de Fezin, sur ce qu'on appelle la vallée de la Chimie. Rassurez-vous, une fois passé ce secteur-là, vous traversez le tunnel sous Fourvière après la Mulatière sans grande difficulté. Dans l'autre sens, vous arrivez du nord de Lyon en direction de Marseille, vous allez compter entre 5 et 10 minutes pour traverser le tunnel en direction donc du sud. Et puis pour terminer, toujours ce petit bouchon de Givors hein, tout au bout de l'autoroute A47, une situation qui est tout à fait particulière, traditionnelle pardon, à cette heure-ci. Voilà les principales informations sur l'Auvergne-Rhône-Alpes. Beaucoup plus au sud, je vous retrouve pour évoquer la situation sur Marseille avec entre 5 et 10 minutes pour approcher le secteur de Vitrolles et de Rognac jusqu'au Pen Mirabeau. Là aussi, une situation habituelle hein, pour vous qui roulez en direction de la cité phocéenne. Vous traversez Aix-en-Provence sans grande difficulté sur l'autoroute A8 en direction de Nice et de l'Italie. Et puis, le secteur de Montpellier est en train, bien sûr, de se charger à cette heure-ci avec les premiers ralentissements sur l'autoroute A709, l'axe de desserte de l'agglomération. Pour terminer, je vous rappelle donc la bonne nouvelle, c'est qu'il y avait de grosses opérations, des opérations lourdes sur l'autoroute A61 entre Castelnaudary et Toulouse, avec donc cette coupure de l'autoroute une bonne partie de la nuit. Cet axe A61 vient de rouvrir il y a quelques instants, uniquement sur la voie la plus à droite. Attention, les difficultés sont bien en place. Hein. Il n'y a plus de sortie obligatoire à la hauteur de Villefranche-de-Lauragais, mais un bouchon est en train forcément de se former à la hauteur du kilomètre 268. Vous allez mettre plusieurs minutes pour traverser la zone d'accident. Voilà ce qu'il fallait retenir des principales informations. Il ne me reste plus qu'une chose à vous dire. Bonne route! Quoique non, dans un instant, le mobile mag arrive sur le 107.7. Alors cette semaine, notre partenaire Roll Media nous alerte sur une arnaque qui vise de plus en plus d'automobilistes, de faux QR codes collés sur des horodateurs, des pompes à essence ou des bornes de recharge. Alors comment repérer ces arnaques? Réponse juste après ce duo qu'on adore ici sur le 107.7. Voici Pascal Obispo avec Icar et leur titre Viens.

0: Pascal Obispo Icar à l'instant sur le 107.7. Bonne matinée, bonne route, 7h50. La réouverture de l'autoroute A61, je vous le disais, c'est effectif, mais un bouchon est en train de se former à l'arrière de cet axe entre Castelnaudary et la région toulousaine. En cause, un accident qui a eu lieu en plein milieu de la nuit, qui est en train de se terminer, mais il y a encore des opérations et du monde sur place. Donc vous ne passez que sur la voie la plus à droite, au pas, et évidemment avec le trafic du matin, vous n'êtes pas tout seul, il va falloir penser à prendre un petit peu plus de temps. Du côté de Lyon, entre 10 minutes et un quart d'heure de temps de traversée pour les bouchons du matin dans le centre-ville, sur le contournement est de la ville. Hormis cela, pas grand-chose à vous dire, tant mieux. C'est l'heure du Mobilimag sur le 107.7 et nous retrouvons Sébastien Date et son invité.
1: Notre rendez-vous mobilité, c'est en partenariat avec Roule Média et j'ai le plaisir de recevoir l'une des journalistes de la rédaction, la personne de Marine Madelmont. Bonjour Marine.
2: Bonjour Sébastien.
1: On s'intéresse cette semaine à une pratique frauduleuse. Vous nous alertez sur le quishing. Que se cache-t-il derrière cet anglicisme ?
2: Alors, le terme peut paraître barbare, je vous l'accorde, mais il revient quand même de plus en plus souvent. Alors, quishing, c'est la contraction de QR code et phishing, autrement dit une escroquerie qui détourne un QR code pour piéger l'utilisateur et récupérer ses coordonnées bancaires.
1: Plusieurs scénarios de quishing sont utilisés par les escrocs.
2: Oui, alors le plus classique, c'est le QR code frauduleux qui est collé sur une borne de recharge ou tout simplement un horodateur. Mmh. Donc vous souhaitez payer, vous scannez et hop, vous tombez sur un faux site parfaitement imité. Même chose avec les fausses contraventions là qui se baladent de plus en plus, glissées sous l'essuie-glace. Elles paraissent officielles, mais en fait le QR code renvoie vers une page pirate. Et plus inquiétant encore, même si la pratique reste assez rare en France, certains QR codes déclenchent carrément l'installation d'un logiciel espion sur le téléphone.
1: Comment éviter de se faire avoir tout en continuant d'utiliser des QR codes qui sont quand même bien pratiques?
2: Alors il y a quelques réflexes assez simples pour éviter les mauvaises surprises. Ne scannez jamais un QR code dont l'origine vous semble incertaine, qu'il soit collé sur une borne, imprimé sur une amende suspecte ou même reçu par SMS. Vérifiez toujours que ce QR code soit intégré à l'interface numérique d'un service officiel et privilégiez bien sûr systématiquement le Play Store ou l'Apple Store si vous devez télécharger une application. Si jamais vous pensez avoir été piégé, prévenez immédiatement votre banque et signalez l'arnaque sur cybermalveillance.gouv.fr.
1: Et pour tout savoir sur le quishing, j'invite nos auditeurs à retrouver toutes les infos sur votre site media.roule.fr. À très bientôt Marine.
2: À bientôt.
0: Merci à tous les deux et on va continuer à rouler en musique. Et on va terminer cette heure évidemment avec Elliot, la camisa negra qui arrive dans quelques instants et Géraldine Hunt, c'est ce que vous entendez derrière moi. Je suis temps pour moi de vous dire que à 8h, eh bien ce sera l'heure du tour du monde de l'actualité. On parlera d'un petit bout de météo où le vent va être de la partie, mais le soleil aussi. Et puis évidemment le retour au trafic dès que nécessaire. Vous pouvez sortir la boule à facettes, l'accrocher sur le rétroviseur, c'est parti, Géraldine Hunt.

Géraldine Hunt à l'instant sur Radio Vinci, autoroute, priorité au trafic, à votre sécurité avec un nouvel événement, des obstacles sur la chaussée, des débris qui ont été signalés il y a un instant dans la région de Nîmes, sur l'autoroute A9, pour vous qui êtes en train de remonter la A9 depuis Montpellier en direction d'Orange, c'est à la hauteur du kilomètre 57, 3 kilomètres après Nîmes Ouest, la sortie numéro 25. Avant d'évoquer évidemment la suite de la musique, mais également les bouchons du matin, bien concentré, rassurez-vous, sur la région de Lyon et proche de Marseille. Je vous rappelle que vous allez pouvoir, dans quelques instants, découvrir la météo. Et puis, bien sûr, on reparlera des bouchons sur le Vaucluse avec l'aménagement du carrefour de Bonpas qui se poursuit au niveau des entrées et des sorties. Avignon-Château-Renard, numéro 24 de l'autoroute A7, lancé en 2025, donc l'année dernière, ce chantier majeur doit se poursuivre jusqu'en 2027 pour résorber le principal point noir du trafic dans le département, avec plus de 65 000 véhicules par jour. Un projet qui consiste à revoir complètement la circulation avec de nouvelles bretelles, des ponts et des giratoires, et à terme plus aucun feu tricolore. Et tant que les travaux ne sont pas encore achevés, la circulation reste régulièrement modifiée avec parfois des bouchons. Notez qu'à partir du mois d'avril et jusqu'à la fin de cette année, plusieurs bretelles d'accès seront mises en service pour faire le lien entre le péage et le secteur d'Avignon. Et puis il peut y avoir du monde, notamment au péage. C'est le cas d'ailleurs actuellement sur cette sortie d'Avignon-Château-Renard, la sortie numéro 24 de l'autoroute A7. Il vous faut un petit peu de temps pour quitter l'autoroute sur ce secteur-là. On va terminer l'heure avec Elliot, La Camisa Negra, tout de suite sur le 107.7, et évidemment le tour du monde de l'actu présenté par la rédaction du 107.7.

0: 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Voici le flash d'actualité.
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2: Les règles d'isolement en cas de contact avec l'antivirus ont été durcies en France. Hier, le Premier ministre Sébastien Lecornu a annoncé une quarantaine renforcée en milieu hospitalier pour tous les cas contacts. Cela fait suite au test positif à l'antivirus d'une passagère française. Sur les 5 passagers français du paquebot de croisière néerlandais MV Ondus, rapatrié dimanche et placé à l'isolement à l'hôpital Bichat, l'état de santé d'une femme s'est dégradée dans la nuit de dimanche à lundi. Ce matin, elle est en réanimation et dans un état stable. Les 4 autres passagers sont toujours négatifs et font l'objet d'un processus d'isolement renforcé au sein de l'hôpital. Les réquisitions reprennent aujourd'hui au procès en appel de Nicolas Sarkozy. La parole est toujours aux avocats généraux qui aborderont aujourd'hui les questions de corruption et de financement illégal de la campagne présidentielle de 2007, points sur lesquels l'ex-président a été relaxé en première instance. Le réquisitoire doit être donné demain. Un Tunisien de 27 ans placé en garde à vue et mis en examen. Il est soupçonné de préparer une attaque terroriste contre le musée du Louvre. Il envisageait également de s'en prendre à la communauté juive parisienne. Les enquêteurs le soupçonnent également d'avoir envisagé de rejoindre les rangs de l'État islamique en Syrie ou au Mozambique. Dernier préparatif sur la croisette, c'est ce soir que s'ouvre le Festival de Cannes au programme 10 jours de compétition et 22 films qui vont se disputer la Palme d'Or. Enfin, pour ses 60 ans, le petit Robert dévoile aujourd'hui quelques nouveaux mots qui entrent donc dans son édition 2027. Parmi eux, équithérapie, proxy, fast fashion, découvrabilité. Le terme narcomicide pour les meurtres liés au trafic de drogue fait aussi son apparition. 8h02. Prochain rendez-vous avec l'actualité à suivre tout à l'heure à 9h. Maintenant, on va faire un nouveau point sur vos conditions de trafic. Elles arrivent dans un instant, après quelques mots de météo.
0: Merci beaucoup et à tout à l'heure pour le flash de 9h. Côté météo, la journée, vous le voyez, débute sous un ciel plutôt gris sur la plupart des régions, mais avec quelques bandes de brouillard. Mais le soleil va s'imposer et s'impose déjà tout de même sur le sud-est du pays. Cet après-midi, le soleil sera majoritaire, mais le Mistral va se réveiller en vallée du Rhône et quelques averses peuvent même éclater à l'est des Pyrénées sur les plaines du Roussillon. Côté température, on attend 11 degrés meilleurs de la journée à Clermont-Ferrand, 15 à Valence et Lyon, 19 à Montpellier, Marseille et même 20 degrés du côté de Perpignan.
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0: Le 7-9 qui se poursuit dans sa deuxième heure. Musique, information, trafic et reportage de la rédaction. Et un invité pour cette heure à 8h30, à 8h15, nous allons recevoir Jamy Gourmaud. Vous le connaissez bien sûr dans C'est pas sorcier. Eh bien, il passe à l'écriture avec son nouveau livre que nous allons découvrir, Les ailes de la forêt. Jamy Gourmaud qui fait un bout de route avec nous. Pour l'instant, priorité au trafic, on y va.
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0: Ravi de vous retrouver pour évoquer vos conditions de circulation. Et il y a vraiment une tendance à l'amélioration sur les grandes agglomérations, notamment sur le secteur de Montpellier où il y a quand même du monde, mais ça reste tout à fait tranquille, même du côté de Marseille, où vous approchez le secteur de la cité phocéenne par l'autoroute A7, Vitrolles bien sûr, le trafic est dense, mais qui reste fluide. Pas de soucis particuliers pour traverser la région d'Aix-en-Provence et les bouchons sont essentiellement concentrés sur la région de Lyon. Comme d'habitude, vous êtes assez nombreux à vouloir traverser Lyon du nord au sud, du sud au nord, et il va falloir patienter un petit peu avant d'arriver sur Lyon. Notez qu'il y a toujours cette zone d'accident impliquant un poids lourd et une voiture sur les tout derniers kilomètres de l'autoroute A7 aux portes de Lyon en direction de Paris à la hauteur du kilomètre 32. C'est 2 kilomètres après Vienne-Sud, la sortie numéro 11. Du monde sur la bande d'arrêt d'urgence, le dépanneur est sur les lieux. Bref, vous vous écartez d'une voie sur la gauche. Je compte sur vous, c'est ce qu'on appelle le corridor de sécurité. La situation sur Lyon, je vous le disais, plutôt traditionnelle. On est en heure de pointe sur la ville de Lyon. 15 minutes à 20 minutes de plus pour traverser l'autoroute A46, contournement est de la ville de Lyon en direction de Paris. une bonne dizaine de minutes de plus pour traverser également le tunnel sous Fourvière, plutôt sur le long du Rhône entre Solès et Fézin que aux portes de la Mulatière et du tunnel sous Fourvière, où ça roule plutôt bien en direction de Paris. 5 minutes dans l'autre sens en direction de Marseille pour traverser le tunnel. La principale information que vous a tenue une bonne partie de la nuit, c'est cette coupure effective de l'autoroute A61. Rassurez-vous, ce n'est plus le cas entre Narbonne et la région de Toulouse. L'autoroute A61 a été coupée pendant plusieurs heures et sachez que la réouverture est donc maintenant effective, mais vous ne roulez que sur la voie de droite sur plusieurs kilomètres, d'abord avant d'arriver sur la bretelle de sortie de Villefranche-Lauragais et ensuite sur le secteur notamment de l'accident à Villefranche-Lauragais en direction de Toulouse. Vous comptez à peu près une quinzaine de minutes pour traverser ces deux difficultés qui devraient se résorber dans les prochaines minutes, ou en tout cas se limiter vu que vous êtes quand même assez nombreux en direction de Toulouse, mais rouler que sur une seule voie, ça forcément vous oblige à ralentir l'allure. Voilà ce qu'il fallait retenir des principales informations. Ailleurs, vous l'avez compris, c'est le calme absolu. Bonne route.
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Alex Hepburn avec Miss Misery à l'instant sur le 107.7. Vous êtes donc attentifs sur les bouchons du matin à Lyon, aux portes de Marseille, même si elles restent limitées. Mais surtout à ce bouchon qui pourrait peut-être un peu prendre d'ampleur sur l'autoroute A61. Vous êtes concerné à la hauteur de Villefranche-de-Lauragais, hein, une fois que vous passez à Carcassonne, Cassène-Audary, en direction de Toulouse. Sur cet axe-là, il y a toujours deux voies neutralisées, hein, à la hauteur du kilomètre 260. C'est la raison pour laquelle vous pouvez être freiné à l'arrière de cette difficulté, vu qu'il y a toujours des opérations de nettoyage, de déblaiement sur cette zone d'accident, kilomètre 260, avant d'arriver sur Villefranche-de-Lauragais en direction donc de Toulouse. Vous ne passez que sur une voie et vous devez peut-être patienter à peu près 10 à 15 minutes pour traverser cette difficulté. Vous restez avec nous, on en parlera évidemment après la musique de Teddy Swims.

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2: h 14, ravi de vous retrouver pour évoquer vos conditions de circulation. Allez, je vais faire vite. Les principales difficultés se trouvent sur le secteur de Lyon, entre 10 minutes et un quart d'heure de temps de traversée, en direction de Paris surtout, un petit peu moins en direction du sud, en direction de Marseille. Et puis, sachez qu'il y a toujours cette zone d'accident au sud de Lyon pour vous qui arrivez de Valence. Vous passez la grande barrière de péage de Vienne, en direction de Lyon centre-ville. C'est à l'auteur du kilomètre 32 qu'il y a toujours ces véhicules arrêtés sur la bande d'arrêt d'urgence. À kilomètre 32, c'est 2 km après Vienne-Sud, la sortie numéro 11. La situation sur ce secteur, c'est que vous traversez sur les trois voies sans aucune difficulté, mais du monde, notamment sur la bande d'arrêt d'urgence. La voiture, une des voitures a pu repartir, mais le fourgon est en train d'être dépanné, dépanné sur les lieux. Vous vous écartez d'une voie sur la gauche, c'est ce qu'on appelle le corridor de sécurité. Voilà la situation sur Lyon et sa région. Beaucoup plus au sud, je ne parle pas de la vallée du Rhône et l'autoroute A7. Pourquoi ? Parce qu'il ne se passe pas grand-chose. Voire rien du tout. Vous traversez Aix-en-Provence sans difficulté, 5 à 10 minutes pour traverser le secteur de Vitrolles sur les derniers kilomètres de l'autoroute A7 en direction de Marseille. Et puis une fois passé le tunnel des Pennes-Mirabeau, vous approchez Marseille très facilement, soit par l'autoroute A55 qui vous amène au Vieux-Port, soit par l'autoroute A7 en direction de Marseille-Saint-Charles ou de la L2. Coup d'œil sur Montpellier. Montpellier, vous allez mettre entre 5 et 10 minutes pour quitter l'autoroute à la hauteur de Montpellier-Est, la sortie numéro 29 qui reste toujours très emprunté en direction de Nîmes et puis Montpellier-Ouest en direction de Narbonne. Coup d'œil maintenant pour terminer ce flash sur l'autoroute A61. Oui, pourquoi ? Tout simplement parce qu'il y a un bouchon qui est toujours sur le secteur de Villefranche-de-Lauragais, entre Villefranche et Montgiscard. La raison, c'est un accident qui a eu lieu un petit peu plus tôt dans la nuit et vous ne passez le secteur de l'accident que sur la voie la plus à droite de l'autoroute A61. C'est à la hauteur du kilomètre 260 d'ailleurs. Et il y a un bouchon qui s'est formé sur 1,5 km, voire 2 km. Vous allez mettre entre 10 et 20 minutes pour traverser cette difficulté. Bon courage à vous. Comme promis, dans un instant, nous recevons notre invité. Oui, après des années à vulgariser la science à la télévision, c'est pas sorcier, Jamy Gourmaud passe à l'écriture. Et oui, avec Les ailes de la forêt, il nous entraîne de la Guyane au Paris des années 20. Nous en parlerons avec lui juste après un groupe Lil Kim, Christina Aguilera, Pink et Mia, rien que ça, et un morceau qui donne la banane en ce mardi matin. Voici Lady Marmalade.
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0: Oui, c'est exactement le style de morceau qui fait hocher la tête hein, quand on roule tranquillement sur l'autoroute. Lady Marmalade avec des artistes juste incroyables, Linkin, Christina, Aguilera de son nom, Pink également. Merci de rouler avec nous cette matinée de mardi 12 mai avec un trafic relativement calme et fluide, peu importe où vous vous trouvez. Hein, les principales difficultés sont dans des endroits tout à fait traditionnels, la région de Lyon, l'approche de Marseille, un petit peu du côté de Montpellier sur l'autoroute A709 et on va dire exceptionnellement sur l'autoroute A61 où il y a toujours ces 4 km de trafic ralenti après Villefranche-de-Lauragais en direction de Toulouse, vu qu'il y avait, il y a d'ailleurs toujours une zone d'accident et vous ne passez que sur la voie la plus à droite et au pas bien évidemment. Donc trafic un petit peu compliqué sur la 61, je vous en parlerai dans le prochain flash trafic en détail, ça sera à 8h30. Pour l'heure, nous allons ouvrir la porte des studios pour laisser entrer notre invité.
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0: Sur la route avec un journaliste emblématique du petit écran qui devient aujourd'hui écrivain, Jamy Gourmand est au micro de Francine Thomas.
2: Bonjour Jamy Gourmand.
3: Bonjour Francine.
2: Vous venez de publier votre premier roman, Les ailes de la forêt, chez Albin Michel. Écrire un roman, c'est pas trop sorcier ?
3: Alors, au départ, je pensais que ça l'était un peu. C'est peut-être pour ça que j'ai mis beaucoup de temps avant de m'y mettre. J'avais une sorte d'appréhension. Mais dès l'instant où j'ai trouvé mon histoire, le décor, les personnages, eh bien, je me suis très très vite installé dans cette aventure. Et je m'y suis plu.
2: J'allais vous demander justement, parce qu'écrire son premier roman alors qu'on n'est même pas à la retraite à l'âge de 60 ans, ça procède de quoi ? C'était quand même un vieux rêve, quelque chose qui vous trottait dans la tête depuis longtemps ?
3: Alors, c'est plus qu'un vieux rêve, c'est ce que j'ai toujours eu envie de faire. Il m'a fallu du temps, je suis passé par le journalisme, je suis passé par la science pour en arriver à l'écriture, mais j'ai toujours aimé écrire. On ne s'en est peut-être pas bien rendu compte, mais quand j'écrivais C'est pas sorcier, quand je fais Le monde de Jamy, il y a énormément d'écriture. Quand on raconte une expérience, il faut trouver les mots justes, il faut trouver le rythme, il faut trouver la musique. En chimie, par exemple, c'est une pièce de théâtre avec plusieurs personnages. Donc voilà, en ce qui concerne l'écriture, je dirais que c'est un aboutissement.
2: Alors, Les ailes de la forêt nous emmènent dans le Paris des années 20, où on rencontre notamment les surréalistes, et puis dans une forêt guyanaise, en compagnie des bagnards. Pourquoi ces lieux et ces époques ?
3: Au point de départ, il y a la lecture d'une biographie, un peu par hasard, sur un chasseur de papillons. Et au détour d'une page, il y a deux lignes sur un papillon exceptionnel qu'on appelle le gynandromorphe, qui est un papillon qui est ni mâle ni femelle. Et chez les papillons, chez les morphos notamment, c'est assez spectaculaire parce que le papillon a une aile de mâle, donc d'un bleu métallique assez caractéristique, et une aile de femelle. Ce papillon est extrêmement rare et à cette époque, il se vend des fortunes. Donc, il faut se remettre dans ce contexte.
2: Mais d'ailleurs, c'est un peu une star, hein, le chasseur de papillons dans votre livre. Là, d'un coup, les surréalistes, ils sont trop contents de le rencontrer.
3: Exactement, parce que parmi les surréalistes, il y a des chasseurs. On croise dans ce roman André Breton, qui lui-même est collectionneur de papillons. Le papillon fascine les surréalistes que l'on croise dans ce roman, parce qu'il y a une énigme qui va se nouer en Guyane, et puis qui va se dénouer dans le Paris des années 20.
2: Jamy Gourmand, il va falloir qu'on s'interrompe un tout petit instant pour faire un point sur le trafic notamment et puis on se retrouve juste après, à tout de suite.
0: Exactement, merci à tous les deux, on va se retrouver d'ailleurs dans une petite dizaine de minutes, on va laisser la place à la musique avec Marine et Escro, ça arrive dans quoi ? Allez, 40 secondes.
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0: C'était Marine avec Escrow à l'instant sur le 107.7. Si vous restez avec moi dans 30 secondes, nous évoquons les conditions de circulation et surtout les zones de bouchons. Marseille, Montpellier, Lyon, mais aussi le secteur de Villefranche-de-Lauragais. À tout de suite.
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0: 8h30, ravi de vous retrouver pour évoquer vos conditions de circulation. Sachez que vous êtes assez nombreux, hein, encore approcher le secteur de Marseille, à vouloir traverser le secteur de Lyon. Mais avant de vous parler de ces bouchons, on va dire plutôt traditionnels, même sur celui d'Avignon, Château-Renard, la sortie numéro 24, je vous amène tout de suite du côté de l'autoroute A61 et on va parler évidemment de ce bouchon qui prend de l'ampleur entre Narbonne et la région de Toulouse, tout simplement parce que vous êtes de plus en plus nombreux, évidemment, dans l'heure de pointe, à emprunter l'axe autoroutier de la 61, mais aussi parce qu'il y a eu une zone d'accident assez importante tout au long de la nuit et que pour l'heure, les opérations sont toujours en cours, mais les services de l'autoroute à la hauteur du kilomètre 260 ont réussi à rouvrir l'autoroute A61 sur une voie, autoroute qui était restée fermée pendant plusieurs heures cette nuit. C'est donc pour vous qui roulez en direction de Toulouse, passez Villefranche de Lauragais, la sortie numéro 20, vous allez forcément entrer dans un bouchon qui, je vous le disais, qui grossit. Vous allez mettre maintenant 40 minutes pour traverser cette zone de ralentissement. Il ne se passe pas grand-chose, hormis, je vous le disais, l'autoroute qui passe de 3 voies à une seule voie, 4 km bouchon, 40 minutes pour traverser cette difficulté. Et notez que ça peut aussi vous concerner. Alors, en moindre mesure, pour vous qui descendez de l'Ariège sur l'autoroute A66, vous allez, si vous prenez la direction de Narbonne, pas de souci particulier, si vous prenez la direction de Toulouse, vous allez entrer, vous aussi, en plein cœur de ce bouchon sur la bifurcation A66 A61. Voilà donc la principale difficulté, on va dire, inhabituelle du matin. Le reste, c'est plutôt traditionnel, avec 10 à 15 minutes maximum pour quitter l'autoroute A709 à la hauteur de Montpellier. 10 minutes à un quart d'heure également pour traverser le secteur de Rognac et de Vitrolles à la hauteur de l'aéroport Marseille-Provence en direction de Marseille. Une fois passé le secteur, sachez que ça roule bien en direction de Marseille-Centre-Ville. Vous traversez Aix-en-Provence sans aucune difficulté. Attention tout de même sur l'autoroute A7 pour vous qui arrivez peut-être d'Orange en direction de Marseille. Il peut y avoir un bouchon qui remonte jusque sur les voies de l'autoroute A7 en cause une grosse zone de chantier à l'extérieur d'Avignon-Château-Renard, la sortie 24. Et un bouchon donc qui remonte sur les voies de l'autoroute A7. Un petit peu plus au nord à présent, je quitte la région sud pour vous retrouver sur l'Auvergne-Rhône-Alpes et particulièrement sur la région de Lyon. Vous allez mettre entre 15 et 20 minutes pour traverser les différentes difficultés. Principales difficultés surtout sur l'autoroute A46, contournement est de la ville, en direction de Paris. Un petit peu moins pour vous qui roulez en direction de Marseille et de Saint-Etienne. La traversée de Lyon par le tunnel sous Fourvière va vous demander à peu près une dizaine de minutes dans un sens comme dans l'autre. Bonne route. Nous allons retrouver notre invité, évidemment un visage bien connu de ces pas sorciers pendant près de 20 ans, qui est aujourd'hui à la tête du monde de Jamy et en librairie avec son premier roman. Une chose ne change pas, c'est sa curiosité.
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0: Et notre invité, vous l'avez reconnu bien sûr, c'est Jamy Gourmaud, journaliste, écrivain et curieux invétéré, qui est toujours au micro de Francine Thomas.
3: Jamy Gourmaud, tous nos auditeurs, ils sont en voiture en ce moment. Mm-hmm. Est-ce que c'est un environnement qui vous plaît, ça, a priori, une voiture et une route?
4: Alors, je suis pas un farouche conducteur. Et puis, c'est vrai aussi qu'il m'arrive également de travailler en voiture. J'ai la chance de pouvoir lire et travailler en voiture.
3: Sans avoir le mal des transports.
4: Avoir le mal des transports.
3: Alors, je crois que malgré tout, vous avez beaucoup essayé les voitures électriques. Vous avez fait des petites vulgarisations, puisque c'est un sujet quand même qui mérite pédagogie. Ça, vous l'avez bien montré.
4: Oui, alors le sujet de la voiture électrique, je le traite depuis une dizaine d'années, parce qu'il y a beaucoup d'idées reçues autour de cette voiture, de ce moteur. Et puis, c'est un sujet qui nécessite encore un peu de pédagogie, voilà, notamment sur les autonomies, la recharge, etc., son impact environnemental. Il y a encore pas mal de choses à dire, mais à redire.
3: Alors, quel est selon vous l'un des principaux atouts d'une voiture électrique ?
4: Alors, tout va dépendre du conducteur.
3: Ça dépend de l'usage, oui.
4: Voilà, ça dépend de l'usage, ça dépend du conducteur. Moi, j'adore conduire une voiture électrique parce que je trouve que c'est assez souple. Après, l'atout, on le sait tous, c'est d'éviter les émissions de CO2. Et c'est là où il faut faire un petit peu de pédagogie, parce que c'est vrai qu'au départ, au moment de la construction, la voiture électrique va émettre davantage de CO2 que la construction d'une voiture thermique. Le bilan carbone en sortie d'usine est supérieur à celui de la voiture thermique. On parle de dette carbone. Sauf que, avec le temps, la dette carbone de la voiture thermique va augmenter. Et il y a un moment donné où les deux courbes se croisent. Et on dit, enfin, les études l'ont montré, que en bout de course, une petite citadine, par exemple, aura émis 3 à 4 fois moins de CO2 que la même voiture thermique, une voiture un peu plus importante, 2 à 3 fois.
3: C'est intéressant parce que ça continue d'être un des arguments pour dire oui, finalement, c'est quand même pas si écologique que ça, ces voitures-là. Quand vous faites des contenus là-dessus, il y a beaucoup de commentaires, justement, vous sentez que ça suscite débat ou pas ?
4: Ah oui, ça suscite toujours débat, absolument. Alors, j'essaie de répondre de la manière la plus pédagogique possible.
3: Et scientifique, voilà. Toujours avec
4: Et
3: vous.
4: Scientifique, en apportant des arguments, des études. Mais vous avez beau dire les choses une fois, avant qu'elles rentrent, il faut les répéter plusieurs fois.
3: Jamy Gourmaud, vous signez Les Ailes de la Forêt chez Albin Michel, votre premier roman qui nous promet plein de découvertes assez incroyables. Merci beaucoup d'avoir été avec nous.
4: Merci beaucoup. Bonne route.
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1: C'était Trio à l'instant avec Ce que l'on sème sur le 107.7. Priorité au trafic et surtout à votre sécurité et votre confort également. Sachez qu'il y a deux zones de bouchons qui se forment hors réseau, notamment le secteur de Vitrolles où un accident est sur l'autoroute A7, sur un secteur qui est géré par la direction des routes Méditerranée. Un accident qui implique plusieurs véhicules et une neutralisation de voie de droite à la hauteur de Vitrolles, kilomètre 262 de l'autoroute A7. La conséquence est qu'un bouchon en direction de Marseille s'est formé jusqu'à pratiquement à la sortie de Rognac et vous allez mettre au moins 35 minutes pour traverser cette difficulté. Autre zone de bouchon sur le réseau Vinci Autoroute, c'est entre Villefranche-Lauragais et Montgiscard sur l'autoroute A61 où il y a toujours, je vous le rappelle, cette zone d'accident à traverser, zone d'accident qui est en passe de se terminer certes, mais malgré tout, vous ne passez que sur la voie la plus à droite. La conséquence, c'est que vous avez pour le moment au moins 30 minutes de temps de traversée prévu entre Villefranche et en direction de Montgiscard et de Toulouse sur l'autoroute A61. Le trafic revient bien sûr en détail, ça sera à 8h passé de 45 minutes. D'ici là, et pour vous y accompagner, ça sera avec Taylor Swift.
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1: 9h moins le quart et toujours au cœur du sud-est sur le 107.7 pour tout savoir de vos conditions de circulation. Je reste votre copilote et je vous dis tout. Sachez que ça roule globalement plutôt bien, peu importe où vous vous trouvez. En tout cas, sur les grands axes autoroutiers, les principales difficultés inhabituelles à cette heure-ci se trouvent aux portes de Marseille, mais également entre Narbonne et Toulouse. Je vais d'ailleurs commencer à vous retrouver de ce côté-ci, du côté de l'autoroute A61, en direction de Toulouse. Une demi-heure de temps de traversée, c'est une estimation bien évidemment. C'est ce que j'ai à vous donner à la hauteur du kilomètre 260 suite à une zone d'accident que vous devez traverser et forcément une fois que vous passez Villefranche de Lauragais, la sortie numéro 20, vous allez donc passer pas mal de temps dans ce bouchon assez long à traverser. Bon courage à vous et pas mal de patience sur le secteur de Villefranche de Lauragais entre Villefranche et Montgiscard. Passer la sortie numéro 20 en direction de Toulouse. Beaucoup plus loin, c'est aux portes également de Marseille que je vous retrouve parce que hors réseau Vinci Autoroute sur un secteur géré par la direction des routes méditerranéennes. Il y a à la hauteur de Vitrolles un accident qui implique un ou plusieurs véhicules à la hauteur du kilomètre 262. Il y a manifestement des blessés avec une voiture notamment arrêtée sur la voie la plus à droite et de fait un bouchon qui s'est formé jusqu'à Rognac. Vous qui arrivez peut-être de Rognac et au moins une demi-heure de temps de traversée, là aussi c'est une estimation. Ailleurs, sachez que ça roule plutôt bien. Du côté de Montpellier, 5 à 10 minutes, c'est une situation tout à fait traditionnelle à cette heure-ci. Tendance à l'amélioration également pour traverser la région lyonnaise sur l'autoroute A7 et l'autoroute A46. Et côté événement, il ne se passe vraiment pas grand-chose. Je vais quand même terminer ce flash avec une information pratique pour nos amis chauffeurs routiers. Notez que si vous roulez entre le secteur de Béziers et de Narbonne sur l'autoroute A9, il y a l'aire de Vinassan qui ne distribue plus de carburant, gasoil, poids lourd uniquement. Il vous faudra anticiper à l'aire de Mont-Blanc, 27 km en amont, ou attendre l'aire des Corbières, une cinquantaine de kilomètres un petit peu plus loin. Vous savez tout désormais, bonne route. 9h, la musique pour vous accompagner jusqu'au prochain flash d'actualité de 9h et nous allons voyager, oui, voyager avec Vanessa Paradis, les épines du cœur, The Avener et Kim Churchill qui arrivent également, Dizzys avec Try Try et puis vous l'entendez derrière moi, Rachita et Fodel qui en live chantaient Abdelkader. Je vous souhaite une bonne matinée, bon courage sur la route.

À une époque, on l'appelait Dizis la peste. Oui, Dizis, originaire d'Amiens, rappeur, chanteur et comédien de 47 ans, extrait de l'album qui est sorti en novembre dernier, Try, à l'instant sur le 107.7. Dizis qu'on va d'ailleurs retrouver en concert le 13 juin à Marseille au festival Mars Attack, le 26 juin à Marmande du côté du festival Guerre Rock, et puis du côté de Clermont-Ferrand également le 27 juin dans le festival Europavox. Priorité au trafic et surtout à votre sécurité pour vous qui roulez du côté de Marseille. Je vous rappelle qu'il y a toujours cet accident hors réseau Vinci Autoroute, vraiment aux portes du tunnel d'Épène Mirabeau. 30 minutes, 35 minutes, hein, en fonction des dernières estimations que j'ai à vous donner pour traverser le secteur de Rognac jusqu'au tunnel d'Épène Mirabeau après l'aéroport de Marseille-Provence. Il va falloir un petit peu de patience, hein, pour approcher Marseille ce matin. Et puis, tout au bout de l'autoroute A61, vous qui me quittez peut-être proche de Castelnaudary, de Villefranche-Lauragais, sachez que en direction de Toulouse, depuis la Méditerranée, hein, depuis Narbonne, en direction de Toulouse, la 61, il y a toujours cette zone d'accident que vous traversez vraiment le pied très très léger sur la seule et unique voie praticable, la voie de droite. La conséquence est qu'un bouchon est toujours d'actualité. Une fois passé le secteur de Villefranche de Lauragais, vous allez mettre au moins 30 minutes pour traverser ce long bouchon de 4 km à 4 km et demi. Je vous en reparlerai évidemment dans le prochain flash trafic de 9h03 très exactement. Pour terminer ce 7-9, ça sera en musique avec Vanessa Paradis et The Avenger tout de suite, et Kim Churchill. Voici You're My Window to the Sky sur le 107.7.

0: Ce 7-9 avec Vanessa Paradis à l'instant. Vous écoutez Radio Vinci Autoroute, il est tout pile 9h, voici le flash.
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2: Les règles d'isolement en cas de contact avec l'antivirus se sont durcies en France. Hier, le Premier ministre Sébastien Lecornu a annoncé une quarantaine renforcée en milieu hospitalier pour tous les cas contacts. Sur les 5 passagers français du paquebot de croisière néerlandais MV Ondius rapatrié dimanche et placé à l'isolement à l'hôpital Bichat, l'état de santé d'une femme s'est dégradé dans la nuit de dimanche à lundi. Ce matin, elle est en réanimation et dans un état stable. Les 4 autres passagers sont toujours négatifs et font l'objet d'un processus d'isolement renforcé au sein de l'hôpital. Le cessez-le-feu en Iran est sous assistance respiratoire. Déclaration de Donald Trump alors que Washington et Téhéran ne parviennent pas à se mettre d'accord sur la fin des hostilités. L'Iran réclame la fin du conflit dans toute la région, y compris au Liban, ce qu'Israël refuse et donc les États-Unis également. Cette réponse iranienne à la dernière offre américaine est à mettre à la poubelle, dit le président américain. Téhéran réagit en se déclarant prêt à riposter en cas d'agression. Sophia Chikirou devant la justice, la députée de la France insoumise, doit comparaître aujourd'hui devant le tribunal correctionnel de Paris pour escroquerie. Elle est soupçonnée d'avoir tenté de faire virer des fonds d'une société qu'elle ne dirigeait plus et de lui avoir également subtilisé 2 chèques. C'est parti pour le festival de Cannes. La Croisette sera en fête à partir de ce soir avec pour l'ouverture la projection hors compétition du dernier film de Pierre Salvadori, La Vénus électrique avec Pio Marmaille, Gilles Lelouch et Anaïs de Moustier. Le jury de cette 79e édition est présidé par le réalisateur sud-coréen Park Chan-wook. Parmi les jurés, il y a notamment l'actrice américaine Demi Moore et la réalisatrice chinoise Chloé Zhao. Enfin, à la veille du week-end de l'Ascension, publication du 16e baromètre de la conduite responsable et ce constat dressé par Ipsos BVA, les comportements dangereux des automobilistes français se banalisent. Des comportements à risque sur lesquels nous reviendrons après avoir fait un point sur vos conditions de circulation dans quelques instants. Mais tout de suite, je vous propose que nous parlions météo.
0: Merci beaucoup, à tout à l'heure pour le flash de 10h. En effet, la météo avec cette journée qui débute sous un ciel gris sur la plupart des régions avec quelques bancs de brouillard, mais le soleil s'impose tout de même dans le sud-est. Cet après-midi, le soleil sera majoritaire, mais le Mistral va se réveiller un petit peu plus encore en vallée du Rhône et quelques averses peuvent même éclater à l'est des Pyrénées sur les plaines du Roussillon. Côté température, on attend 11 degrés à Clermont-Ferrand, 15 à Valence et Lyon, 19 à Montpellier et Marseille, même 20 degrés du côté de Perpignan.
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0: 9h passées de 3 minutes, ravi de vous retrouver pour évoquer vos conditions de circulation. Bouchons sur Lyon, Marseille, mais également après Villefranche de Lauragais en direction de Toulouse. C'est là d'ailleurs que nos regards se concentrent. Alors je ne vous oublie pas, vous aussi, qui roulez sur le secteur de Montpellier. Mais on va dire qu'hormis Villefranche de Lauragais, ce sont des situations plutôt traditionnelles. Je vais commencer par ce secteur hors réseau Vinci Autoroute. Je vous ai parlé de l'accident dont qu'il y avait du côté de Vitrolles il y a quelques minutes. C'est un événement qui est maintenant terminé en direction de Marseille sur les derniers kilomètres de l'autoroute A7. Le trafic est en train de repartir. Il y avait une neutralisation de voie de droite et ça commençait à coincer après le secteur de Rognac jusqu'au tunnel des Pennes Mirabeau. Pour l'instant, eh bien sachez que la tendance est plutôt à l'amélioration. On ne va pas s'en plaindre. Entre Villefranche-de-Lauragais et Marseille, il y a le secteur de Montpellier. Entre 5 et 10 minutes pour traverser les différentes difficultés traditionnelles, notamment pour sortir à Montpellier Est-Ouest également, soit en direction de Nîmes, soit en direction de Narbonne, mais pas mal de monde notamment en direction de Nîmes pour quitter l'autoroute A709 à la hauteur de Montpellier-Est, qui reste toujours un endroit qui est très circulé, notamment le rond-point du Zénith. Notez que si vous êtes entre Narbonne et Toulouse, vous allez forcément entrer dans un long bouchon à traverser, bouchon d'une bonne grosse trentaine de minutes, au moins hein, pour traverser cette zone d'accident. Accident qui est terminé, en tout cas le camion couché dans la nuit a été évacué, mais il y a encore de grosses opérations de nettoyage et de dépannage, en tout cas de réparation à la hauteur de Villefranche-de-Lauragais. Alors la conséquence c'est quoi ? C'est que pour vous qui arrivez de Narbonne, de Carcassonne, de Castelnaudary, en direction de Toulouse. Une fois que vous aurez passé la sortie 20 de Villefranche-de-Lauragais, vous ne pourrez pas faire autrement que de patienter dans ce bouchon qui va vous demander, je vous le disais, au moins une trentaine de minutes pour les 4 kilomètres de traversée. Rassurez-vous, dans l'autre sens, depuis Toulouse en direction de Narbonne, ça roule plutôt bien. Je vais quitter la région sud-est, en tout cas le sud, pour vous retrouver en Auvergne-Rhône-Alpes et vous rappeler qu'il y a toujours des bouchons aux portes de Lyon, notamment sur l'autoroute A46, mais aussi il y avait un véhicule qui était en panne. C'est un véhicule qui serait toujours présent sur la voie la plus à gauche de l'autoroute A7. C'est une fois passé la grande barrière de péage de Vienne en direction de Lyon, pour vous qui arrivez du sud. C'est au kilomètre 35 de la 7 Nord. Attention donc à ce poids lourd qui serait sur la voie la plus à gauche de l'autoroute. Du côté des bouchons du matin sur Lyon, la tendance est plutôt à l'amélioration, en tout cas pour traverser Lyon par le centre-ville et le tunnel sous Fourvière. Encore 10-15 minutes pour l'autoroute A46.
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0: Nous l'évoquions il y a un instant dans l'actualité, le nouveau baromètre de la conduite responsable. Vous l'avez décortiqué pour nous, Yvan Mouton.
3: Dans un contexte marqué par une augmentation du nombre des tués sur les routes en 2025, cette enquête basée sur du déclaratif n'incite pas à l'optimisme. On constate en effet une surconfiance des conducteurs français et une banalisation des comportements dangereux au volant. Julie Lecomte, déléguée générale adjointe de la Fondation Vinci Autoroute, fondation qui a commandé cette étude.
4: On a trois exemples. Le premier, c'est 88% des conducteurs français qui déclarent dépasser la vitesse autorisée, alors qu'on sait que la vitesse est la première cause de mortalité en France sur les routes. On a un deuxième chiffre qui est alarmant, c'est 2/3 des conducteurs français qui ne respectent pas les distances de sécurité. Et dans ce domaine, la France est très mauvaise élève, puisqu'on est le pays où la règle est le plus enfreinte parmi les 11 pays pour lesquels le baromètre a été réalisé. Et enfin, l'usage du smartphone au volant, un usage aussi qui est alarmant, puisqu'on a 77% des conducteurs qui utilisent leur smartphone ou qui programment leur GPS en conduisant. C'est aussi un chiffre qui est alarmant chez les jeunes de 16 à 24 ans, où la proportion est très élevée.
3: 89% des jeunes utilisent leur téléphone ou programment leur GPS au volant.
0: Merci beaucoup Yvan pour toutes ces informations et pour en savoir plus, n'hésitez pas à consulter l'ensemble des données de ce baromètre de la conduite responsable sur notre site radiovinciautoroute.com. Côté musique, Maeva avec Supernova et tout de suite un retour dans les années 90 avec Ophélie Winter. Dieu m'a donné la foi.

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2: Excellente matinée en ce mardi, traditionnellement, la journée du mardi, comme celle du jeudi d'ailleurs, reste les plus circulées, peut-être en direction du travail bien évidemment. Pour le moment, on va dire qu'à cette heure-ci, la tendance est plutôt à l'amélioration, hein, proche des grandes villes. D'abord du côté de Marseille, parce que l'accident, je vous en ai parlé il y a un quart d'heure, est terminé à la hauteur de Vitrolles, donc il y a encore du monde, mais le bouchon est en train de se résorber. Les difficultés sur Montpellier et sur Lyon sont en train de se transformer de bouchons en ralentissement, mais il y a encore un petit peu de temps de patience à avoir, notamment sur l'autoroute A46, un contournement est de la ville de Lyon, uniquement en direction de Paris. La traversée de Lyon-Centre-Ville se fait plutôt bien. Non, par contre, la principale difficulté, je vous le rappelle, c'est entre Narbonne et le secteur de Toulouse, où il y a une zone d'accident que vous devez traverser à la hauteur du kilomètre 260. Mais pour cela, il faut traverser un endroit où l'autoroute est traditionnellement en trois voies, mais que sur l'unique voie de droite. La conséquence, forcément, c'est que comme vous êtes nombreux en direction de la Ville Rose, il va falloir patienter. 4 kilomètres de bouchons sont à l'arrière de cette difficulté et il faut, d'après mes dernières estimations, au moins 25 minutes pour traverser ce bouchon après la sortie numéro 20 de Villefranche de Lauragais. Donc, une fois passé cette sortie 20, vous allez forcément quelques centaines de mètres plus loin rentrer dans le long bouchon à traverser en direction de Toulouse. Bon courage en tout cas sur ce secteur-là. Partout ailleurs, c'est plutôt le calme absolu. Alors, on va pouvoir continuer à rouler en musique. Avec un sacré morceau, oui, ça fait danser des milliers, que dis-je, des millions de personnes. Galaf, Fred from Desire, je vais y arriver. Bonne matinée, bon courage sur la route. 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

0: Gala avec Freed From Desire sur le 107.7. Merci de rouler avec nous. Je vous rappelle cette information également pour vous qui arrivez peut-être à la barrière de péage de Vienne, au sud de Lyon, en direction donc de Lyon depuis le secteur de Valence. Évitez d'emprunter la voie la plus à gauche de cette barrière de péage, parce que juste après la barrière, il y a un véhicule qui est tombé en panne, de façon un patrouilleur avec la flèche allumée sur son véhicule vous dit de bien vous écarter de ce véhicule en difficulté. Donc attentif sur ce secteur-là. Et puis beaucoup plus loin, je vous rappelle qu'il y a toujours ce long bouchon à traverser entre Villefranche-Lauragais et Montgiscard. Une fois que vous passez à la sortie numéro 20 en direction de Toulouse, vous serez concerné forcément par cette zone d'accident à traverser. Et ça prend un peu de temps, hein, malheureusement. Il va falloir compter une petite demi-heure maintenant, même s'il y a une tendance à l'amélioration. C'est toujours assez long pour traverser ce secteur-là. Bon courage à vous. Je vous en parle dans 10 minutes dans le prochain Flash Trafic. D'ici là, la musique avec Gwen Stefani et Marie-Sara Canfilit. C'est ce que j'ai prévu côté musique.
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0: Paris, Sarah avec Ken Philippe à l'instant sur le 107.7. Bonne matinée, bon courage sur la route. On va reparler d'ailleurs du trafic et des conditions de route qui vous attendent si vous venez peut-être à l'instant de vous caler sur le 107.7. Allez, je vous retrouve dans 30 secondes, à tout de suite.
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0: Il est 9h, passé de 29 minutes. Je vous propose de faire un focus complet sur le sud-est du pays. Comment ça roule devant vous en région Auvergne-Rhône-Alpes, Provence, Camargue et Languedoc et Roussillon. Animal errant du côté de Clermont-Ferrand. Accident également du côté de Béziers et une zone de bouchon du côté de l'autoroute A61. Et c'est d'ailleurs par là que je vais commencer à vous retrouver, notamment vous qui roulez entre Narbonne et la région de Toulouse. Je vous rappelle qu'il y a toujours ce bouchon suite à une zone d'accident que vous devez traverser. Le véhicule accidenté, je vous le rappelle, a quand même été évacué, mais il y a encore un petit peu de monde une fois que vous aurez passé Villefranche-Lauragais, la sortie numéro 20 de la 61 en direction de Toulouse. Il y a 3 à 4 km de bouchon, vous allez mettre au moins 25 minutes de temps de traverser de ce long bouchon vu que l'autoroute passe de 3 voies à une seule voie. Je vous rappelle aussi que ça va vous concerner, vous qui arrivez de l'Ariège, de l'autoroute A66 notamment, de Foix, de Pamiers. Une fois que vous arrivez sur l'autoroute A61, la bifurcation entre la 66 et la 61 en direction de Toulouse, vous allez forcément entrer en plein cœur de ce bouchon. Vous aurez peut-être un peu moins de temps à attendre, mais sachez que ça va vous concerner également. Du côté de Béziers, à présent, je vous retrouve pour vous rappeler qu'il y a cet accident qui est confirmé, accident qui implique une voiture et un fourgon dans la bretelle de sortie de Béziers-Ouest. C'est pour vous qui remontez l'autoroute A9 depuis Narbonne en direction de Montpellier et de Nîmes. Si vous quittez l'autoroute A9 à Béziers-Ouest, la sortie numéro 36, attention, du monde dans cette bretelle de sortie dans un virage. Vous approchez le pied léger, je compte sur vous. Comme nous sommes proches de Béziers et de Narbonne, j'y reste un instant pour vous rappeler qu'au chapitre pratique dans l'autre sens de circulation depuis Béziers en direction de Narbonne, amis poids lourds, vous ne pouvez pas vous arrêter, faire le plein à Vinassant Nord, la sortie de la station service de l'aire de Vinassant Nord, vu qu'elle ne distribue plus de carburant poids lourd. Uniquement, il vous faudra anticiper et vous arrêter à l'aire de Mont-Blanc ou continuer votre route 50 km plus loin à l'aire de Corbière-Nord ou de La Palme. Concernant la région de Lyon et de Marseille, ça va quand même nettement mieux, ça roule bien quoi qu'il en soit. Pour l'approche de Marseille, les bouchons sont maintenant terminés. On va presque également tenir le même discours dans la région de Lyon. Il y a encore une petite dizaine de minutes pour traverser le bouchon de l'autoroute A46, contournement est de la ville de Lyon en direction de Paris. Mais c'est plus un ralentissement qu'un bouchon dur. 6 km de trafic ralenti jusqu'à Saint-Priest-Magnicieux. La bonne nouvelle, c'est que c'est au volant d'une voiture légère, véhicule léger. Vous traversez Lyon par le tunnel sous Fourvière sans aucune difficulté.
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0: Une question à présent. Connaissez-vous le YOLO charging? Vous avez raison, j'ai un accent anglais terrible. Cela consiste à recharger son véhicule électrique depuis chez soi en tirant une rallonge électrique sur le trottoir. Cette pratique est-elle autorisée? Eh bien, dans un instant, nous poserons la question à notre consultant juridique, Maître Éric Decaumont, qui sera avec nous. Donc, rendez-vous dans l'automobile et la loi juste après Amir. Et on dirait, c'est le titre de ce morceau.

0: On dirait, c'était Amir à l'instant sur Radio Vinci Autoroute. Deux événements qui restent toujours d'actualité. Une zone d'accident confirmée dans la bretelle de sortie de Béziers-Ouest. Hein, pour vous qui arrivez peut-être de Narbonne en direction de Montpellier. Attention donc proche du kilomètre 167, il y a des opérations pour ce véhicule accidenté dans la bretelle de sortie. Ça peut aussi vous concerner sur une partie de l'autoroute A9 en direction donc de Montpellier. Du côté de Villefranche-de-Lauragais, je vous rappelle qu'il y a toujours ce bouchon à traverser après la sortie numéro 20. D'après les dernières estimations, on flirte encore avec la trentaine de minutes minimum pour traverser cette difficulté. La raison, eh bien, c'est un accident qui a eu lieu, accident assez important tout au long de la nuit sur l'axe entre le secteur de Villefranche-de-Lauragais et Toulouse. Et il faut donc traverser cette zone d'accident. Vous ne roulez que sur la voie la plus à droite. Et de fait, avec le trafic, eh bien, vous êtes assez nombreux. Et ce bouchon remonte donc sur à peu près 3 à 4 km. On en reparle en détail dans le prochain flash trafic de 9h45. Pour le moment, aujourd'hui, dans l'automobile et la loi, nous parlons d'une pratique susceptible d'intéresser les électromobilistes. Oui, Francine Thomas est avec notre consultant juridique.
1: Bonjour Maître de Comont.
2: Bonjour à toutes et à tous.
1: Mon véhicule électrique est stationné dans la rue devant chez moi et je souhaite le recharger. Puis-je le faire en tirant un câble depuis mon domicile? Et au passage, j'apprends d'ailleurs que cette pratique est appelée le YOLO charging. Donc, est-ce que le YOLO charging est autorisé, Maître?
2: Ben non. Ah. Ben non, c'est pas autorisé parce que vous allez occuper à titre privatif une partie de la voie publique.
1: Oui, mais de toute façon, elle est stationnée, ma voiture, donc ça change rien, ça.
2: Je parle pas de la voiture, je parle du câble.
1: Ah, le câble qui traverse le trottoir, c'est une occupation de l'espace public.
2: Eh oui, c'est-à-dire que le trottoir, c'est un espace public qui est destiné à se déplacer, qui est ouvert à tout le monde, et sur lequel on est prié de pas déposer chacun des petites choses à gauche et à droite, sinon ça aurait pu être un
1: trottoir.
2: Alors
1: si le câble est en suspension dans l'air, c'est pareil?
2: Alors si, on peut imaginer qu'il soit en suspension dans l'air avec une barre.
1: Si j'habite au premier étage,
2: voilà,
1: non, mais voyez.
2: Barre,
1: ouais.
2: Une espèce de pylône qui irait au-dessus de votre voiture, etc. Bon, si ça ne peut pas être dangereux pour quelqu'un de normalement constitué et qui se déplace, parce que si le câble il est à 1m50 de hauteur, c'est aussi dangereux que s'il est au sol.
1: D'accord.
2: Bon, donc, il y a une notion d'occupation privative de la voie publique qui n'est pas acceptée, puis il y a une notion de danger aussi, dont on parlait à l'heure actuelle, c'est qu'effectivement, que l'il soit à 1m50 de hauteur ou qu'il traîne au sol, le câble, il peut être très dangereux pour des piétons, pour des jeunes enfants, pour des personnes âgées, donc c'est sanctionné. C'est une entrave à la libre circulation. À minima, on va risquer une amende de quatrième classe avec une amende forfaitaire à 135 € en espérant qu'il n'y ait pas des blessures graves de quelqu'un qui se prenne les pieds dans votre câble, auquel cas ça va aller beaucoup plus loin pour les blessures involontaires avec des circonstances aggravantes, voire tout simplement la mise en danger de la vie d'autrui si la personne s'est pas gravement blessée. Et là, il peut y avoir des poursuites, cette fois correctionnelles. Donc, on évite.
1: Et on n'a pas le YOLO charging.
2: De faire du YOLO charging, même si c'est pas en soi du piratage, de la grivellerie d'électricité, vous branchez chez vous, mais si vous avez la malchance d'habiter en appartement plutôt qu'en pavillon, vous n'avez pas le droit de faire la même chose que le pavillonneur, le pavillonnaire, je ne sais pas comment on dit.
1: Mais celui qui a un pavillon.
2: Voilà, celui qui a un pavillon, qui lui peut faire ce qu'il veut dans le garage de son pavillon ou dans son jardin, bien entendu.
1: Merci beaucoup, Maître de Comont, et pour retrouver sans cesse de nouvelles informations sur nos droits d'automobiliste, on peut consulter votre site internet à l'adresse maître-2-comont.fr. À bientôt, Maître.
2: À très bientôt.
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0: Dans un petit quart d'heure maximum, nous allons vous faire gagner des cadeaux sur Radio Vinci Autoroute. Notamment, nous allons vous envoyer vivre un séjour de rêve du côté du Futuroscope. Mais aussi, d'ici 6 minutes très exactement, ça sera le retour du trafic. On reparlera des bouchons et surtout des difficultés assez particulières sur l'autoroute A61. Ça sera juste après Sienna Spiro qui arrive dans un instant.
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1: À quelques secondes près, pratiquement 10h moins le quart, 9h45 en ce mardi 12 mai. Merci de faire la route avec nous. Ça roule toujours aussi bien hein, sur une grande majorité du sud-est du pays que je surveille pour vous. La bonne nouvelle, c'est que les bouchons du matin du côté de Lyon sont bel et bien terminés depuis un petit moment déjà, sur Marseille également, même s'il peut y avoir encore, en fonction du trafic, un petit ralentissement aux portes de Vitrolles, voire de Montpellier également sur l'autoroute A709. Je vais quand même vous retrouver plutôt sur l'autoroute du Languedoc et du Roussillon, notamment l'autoroute A9, avec deux nouvelles informations. Tout d'abord, pour vous qui approchez le secteur de l'Espagne, en direction donc de Barcelone, vous passez Perpignan et le Boulou, la sortie numéro 43. Un véhicule est en panne sur la bande d'arrêt d'urgence et dépasse même sur la voie la plus à droite. Voie de droite neutralisée au kilomètre 277, 6 km après la sortie numéro 43. On est vraiment là aux portes de Marseille. Aux portes de l'Espagne, pardon. Du côté de l'autoroute A9, il y a également dans l'autre sens, je vous le rappelle, ce véhicule qui est en panne et qui est accidenté dans la bretelle de sortie de Béziers-Ouest, la sortie numéro 36. Ça vous concerne donc autant sur la bretelle de sortie parce qu'il y a des opérations. Les pompiers d'ailleurs viennent d'arriver à l'instant, mais il y a également les patrouilleurs sur l'autoroute A9. Vous êtes donc attentifs, proche du kilomètre 166. Ce qu'il faut retenir des principales informations partout ailleurs, c'est cette zone de bouchon qui reste d'actualité sur l'autoroute A61. C'est entre Narbonne et Toulouse, particulièrement après Villefranche de Lauragais. Une fois que vous aurez passé la sortie numéro 20, vous allez forcément entrer dans un bouchon qui va vous demander une demi-heure de temps de traversée minimum pour 4 km de trafic ralenti. En cause, une zone d'accident où il y a des réparations urgentes qui sont en train d'être faites suite à un accident très important qui a eu lieu cette nuit, où l'autoroute A61 d'ailleurs a été coupée pendant de nombreuses heures. Pour le moment, une fois passé à Villefranche-de-Lauragais en direction de Toulouse, c'est à la hauteur du kilomètre 262 que vous allez commencer à être ralenti sur à peu près une demi-heure. Voilà les principales informations partout ailleurs. Trafic fluide, vous l'avez compris. Je vous souhaite une bonne route. La musique du 107.7 pour terminer cette heure. Joyce Jonathan avec Comme d'hab, et voici tout de suite la belle voix de Sam Smith avec Money on My Mind. Tout de suite après, nous allons vous faire gagner des cadeaux comme promis, direction peut-être le Futuroscope pour vous.

Joy Jonathan, à l'instant, avec comme d'hab sur le 107.7. Et comme d'hab, nous vous donnons les informations toutes les 6-7 minutes maximum, au minimum une tendance, on va dire, sur vos conditions de circulation. Et je peux vous confirmer donc que la principale difficulté vous amène du côté de l'autoroute A61 pour vous qui roulez entre Narbonne et le secteur de Toulouse, avec une zone d'accident à traverser. Et vous êtes assez nombreux à rouler sur cette autoroute qui traditionnellement est sur 3 voies. Et là, sachez que vous ne roulez que sur la voie la plus à droite, il va vous falloir compter minimum 20 à 25 minutes de temps de traversée. Notez également que pour vous qui approchez le secteur espagnol de l'autoroute A9, vous êtes vraiment après le boulot et aux portes de la frontière espagnole, il y a un bouchon qui s'est formé suite à un bus qui est tombé en panne. Vous ne passez que sur une seule voie, sur ce secteur également où l'autoroute est sur 3 voies. C'est à la hauteur du kilomètre 277, vraiment aux portes de l'Espagne, que vous allez mettre au moins 5 minutes pour traverser cette difficulté. On reparlera de tout cela avec un nouveau copilote, ça sera après l'actualité de 10h. 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On va continuer à rouler en musique, évidemment. Et on va terminer cette heure et cette matinale avec Mid. I made it. Et puis voici un joli souvenir à Véronique Sanson.

0: Excellente matinée, excellent mardi. On termine cette matinale justement avec Mead, I Made It sur le 107.7 dans quelques instants. Un changement de voix et de copilote sur le sud-est du pays. Et puis évidemment, vous écoutez le 107.7, il est tout pile 10h. Et bien c'est l'heure du flash.
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2: La France durcit les règles d'isolement en cas de contact avec l'antivirus. Hier, le Premier ministre Sébastien Lecornu a annoncé une quarantaine renforcée pour tous les cas contacts sur les 5 passagers français du paquebot de croisière néerlandais MV Ondius, rapatrié dimanche et placé à l'isolement à l'hôpital Bichat à Paris. L'état de santé d'une femme s'est dégradé dans la nuit de dimanche à lundi. Ce matin, elle est en réanimation et dans un état stable. Les 4 autres passagers restent négatifs et font l'objet d'un processus d'isolement renforcé à l'hôpital. Par ailleurs, les 2 derniers avions transportant des passagers et membres d'équipage évacués du bateau où a été détectée la maladie ont atterri aux Pays-Bas depuis les Canaries cette nuit. Quant au navire, après une évacuation sous haute protection, il remonte actuellement l'océan Atlantique direction les Pays-Bas. Il doit arriver à Rotterdam dimanche. Kiev et Moscou s'accusent mutuellement d'avoir mis fin à la trêve, une trêve qui était en vigueur depuis 3 jours sous l'égide des États-Unis. La Russie affirme avoir abattu une 20aine de drones ukrainiens cette nuit, quand l'Ukraine, elle, dit avoir abattu plus de 200 drones russes. Les réquisitions se poursuivent aujourd'hui au procès en appel de Nicolas Sarkozy. La parole est aux avocats généraux depuis hier. Ils aborderont aujourd'hui les questions de corruption et de financement illégal de la campagne présidentielle de 2007. Points sur lesquels l'ex-président a été relaxé en première instance. Hier, l'accusation a demandé au juge de déclarer Nicolas Sarkozy coupable d'association de malfaiteurs en ayant été l'instigateur de rencontres avec des dignitaires du régime libyen. Les peines requises pour l'ex-chef d'État et 9 autres prévenus seront annoncées demain. Enfin, c'est parti pour le Festival de Cannes. 22 films en lice sur 10 jours de compétition. La croisette sera en fait à partir de ce soir avec pour l'ouverture la projection hors compétition du dernier film de Pierre Salvadori, La Vénus électrique, avec Pio Marma et Gilles Lelouch et Anaïs Demoustier. Le jury de cette 79e édition est présidé par le réalisateur sud-coréen Park Chan-wook. Et parmi les jurés, il y a notamment l'actrice américaine Demi Moore ou encore la réalisatrice chinoise Chloé Zhao. 10h02, prochain rendez-vous avec l'actu à suivre tout à l'heure à 11h en compagnie de Charles Dodon. Pour l'heure, nous allons revenir à vos conditions de trafic. Elles arrivent dans un instant après quelques mots de météo.
3: Merci Charlotte. Et le temps est plutôt mitigé. Le soleil s'impose près de la Méditerranée, sauf à côté des Pyrénées, sur le Roussillon notamment, où des orages sont possibles. Des nuages sur le reste des régions sud et du mistral modéré. Les températures, pas plus de 14 aujourd'hui à Clermont-Ferrand, 19 à Orange, 20 à Marseille, 22 à Narbonne. Et le temps va se dégrader sur la route du long week-end de l'Ascension. De plus en plus de nuages pour une fin de semaine automnale, avec une forte baisse des températures. Retour du soleil au sud-est pour le week-end.
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3: Il est 10h passé de 3 minutes et je vous retrouve pour évoquer vos conditions de circulation. Il sera question d'un accident dans le secteur de Béziers, mais également d'un bouchon à traverser avant de rejoindre Toulouse. Pas de perturbation majeure, mais quand même quelques incidents et événements sur votre trajet. Nous débutons ce point trafic sur l'autoroute A9 dans la région de Béziers pour évoquer en direction de Montpellier et Lyon cette voiture accidentée dans la sortie Béziers-Ouest. La sortie 36 est au tout début de la sortie Béziers-Ouest. La voiture ne gêne pas le passage parce qu'elle est dans l'accotement, mais il y a du monde sur place, force de l'ordre, patrouilleurs et force de services de secours interviennent. Ils sont stationnés au tout début de cette bretelle de sortie sur la bande d'arrêt d'urgence. Donc si vous quittez l'autoroute à Béziers-Ouest, sortie 36, vous roulez ou pas, pour leur sécurité. Voilà pour cette situation du côté de Béziers. Nous restons sur l'autoroute A9, mais cette fois-ci pour évoquer en direction direction de Barcelone. Ce bus en panne après le boulot, c'est la sortie 43 et c'est au kilomètre 277 qu'il est arrêté. C'est dans une zone de travaux avec une voie de gauche qui est déjà neutralisée. Conséquence, eh bien la circulation s'écoule uniquement sur la voie du milieu puisque le bus est arrêté sur la voie de droite. Il faut dire que c'est au niveau d'un viaduc. Conséquence, 2,5 km de bouchon après cette sortie 43 le boulot au kilomètre 275. Vous comptez une petite dizaine de minutes pour passer ce bouchon. L'Occitanie, c'est également les conséquences d'un accident survenu cette nuit sur l'autoroute A61 dans le secteur de Villefranche de Lauragais. Il y a des travaux d'urgence qui sont en cours de réalisation après cette sortie 20 Villefranche de Lauragais, sortie 20 de la 61. Ça vous concerne si vous êtes en direction de Toulouse. Votre circulation s'écoule seulement sur la voie de droite. La voie de gauche est neutralisée. Intervention en cours. Comptez une demi-heure pour passer le bouchon qui débute donc après cette sortie Villefranche de Lauragais. Vous êtes extrêmement patient. Rejoignons la Provence avec un incident sur la 54, l'axe Nîmes-Salon de Provence. Vous êtes en direction de Salon de Marseille. Des morceaux de pneus pourraient vous gêner après la barrière de péage de Saint-Martin-de-Croix au kilomètre 58. Sur le reste de la vallée du Rhône, comme du côté de l'agglomération lyonnaise, pour le moment, le trafic s'écoule plutôt dans de bonnes conditions.
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Le début des années 2000 à l'instant avec Adrienne Pauly. Bienvenue si vous nous rejoignez, je suis ravie d'être votre copilote. Et en cette matinée de mardi, nous allons découvrir le nouvel album du rappeur Taïk. Montez le son, ce sera après le point trafic de 10h30. Le point trafic complet dans quelques minutes. Ça s'améliore du côté de Perpignan, au sud de Perpignan, pour aller vers Barcelone. Je vous en parle dans quelques instants. J'aimerais quand même vous rappeler, si vous êtes sur la 61 en direction de Toulouse, qu'il y aura un bouchon à traverser après Villefranche de Lauragais et la sortie 20, une demi-heure environ pour passer ce bouchon, conséquence d'un accident survenu dans la nuit. Restez avec nous, la musique, Sol tout Sol dans un instant, juste après Vernis Rouge, voici La Fille.

0: Sol tout sol sur le 107.7, vous restez avec nous dans un court instant, vos conditions de circulation.
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0: 10h16, la principale information, c'est ce bouchon qui vous attend aux portes de Toulouse sur l'autoroute A61, conséquence d'un accident survenu dans la nuit. Quelques événements ailleurs, mais un retour à la normale sur le sud de Perpignan. Pour vous qui circulez sur l'autoroute A9 en direction de Barcelone, il y avait un bus en panne sur un viaduc avec une circulation réduite à une voie. Cela avait provoqué un bouchon. Eh bien, tout est rentré dans l'ordre. Notez quand même, si vous êtes sur l'autoroute A9 en direction de Montpellier, de Lyon, qu'il y a un accident en cours dans la sortie Béziers-Ouest. C'est la sortie 36. C'est vraiment au tout début de cette sortie qu'une voiture accidentée est dans l'accotement. Forces de l'ordre, services de secours, patrouilleurs sont stationnés sur la bande d'arrêt d'urgence au tout début de cette bretelle de sortie. Je vous recommande bien sûr de bien réduire votre vitesse si vous quittez l'autoroute au niveau de Béziers-Ouest. C'est la sortie 36. L'Occitanie, c'est également un accident survenu dans la nuit au sud de Toulouse sur l'autoroute A61 entre Villefranche-de-Lauragais, la sortie 20, et la sortie Montgiscard, la sortie 19.1. Actuellement, en direction de Toulouse, il y a des travaux en cours, travaux urgents de réparation suite à cet accident. La voie de gauche est neutralisée et vous ne roulez que sur la voie de droite. Que conséquence, 4 km de bouchon, vous comptez une demi-heure pour passer ce bouchon. Beaucoup de patience si vous êtes dans ce secteur. Rien d'autre à vous signaler pour ce qui est de l'Occitanie. En Provence, le trafic s'écoule plutôt bien, mais notez-le, un obstacle vient tout juste de nous être signalé sur l'autoroute A7 dans la région d'Avignon. Vous êtes en direction de Lyon. C'est après la sortie 23 Avignon-le-Pontet que cette planche est signalée sur la voie de droite et la bande d'arrêt d'urgence au kilomètre 185. Il reste voie du milieu et voie de gauche pour circuler. Sur le reste de la vallée du Rhône, trafic fluide, bien plus au nord pour vous qui, depuis la 47 en provenance de Saint-Étienne, depuis l'autoroute A7 en provenance de Valence, allez prendre la 46, le contournement est de Lyon, direction Paris, au tout début de l'autoroute. Il y a des obstacles, des morceaux divers qui peuvent vous gêner. C'est au kilomètre 61. Ne vous laissez pas surprendre. En dehors de ces informations et partout ailleurs, le trafic s'écoule dans les meilleures conditions possibles. Alors on en profite pour repartir en musique. C'est Sia qui vous accompagne.

Si à l'instant sur Radio Vinci Autoroute, vous quittez les rivages de la Méditerranée pour rejoindre Toulouse, il faudra rajouter une demi-heure à votre temps de trajet, conséquence d'un bouchon aux portes de Toulouse après la sortie 20 Villefranche de l'Auragais. 3,5 km de bouchon, donc une demi-heure pour traverser cette perturbation. C'est la conséquence d'un accident survenu dans la nuit. C'est la principale information. Ailleurs, le trafic s'écoule plutôt dans de bonnes conditions, même s'il y a quelques événements. On en reparle à 10h30. Restez bien sûr avec nous. Mais pour le moment, deux univers artistiques qui se rencontrent pour évoquer une histoire d'amour toxique, celui de Zaoui, l'ancien chanteur du groupe Thérapie Taxi qui mène désormais une carrière solo, l'univers également de la chanteuse suisse Stéphane. On écoute Love Noir.

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1: 10h30, avant d'évoquer un bouchon aux portes de Toulouse, nous rejoignons la région de Béziers. Vous le savez, si vous nous écoutez depuis un petit moment, il y a un accident en cours sur l'autoroute A9. Ça vous concerne si vous êtes en direction de Montpellier et Lyon. Et si vous aviez prévu de quitter l'autoroute à Béziers, ouest, sortie 36, il y a une voiture qui est accidentée dans cette sortie. Elle est dans l'accotement et pour pouvoir l'évacuer, eh bien, cette sortie est momentanément fermée. Vous voulez rejoindre la région de Béziers, vous avez la possibilité de quitter l'autoroute à Agde, c'est la sortie précédente, c'est la sortie 34, hein, vous vous organisez en conséquence. Rejoignons toujours en Occitanie la 61, c'est l'axe qui va de Narbonne à Toulouse. Il y a eu un accident cette nuit au nord de Villefranche-de-Lauragais qui a provoqué des perturbations et surtout qui a nécessité des travaux de réparation d'urgence. Ils sont en cours sur l'autoroute A61 en direction de Toulouse après la sortie 20 Villefranche-de-Lauragais et au niveau de cette zone de travaux, votre circulation est réduite à la seule voie de droite. Conséquence, eh bien, il y a un bouchon qui s'est formé, un bouchon qui est à présent de environ 4 km. Vous allez mettre une demi-heure pour passer ce bouchon lorsque vous allez approcher de Villefranche-de-Lauragais. C'est une autre copilote du 177 qui vous donnera toutes les informations nécessaires à la poursuite de votre voyage. Vous restez tout simplement sur Radio Vinci Autoroute et c'est un autre studio que vous allez être automatiquement connecté. Voilà pour l'Occitanie. Rejoignons maintenant la Provence avec ces obstacles qui vous gênent sur l'autoroute A7 direction Lyon après la sortie 23, Avignon Le Pontet. C'est une planche qui est signalée et confirmée sur la voie de droite et la bande d'arrêt d'urgence. Vous privilégiez les voies de gauche pour circuler. On va rester sur l'autoroute A7, un petit peu plus au nord et en direction de Marseille. Une roue pourrait gêner votre passage. Cet obstacle après Bolène, la sortie 19, se trouverait sur la voie de droite, au kilomètre 156. Pas d'impact, selon les premières informations qui nous parviennent, sur voie du milieu et voie de gauche. Du côté de l'agglomération lyonnaise, eh bien pour le moment, le trafic s'écoule plutôt bien. Notez simplement ce fourgon en panne sur l'autoroute A7 direction Lyon-Centre. Après Vienne-Sud, la sortie 11, il est arrêté au kilomètre 32 sur la bande d'arrêt d'urgence. Vous devez vous en éloigner le plus possible. Rien d'autre à vous signaler sur tous les secteurs que je n'ai pas évoqués. Le trafic s'écoule sans difficulté d'aucune sorte.
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1: Et comme promis, votre rendez-vous monte et le son arrive dans quelques minutes avec Taïk. Sa voix fait vibrer toute une génération entre love, émotion et mélodie envoûtante. Coach dans The Voice cette saison, il viendra nous parler de son nouvel album, Joya. Rendez-vous juste après le duo Florent Mode Camille Lou. Voici quelque chose de magique.

0: Florent Motte et Camille Lou à l'instant, extrait de la comédie musicale La Légende du Roi Arthur qui est sortie en 2015. L'infotrafic et cet accident survenu sur l'autoroute A9 dans la région de Béziers, ça vous concerne si vous circulez en direction de Montpellier-Lyon pour évacuer la voiture qui est dans l'accotement. La sortie Béziers-Ouest, la sortie 36 est momentanément fermée. Il y a une grue qui est en train de relever ce véhicule pour pouvoir l'évacuer et le remettre sur cette bretelle de sortie. Vous pouvez sortir avant à Agde, c'est la sortie numéro 34. Je vous rappelle qu'il y a un bouchon aussi pour vous qui voulez rejoindre Toulouse à traverser après Villefranche-de-Lauragais. Rajoutez une demi-heure à votre temps de trajet habituel. Le point trafic détaillé dans quelques petites minutes. Restez avec nous.
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0: Montez le son avec un artiste qui a redéfini les codes de l'afro-love et conquis des millions de cœurs. Taïk est au micro de Christelle Molon. Les chiffres.

0: Bonjour Faïk.
1: Salut.
0: Girlfriend, c'est le titre donc qu'on vient d'écouter. De l'amour, de la danse, de la sensualité, des sonorités R&B, un brin d'autotune. Ouais. Et tout cela, ça forme l'afro-love, la joy music.
1: La joy, ouais, qui définit mon univers, ouais, depuis peu. C'est de faire de toute son histoire, ses cicatrices, ses douleurs, ses blessures, une joie. Et de prendre soin de sa joie surtout, parce que c'est un réel trésor et une vraie arme contre le monde.
0: Tous les fans de Michael Jackson, évidemment, ont reconnu le sample de, de You Rock My World, sorti en 2001. C'est un hommage.
1: C'est totalement un hommage, ouais. Depuis que je suis petit, moi, je me bousille à cette chanson matin, midi, soir. Et j'ai jamais trop eu le cran de la faire. Parce que pour moi, c'était sacré, Michael, on n'y va pas. Et en fait, c'est Black Do, qui est le compositeur avec lequel je fais ce titre, qui, avec dédain et légèreté, me dit bah, écoute, c'est pas parce que c'est Michael qu'on peut pas essayer, tu vois. Et puis, dans tous les cas, c'est la musique qui juge. Si le son est naze, on ne sort pas. Donc, on a essayé, le son n'était pas naze au final.
0: Alors, Taïk, pour les très rares personnes, j'imagine, qui ne nous connaîtraient pas encore très bien, votre vrai nom, c'est Julien. Et Taïk, c'est donc un acronyme qui veut dire Take All You Can. Yeah. Prends tout ce que tu peux, en français. C'est votre devise aussi, un peu dans la vie.
1: Totalement.
0: Cette façon de toucher à tout, notamment.
1: Totalement, de prendre tout ce que je peux, ça me dirige aussi, même des fois, dans mes choix. Il y a des fois où je suis à des carrefours un peu de ma vie et je prends la direction que je juge être la meilleure en me disant take all you can, prends ce que tu peux là, t'as ça qui est là, tu le prends et tu t'en contentes et t'essayes d'en faire quelque chose d'immense.
0: Dans ce que vous prenez, il y a toutes les expériences que vous pouvez vivre. Et on ne peut pas ne pas parler de The Voice, dont vous êtes l'un des coachs cette année.
1: Yes.
0: C'est pas terminé parce que la finale, ça sera dans quelques semaines. Ouais, qu'est-ce que ça vous a apporté jusqu'ici, cette expérience?
1: Ça fait énormément grandir, même en tant qu'humain. Être assis à côté de légendes comme Amel, comme Lara et comme Florent aujourd'hui, en étant un artiste qui a encore rien prouvé, c'est-à-dire que je suis quand même mon premier album.
0: Deux avec Joya.
1: Deux maintenant avec Joya. Aussi, à force d'écouter pendant 8 heures des chansons populaires françaises, moi qui ne suis pas à la base de ce registre-là, ben ça fait progresser même dans la tournure des phrases, dans les thèmes des chansons. J'ai entendu des thèmes de chansons magnifiques. Donc oui, même en tant qu'artiste, ça te fait progresser.
0: Merci beaucoup, Taïk.
1: Merci beaucoup, merci.
0: Et on a hâte de découvrir ce deuxième disque, Joya, dont on écoute donc le premier single qui s'appelle
1: Girlfriend.

0: L'artiste et l'invité de Montée de Son toute cette semaine, un entretien à retrouver en version longue sur le 107.7, notre site internet et notre application. Le retour de la musique, c'est Robbie Williams, l'infotrafic juste après, restez avec nous.
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1: À 10h46, je vous retrouve pour évoquer vos conditions de circulation avec deux principales informations. La fermeture de Béziers Ouest en direction de Lyon, conséquence d'un accident, et puis un bouchon pour rejoindre Toulouse après Villefranche-de-Lauragais, là aussi conséquence d'un accident survenu dans la nuit. Je reviens en détail sur vos conditions de circulation, à commencer par la fermeture sur l'autoroute A9 direction Montpellier et Lyon de la sortie Béziers Ouest, sortie 36. Tout à l'heure, un véhicule un chauffeur a perdu le contrôle de son véhicule, de sa voiture, qui s'est retrouvé dans l'accotement, dans cette bretelle de sortie. Il a fallu faire intervenir un dépanneur avec une grue pour soulever le véhicule de l'accotement, le remettre sur la bretelle de sortie. C'est fait. Ce véhicule a même déjà été chargé sur le camion du dépanneur pour être évacué, ce qui sera fait assez rapidement. Donc le temps de remettre tout en état et la sortie pourra être rouverte. Mais pour le moment, vous qui circulez actuellement en direction de Montpellier et Lyon, il faudra vous organiser pour quitter l'autoroute avant à Agde, par exemple. C'est la sortie numéro 34. Voilà pour la situation dans ce secteur. Nous empruntons maintenant l'autoroute A61 pour rejoindre Toulouse. Il y a eu cette nuit un accident après Villefranche-de-Lauragais, au nord de Villefranche-de-Lauragais, qui a nécessité des travaux de réparation d'urgence. Ces travaux sont en cours après la sortie numéro 20, avec une circulation qui s'écoule sur la voie de droite. Cela provoque un bouchon. Le bouchon, petit à petit, est en train de se résorber. On est à 3,5 km de retenue. Vous comptez une bonne vingtaine de minutes pour passer ce bouchon. La tendance est clairement à l'amélioration. Il faut dire que la voie du milieu vient tout juste d'être rendue à la circulation et donc le trafic qui jusqu'à présent était limité à une voie s'écoule désormais sur deux voies. Tout devrait rapidement rentrer dans l'ordre. Nous rejoignons maintenant la région de Perpignan. Vous circulez sur l'autoroute A9 en direction de Barcelone. J'allais évoquer ces cônes de chantier renversés en position d'obstacle sur les voies après le boulot. Tout est rentré dans l'ordre. C'est du temps réel sur le 107.7. Le patrouilleur vient d'évacuer ces obstacles de la chaussée. Nous rejoignons, après avoir traversé l'Occitanie, la vallée du Rhône avec ce véhicule tombé en panne sur l'autoroute A7, direction Marseille, après Bolène. C'est la sortie numéro 19. Cette voiture et sa remorque sont actuellement sur la bande d'arrêt d'urgence au kilomètre 156. En fait, c'est une roue qui a été perdue par le véhicule et qui se trouve au même endroit sur la voie de droite. Donc si vous approchez du kilomètre 156, vous vous déportez sur voie du milieu et voie de gauche. Les services de l'autoroute se rend sur place. On a fait le tour ailleurs et sur les autres axes où vous nous écoutez pour le moment. Le trafic s'écoule dans de bonnes conditions. Dans une dizaine de minutes, il sera 11h. On fera un nouveau point sur l'actualité. D'ici là, le retour de la musique qui nous vient dans un instant après Miles Kane. Très bonne route, très bonne fin de matinée avec le 107.7.

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1: Qui nous vient à l'instant sur le 107.7. Nouvelle information pour vous qui en région lyonnaise, circulez sur l'autoroute A7 direction Lyon Centre. Après Vienne Sud sortie 11, un fourgon en panne a nécessité la neutralisation de la voie de droite. Il reste les deux voies les plus à gauche pour circuler. C'est au kilomètre 31. Bien plus au sud, Béziers Ouest. La sortie 36 reste fermée. Conséquence d'un accident. Il faut évacuer la voiture accidentée dans cette bretelle de sortie. Et puis le bouchon qui s'améliore un petit peu aux portes de Toulouse. On va voir ça en détail dans à peine plus de 5 minutes. Le trafic après les infos de 11h pour aller jusqu'au bout de l'heure. Voici Stéphane Echer.

0: Stéphane Echer à l'instant sur le 107.7 et retour à l'info trafic avec cette information prioritaire. Si vous circulez sur l'autoroute A7 direction Lyon, accident après Orange Nord Piolenc, c'est la sortie 20. 4 voitures arrêtées sur la voie du milieu. Quelques dizaines de mètres plus loin, un autre véhicule à cheval sur le terre-plein central et la voie de gauche. Circulation uniquement sur la voie droite, ralentissez. Ça commence à bouchonner dans ce secteur. Le point trafic détaillé revient dans un court instant après les infos et après la météo. Bienvenue si vous nous rejoignez. 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
2: Bonjour à tous, la ministre de la Santé Stéphanie Rist tiendra une conférence de presse cet après-midi à 16h45 pour faire le point sur l'antivirus. 11 cas, dont 9 confirmés, ont été révélés à ce jour, a affirmé le patron de l'Organisation Mondiale de la Santé. En France, un cas contact à une personne porteuse du virus a été identifié à Concarneau dans le Finistère et transféré ce matin au CHU de Rennes. Tous les cas contacts, sans exception, sont désormais mise en quarantaine renforcée en milieu hospitalier. C'est ce qu'avait déclaré hier le Premier ministre Sébastien Lecornu, indiquant que pour l'heure, 22 Français avaient été identifiés cas contact. Quant aux 5 Français qui étaient passagers du navire de croisière où s'est déclaré le foyer d'antivirus, ils sont à l'isolement strict à l'hôpital Bichat à Paris. Dans l'actualité également, l'Ukraine et la Russie s'accusent mutuellement d'avoir mis fin à la trêve qui était en vigueur depuis 3 jours. Moscou affirme avoir abattu une vingtaine de drones ukrainiens la nuit dernière. Quant à Kiev, elle dit avoir abattu plus de 200 drones russes la nuit dernière, là encore. La 69e édition du Festival de Cannes, la cérémonie d'ouverture c'est ce soir, animée par l'actrice Aïdara. Une palme d'or d'honneur sera remise à Peter Jackson, le cinéaste néo-zélandais, réalisateur de la saga du Seigneur des Anneaux. Et puis c'est le Vénus électrique qui sera le film d'ouverture, signé du français Pierre Salvadori, avec notamment Pio Marmaille et Anaïs de Moustier. Un nouveau week-end prolongé se profile pour beaucoup d'entre vous avec le pont de l'Ascension qui reliera le jeudi à dimanche et du monde attendu sur les routes. Demain, Bison Futé a hissé le drapeau rouge et même noir en Auvergne-Rhône-Alpes. Un mot de foot avec le début des matchs de barrage entre la Ligue 2 et la Ligue 1. Le Red Star affronte Rodez ce soir à 20h30. Le vainqueur jouera à Saint-Étienne vendredi. C'est la fin de ce Flash Info. Le retour de l'infotrafic, c'est dans un instant, juste après votre météo.
0: Merci Charles. Il y aura beaucoup de nuages au sud aujourd'hui. La couverture nuageuse est particulièrement dense sur l'Auvergne-Rhône-Alpes et plus près des Pyrénées. Sur le Roussillon notamment, des orages sont possibles. Plus de soleil sur le reste du pourtour méditerranéen. Côté température, 14 au mieux à Saint-Étienne, 19 à Salon-de-Provence, 20 à Toulouse, 22 à Montpellier. Le long week-end de l'Ascension aura des allures automnales. Température en forte baisse, des nuages voire de la pluie. Plus de soleil à partir de samedi.
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0: 11h02, le trafic s'est fluidifié pour rejoindre Toulouse après Villefranche de Lauragais, mais ça s'est dégradé en vallée du Rhône sur l'autoroute A7. Si vous êtes en direction de Lyon, vous êtes concerné par cet accident après Orange Nord Piolenc. C'est la sortie numéro SA49. Plusieurs véhicules impliqués dans cet accident. Il y a tout d'abord 2 voitures sur la voie du milieu et puis quelques dizaines de mètres plus loin. Une autre voiture sur la voie de gauche. Ça veut dire que vous allez circuler assez difficilement sur la voie de gauche avant de vous déporter pour éviter cette troisième voiture accidentée, et sinon vous privilégiez pour le moment la voie la plus à droite pour circuler, puisque donc il y a ces véhicules qui sont sur la voie du milieu. Ça commence à ralentir à l'arrière de cet accident. Les services de secours et de sécurité se rendent sur place. Ne vous laissez pas surprendre lorsque vous approchez du kilomètre 149. Essayez de vous déporter sur la voie la plus à droite de la chaussée pour éviter ces véhicules accidentés sur la voie du milieu et la voie de gauche. 3 véhicules impliqués dans cet accident et une configuration un petit peu délicate en attendant l'arrivée des services de secours sur place. Sur le reste de la vallée du Rhône, pour le moment, le trafic s'écoule bien. C'est le cas également si vous êtes du côté de Lyon, entre Lyon et Clermont-Ferrand et Saint-Étienne, ou encore si vous voyagez en Provence. En Occitanie, une principale information, elle vous concerne, vous qui circuler sur l'autoroute A9 en direction de Montpellier et Lyon. Il y a eu un accident tout à l'heure dans la sortie Béziers-Ouest. C'est la sortie 36 qui est momentanément fermée. Sachez que la voiture qui était accidentée a pu être évacuée. Il faut tout remettre en place. Donc pour le moment, privilégiez la sortie précédente Agde pour quitter l'autoroute A9. Sur le reste de l'Occitanie, ça se passe bien, le trafic s'écoule bien. Nous rejoignons maintenant le nord de Lyon. Je vous parlais d'un trafic fluide il y a un instant et cette toute nouvelle information doit vous intéresser, vous qui circulez en direction de Clermont-Ferrand sur la 89 après l'Arbrelle, c'est la sortie 36. Un chevreuil mort se trouve sur la voie la plus à gauche de la chaussée, circulation uniquement sur la voie droite, c'est au kilomètre 523. On a fait le tour, rien d'autre à vous signaler.
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Jennifer, souvenir à l'instant sur le 107.7 La principale information vous concerne si vous êtes dans la région d'Orange et en direction de Lyon sur l'autoroute A7. Il y a cet accident après la sortie 20 Orange d'Orpiolec. Deux voitures sur la voie du milieu, une autre juste après sur la voie de gauche. Privilégiez la voie de droite pour circuler. Sachez qu'il y a 1 km de bouchon à l'arrière de cet accident. On en reparle dans quelques minutes. Après la musique, Grace Jones dans un instant avec La Vie en Rose. Juste après La Bosse, alias Marguerite.

Grace Jones, à l'instant sur le 107.7. 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
2: 11h15, la principale information, c'est un accident survenu dans la région d'Orange sur l'autoroute A7. Nous allons également évoquer la fermeture de Béziers Ouest, sortie 36 de l'autoroute A9 dans ce point trafic. Nous débutons donc sur l'autoroute A7 en vallée du Rhône parce qu'un accident s'est produit tout à l'heure en direction de Lyon après Orange Nord-Piolenc. C'est la sortie numéro 20. Le repère, c'est le kilomètre 150. Un accident avec une circulation qui s'écoule seulement sur la voie de droite. Le patrouilleur sur place est en train de neutraliser voie du milieu et voie de gauche. Les forces de l'ordre viennent aussi d'arriver sur place. Deux voitures sont arrêtées sur la voie du milieu, une autre entre le terre-plein central et la voie de gauche. Donc, et un bouchon est en formation à l'arrière. Alors, 1 km de retenue pour le moment, pas de rallongement significatif de votre temps de trajet, mais avec la neutralisation des deux voies de gauche, la situation pourrait un petit peu se dégrader. Notez que le dépanneur vient aussi d'arriver sur les lieux, secteur quelque peu perturbé. Restez bien attentifs à votre conduite. Nous évoquerons en Occitanie maintenant les conséquences d'un accident survenu ce matin en direction de Montpellier et Lyon dans la sortie Béziers-Ouest, sortie 36. Si la voiture a pu être évacué, il faut réaliser des travaux de réparation, notamment des glissières de sécurité qui bordent cette bretelle de sortie. Conséquence, Béziers Ouest reste fermé en direction de Lyon. Il faudra sortir avant ou après, en amont ou en aval. Alors vous aurez la possibilité de quitter l'autoroute au niveau de la sortie 37 Narbonne-Est, c'est la sortie précédente, ou d'Agde, sortie 34, c'est la sortie suivante. Vous vous organisez en conséquence. On va rester sur l'autoroute A9 avec une nouvelle information pour vous qui circulez en direction de Barcelone. Après la bifurcation à l'est de Montpellier avec la 709, il y a un véhicule de l'autoroute arrêté sur la bande d'arrêt d'urgence au kilomètre 105. Il faudra vous éloigner le plus possible de cette bande d'arrêt d'urgence. Sur le reste de l'Occitanie, pour le moment, le trafic s'écoule bien. Ça se passe bien également pour vous qui circulez en Provence. Du côté de Lyon également, le trafic est fluide. C'est le cas aussi entre Lyon et Clermont-Ferrand. Mais si depuis Saint-Étienne, vous circulez en direction de Clermont-Ferrand et Lyon sur la 72, lorsque vous allez rejoindre l'autoroute A89, sachez qu'un chevreuil mort se trouve sur la voie de gauche après l'Arbrelle, la sortie 36. Et c'est au kilomètre 523. Il reste la voie de droite pour circuler. Pas d'autres difficultés sur les autres axes où vous nous écoutez. Le trafic s'écoule bien. Merci d'avoir choisi le 107.7, le retour de la musique tout de suite, The Audience.

Christophe Maé à l'instant avec la lune, hommage à sa maman et à toutes les mamans. Il est 11h24 et si vous circulez sur l'autoroute A7 en direction du sud, sachez qu'il y a un accident en cours après la sortie orange d'Orpiolinque, la sortie 20. Si vous êtes non pas en direction du sud mais en direction de Lyon sur l'autoroute A7, sachez que vous ne roulez que sur la voie de droite. Les deux voies de gauche sont neutralisées. Il y a une voiture arrêtée sur la voie la plus à gauche de la chaussée. Les pompiers interviennent sur place. Les deux autres voitures, celles que j'évoquais sur la voie du milieu, ont été déplacées dans un refuge dépanneur en cours d'intervention. Beaucoup de monde, ne vous laissez pas distraire, un kilomètre de bouchon et quelques minutes seulement, moins de 5 minutes pour passer ce bouchon après la sortie 20. Orange Nord-Puyolinque, le point trafic détaillé dans quelques minutes après la musique, celle de Carlos Santana, celle de Jason Derulo également. Restez avec nous.

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1: 11h31, un accident provoque un bouchon nord d'Orange sur l'autoroute A7 en direction de Lyon. Ailleurs, quelques événements, pas de grosses difficultés. Nous rejoignons donc la vallée du Rhône, l'autoroute A7 et cet accident survenu en direction de Lyon après Orange Nord Piolenc. C'est la sortie numéro 20. Sachez que cet accident implique plusieurs véhicules. Il y en a une sur la voie de gauche, voie du milieu et voie de gauche sont neutralisées. Deux voitures sont sur un refuge au niveau donc de cet accident. Le dépanneur est également sur place. Vous ne circulez que sur la voie de droite et à l'arrière, il y a 1,5 km de bouchon. Vous comptez une dizaine de minutes pour passer ce bouchon. Intervention en cours, je vous le disais, du dépanneur, des pompiers. Les gendarmes et le patrouilleur sont également sur les lieux de cet accident. Restez bien attentifs et veillez à leur sécurité. Voilà pour la situation sur la région d'Orange, au nord d'Orange. Je voudrais également vous signaler, là vous êtes concernés dans chaque sens de circulation, la présence d'un canard, d'un animal sauvage sur les voies de l'autoroute A7 entre Orange Centre, sortie 21, et Orange Sud, sortie 22. C'est au kilomètre 170. Animal qui se trouvait sur la voie de gauche, qui peut traverser les voies de circulation. Donc, ne vous laissez pas surprendre. Ne cherchez pas non plus à l'apercevoir. Restez, au contraire, bien concentré sur votre conduite. On va rester sur l'autoroute A7, mais cette fois-ci, nous rejoignons le centre de Lyon pour évoquer une voiture en panne dans la sortie Vienne Sud, c'est la sortie numéro 11. En Occitanie, le trafic s'écoule plutôt bien, mais avec une restriction de circulation. Elle vous concerne, vous qui circulez en direction de Montpellier et Lyon. Vous ne pourrez pas quitter l'autoroute à Béziers-Ouest. La sortie 36, conséquence d'un accident survenu ce matin. Il faut réaliser des réparations d'urgence, notamment au niveau des glissières de sécurité dans cette bretelle de sortie. Donc, il faudra vous organiser pour sortir avant. Narbonne-Est, c'est la sortie précédente, la sortie 37. Agde, c'est la sortie suivante, la sortie numéro 34. En dehors de ces informations et sur tous les autres secteurs où vous nous écoutez et que je n'ai pas évoqué, le trafic s'écoule dans de bonnes conditions. Je voudrais quand même vous signaler, vous qui rentrez sur l'autoroute A9 pour prendre la direction de Barcelone à partir de Narbonne-Est, qu'il y a un fourgon en panne dans cette entrée.
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1: Dans un instant, les replays à quelques jours de l'ouverture du tournoi de tennis de Roland-Garros du 18 mai au 7 juin. La machine se met en marche sur le court. Tout est très visible. En coulisses, l'essentiel se joue loin des caméras. C'est ce que nous allons voir juste après. Florent Pagny.

0: Laurent Pagny sur Radio Vassy Autoroute et la situation se dégrade à 11h38 au nord d'Orange pour vous qui circulez en direction de Lyon sur l'autoroute A7. Il y a cet accident après Orange Nord Piolenc, c'est la sortie 20. Vous ne circulez que sur la voie la plus à droite de la chaussée. Il y a un véhicule accidenté sur la voie de gauche et dans un refuge tout près de la voie de droite. Le dépanneur vient de charger deux autres véhicules accidentés. Intervention en cours aussi des pompiers ou encore des forces de l'ordre. C'est pourquoi il y a 2,5 km de bouchon à l'arrière. Vous allez mettre une bonne vingtaine de minutes pour passer ce bouchon. On se retrouve pour un point trafic détaillé dans un peu plus de 5 minutes. Restez avec nous. Mais tout de suite, voici Play Replay. Aujourd'hui, Mathilde Ferrière nous emmène dans les coulisses de Roland-Garros.
1: Roland-Garros, c'est le plus grand tournoi de terre battue au monde.
2: Roland-Garros, ce sont les matchs, la terre battue et des images que l'on connaît par cœur.
3: Cette compétition, elle est exigeante, difficile.
4: C'est la terre battue, donc physiquement, c'est beaucoup plus dur. C'est la guerre.
2: Mais Roland-Garros, entre les lignes, la série documentaire proposée par France TV s'intéresse à tout autre chose. Les coulisses, la pression, comme nous l'explique Yann Lénoret, l'un des deux réalisateurs.
5: On a fait 4 épisodes, il se passe beaucoup de choses, et beaucoup de choses dont personne n'a entendu parler pendant l'édition 2025. Donc ça va être une surprise pour beaucoup de gens. L'idée c'était de faire une série qui raconte tout ce qui se passe quand les caméras officielles ne peuvent plus accéder à l'organisation, par exemple, aux joueurs, aux petites mains qui vont venir aider, qui sont aussi des ramasseurs de balles, par exemple.
3: Vous étiez 6000 au départ, on va annoncer 37 personnes.
1: Roland-Garros, c'est quasi 900 matchs. Tout doit être millimétré.
5: On a eu une chance incroyable de tourner cette année, parce que c'est vrai qu'il y a eu un gros fait majeur, c'est l'hommage à Nadal.
1: Gagner 14 fois à Roland-Garros, pour moi, c'est la plus grande performance sportive de tous les temps.
2: Roland-Garros, entre les lignes, c'est à découvrir dès le 14 mai sur France TV et dès le lendemain, en replay.
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0: Et le retour de la musique sur la suite de votre route, 4 size ou encore Mantis size, sa chanson d'amour. Restez avec nous, l'infotrafic revient à 11h45.
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1: 11h46, un bouchon qui prend de l'ampleur au nord d'Orange sur l'autoroute A7 et ailleurs, un trafic qui s'écoule malgré quelques incidents sans difficulté majeure. Rejoignons donc l'autoroute A7 et cet accident entre trois voitures survenues en direction de Lyon après Orange dans Piolenc, c'est la sortie 20. Il s'est produit au kilomètre 149. Plusieurs véhicules impliqués, la plupart ont déjà été évacués, mais pour le moment la voie du milieu, la voie de gauche reste neutralisée. Les pompiers sont en intervention sur ces voies, vous ne roulez que sur la voie de droite. À l'arrière, eh bien, cela provoque 3,5 km de bouchon. Comptez une demi-heure pour passer ce bouchon qui débute au kilomètre 152. Les patrouilleurs sont également sur les lieux. Pas mal de monde dans ce secteur. Restez bien attentifs à votre conduite. On va rester dans la région d'Orange pour évoquer la présence de canards sauvages sur l'autoroute, sur la voie la plus à gauche de la chaussée. Ça vous concerne si vous êtes en direction de Marseille dans un premier temps, puisque vous êtes impacté au niveau du kilomètre 170. Le patrouilleur sur place a neutralisé la voie de gauche. Vous roulez sur voie de droite et voie du milieu. Soyez attentifs si vous êtes en direction de Lyon également, au cas où ces animaux franchiraient les voies de l'autoroute. Rien d'autre à vous signaler pour ce qui est de la région d'Orange et de la vallée du Rhône. Aux portes de Lyon, vous êtes sur l'autoroute A7, direction Lyon-Centre. Vous sortez à Vienne Sud, c'est la sortie numéro 11. Il y a une voiture en panne dans cette sortie. Le trafic est fluide en Occitanie, mais il y a une restriction de circulation. Si vous êtes sur l'autoroute A9 en direction de Montpellier et Lyon, il y a eu un accident tout à l'heure dans la sortie Béziers-Ouest, sortie numéro 36. Cette sortie est actuellement fermée parce qu'il faut réaliser des travaux de réparation d'urgence, notamment sur les glissières de sécurité abîmées dans l'accident. La voiture a déjà été évacuée. Donc, il faudra quitter l'autoroute avant à Narbonnaise, sortie 37, ou après à Agde, sortie 34. Notez qu'au niveau de cette sortie Béziers-Ouest, la voie de droite est neutralisée. Il vous reste voie du milieu et voie de gauche pour circuler. Ailleurs et sur tous les autres secteurs où vous nous écoutez, ceux que je n'ai pas mentionnés, eh bien le trafic s'écoule tout à fait normalement. Je pense à vous, par exemple, du côté de Perpignan, Carcassonne, vers Valence ou encore du côté de Saint-Étienne. Le 12-14 débute dans une dizaine de minutes et d'ici là, le retour de la musique. Amanda Bourneuf avec Oxygène nous rejoint juste après Billy Paul.

Amanda Bourneuf à l'instant sur le 107.7. Bonne fin de matinée avec Radio Vinci Autoroute. La principale information, c'est ce bouchon important qui s'est formé dans la traversée d'Orange. Pour vous qui êtes en direction de Montélimar et Lyon sur l'autoroute A7, sachez que c'est la conséquence d'un accident survenu après Orange Nord Piolenc, la sortie 20. Il y a ce bouchon de 4 km. Comptez une demi-heure pour passer cette difficulté. Toujours du monde hein, sur les lieux de cet accident. Abordez le secteur en restant bien concentré sur votre conduite. Le 12-14 débute dans 4 minutes pour aller jusqu'au bout de l'heure. C'est en compagnie de Stromae que nous voyageons. Voici Bâtard.

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0: Je suis Stromae sur le 107.7, juste avant les infos de midi. De bonnes nouvelles pour vous qui circulez sur l'autoroute A7 direction Lyon. Je vous parlais tout à l'heure d'un accident après Orange Jean Piolenc, la sortie 20, avec les voies les plus à gauche neutralisées et 5 km de bouchons à l'arrière. Alors la situation va rapidement s'améliorer puisque désormais il n'y a plus qu'une voie de neutralisée, la voie de gauche. La voie du milieu a été rendue à la circulation. Le trafic repart sur deux voies et donc le bouchon va progressivement se résorber. On en reparle bien sûr dans quelques petites minutes. Vous restez à l'écoute de Radio Vinci Autoroute. Après les infos, les prévisions météo, et puis on reparle de vos conditions de circulation. Bienvenue si vous nous rejoignez, il est midi.
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2: Bonjour à tous. Le hantavirus est pris au sérieux par l'OMS, mais le risque pour la santé mondiale est bas. C'est ce qu'affirme Tedros Adhanom, le patron de l'Organisation mondiale de la santé, qui a fait le point ce matin aux côtés du Premier ministre espagnol Pedro Sanchez après l'évacuation des passagers et membres d'équipage du navire de croisière aux Canaries. Il dit espérer que les pays suivront les conseils et les recommandations de l'OMS dans la lutte contre l'hantavirus. En France, la ministre de la Santé, Stéphanie Rist, tiendra une conférence de presse cet après-midi à 16h45 pour faire le point en compagnie de médecins, spécialistes de l'épidémiologie et de la directrice de Santé publique France. À Lyon, à ce stade, il n'y a pas eu d'interpellation. C'est ce que déclare le procureur de la République de Lyon, Thierry Dran, au lendemain d'un incendie dans un immeuble de Décines-Charpieux qui a tué 3 personnes, 2 hommes de 28 ans et une femme de 61 ans et fait 14 blessés. Il est prématuré de dire que cet incendie est lié à un trafic de stupéfiants, ajoute le procureur de la République. Si la piste du règlement de compte est envisagée, nous n'en privilégions aucune, affirme Thierry Dran. Le Kremlin annonce la reprise par l'armée russe de son offensive en Ukraine après la fin du cessez-le-feu de 3 jours. L'opération militaire spéciale se poursuit, déclare le porte-parole du Kremlin, qui juge prématuré d'évoquer les détails concrets du processus menant à la paix après les propos de Vladimir Poutine, qui a évoqué samedi une fin prochaine de la guerre. Le tapis rouge a été déroulé à Cannes sous le soleil pour la première montée des marches tout à l'heure. La 79e édition du Festival de Cannes va débuter. 22 films en compétition pour succéder à un simple accident, sacré Palme d'Or l'an dernier. Et puis en football, le Paris Saint-Germain confirme la finale de la Ligue des Champions entre le club parisien et Arsenal le 30 mai sera retransmise sur écran géant au Parc des Princes. Comme l'an dernier, le projet de fan zone dans la capitale a lui été abandonné par Emmanuel Grégoire, le maire de Paris, alors que plusieurs événements sont déjà programmés à cette même date. C'est la fin de ce Flash Info. L'infotrafic arrive dans un instant après la météo.
0: Merci Charles. Et le temps est plutôt mitigé. Le soleil s'impose près de la Méditerranée, sauf sur le Roussillon, où il y a des orages qui pourraient éclater dans l'après-midi. Il y a des nuages sur le reste des régions sud et du Mistral modéré. Les températures, on ne dépassera pas les 15 degrés à Lyon cet après-midi. 19 à Avignon, 20 pour Arles, 22 à Perpignan. Le temps va se dégrader sur la route du long week-end de l'Ascension. De plus en plus de nuages pour une fin de semaine automnale avec une forte baisse des températures. Retour du soleil sur le sud-est pour le week-end.
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0: Bienvenue dans le 12-14. Le 16e baromètre de la conduite responsable est publié aujourd'hui. Les détails après le trafic qui arrive dans un instant. Au menu aussi de ce 12-14, une voiture sur rail pour décarboner la route. La Ferromobile est en test en Auvergne. Présentation dans une vingtaine de minutes. Et puis l'Acticiné aussi, un peu avant 13h. Restez avec nous.
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0: Midi 3, des conditions de circulation qui s'améliorent dans la région d'Orange. Nous verrons qu'il y a aussi une sortie fermée à Béziers, mais ailleurs pas de difficultés importantes. Rejoignons donc l'autoroute A7 pour évoquer cet accident survenu un petit peu plus tôt dans la matinée en direction de Lyon après Orange Nord Piolenc. C'est la sortie numéro 20 pendant un certain temps. La circulation s'est écoulée seulement sur la voie la plus à droite de la chaussée. Depuis quelques minutes, la circulation a pu repartir sur deux voies. Seule la voie de gauche est pour le moment encore d'abord neutralisé. Alors il y a 5 km de bouchon après cette sortie 20 à partir du kilomètre 154. Difficile désormais de vous donner un temps de traversée de ce bouchon puisque le trafic a pu repartir sur deux voies. On va rester dans la région d'Orange avec cette information pour vous qui circulez entre Orange Centre sortie 21 et Orange Sud sortie 22. La présence d'un animal est signalée sur l'autoroute au niveau du kilomètre 169. Soyez attentifs, quel que soit votre sens de circulation, cet animal est susceptible de traverser la chaussée. Plus au nord, vous circulez sur l'autoroute A7, vous quittez Lyon direction Marseille. Il y a cette voiture en panne après Vienne Sud, la sortie 11, et juste avant la barrière de péage de Reventin. Elle pourrait gêner votre passage. Après avoir évoqué le Lyonnais, la vallée du Rhône, nous rejoignons l'Occitanie avec une principale information. Elle vous concerne si vous circulez en direction de Montpellier et Lyon sur l'autoroute A9. La sortie Béziers-Ouest, sortie 36, a été fermée. Vous ne pourrez pas quitter l'autoroute au niveau de Béziers-Ouest, conséquence d'un accident terminé, survenu ce matin. Il faut réaliser des réparations au niveau des glissières de sécurité dans cette sortie. Alors, organisez-vous pour quitter l'autoroute avant. Vous avez la possibilité de sortir à Narbonne-Est, sortie 37, ou après Agde et la sortie 34, et c'est la sortie suivante. On va rester dans la région de Béziers, et cette fois-ci, cet obstacle vous gêne en direction de Narbonne et Barcelone. Après la sortie 36, Béziers-Ouest, un obstacle est signalé sur la voie la plus à gauche de la chaussée. La région de Narbonne, et si vous vous arrêtez pour marquer la pause déjeuner, par exemple, vous qui circulez en direction de Montpellier-Lyon, sur l'aire de Vinassant qui est située après Narbonne-Est, la sortie 37. Notez qu'une voiture en panne est arrêtée sur la bretelle de sortie de cette aire. Pas d'autres difficultés.
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0: Et à la veille du week-end de l'Ascension, publication du 16e baromètre de la conduite responsable. Nous l'évoquions dans l'actualité, le nouveau baromètre de cette conduite responsable. Vous l'avez décortiqué pour nous, Yvan Mouton.
3: Dans un contexte marqué par une augmentation du nombre des tués sur les routes en 2025, cette enquête basée sur du déclaratif n'incite pas à l'optimisme. On constate en effet une surconfiance des conducteurs français et une banalisation des comportements dangereux au volant. Julie Lecomte, déléguée générale adjointe de la Fondation Vinci Autoroute, fondation qui a commandé cette étude.
4: On a trois exemples. Le premier, c'est 88% des conducteurs français qui déclarent dépasser la vitesse autorisée, alors qu'on sait que la vitesse est la première cause de mortalité en France sur les routes. On a un deuxième chiffre qui est alarmant, c'est 2/3 des conducteurs français qui ne respectent pas les distances de sécurité. Et dans ce domaine, la France est très mauvaise élève, puisqu'on est le pays où la règle est le plus enfreinte parmi les 11 pays pour lesquels le baromètre a été réalisé. Et enfin, l'usage du smartphone au volant, un usage aussi qui est alarmant, puisqu'on a 77% des conducteurs qui utilisent leur smartphone ou qui programment leur GPS en conduisant. C'est aussi un chiffre qui est alarmant chez les jeunes de 16 à 24 ans, où la proportion est très élevée.
3: 89% des jeunes utilisent leur téléphone ou programment leur GPS au volant.
0: Merci Yvon, et pour en savoir plus, n'hésitez pas à consulter l'ensemble des données de ce baromètre de la conduite responsable sur notre site radiovinciautoroute.com. Le retour de la musique, Vanessa Paradis à vos côtés, Benjamin Biolay juste après avec Soleil Profond. Bonne route.

0: Benjamin Biolay, bienvenue. Si vous nous rejoignez dans quelques petites minutes, nous allons décarboner la route grâce à une voiture sur rail. Je vous en dis plus après l'infotrafic qui arrive dans un court instant. Restez avec nous.
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0: Il est midi et quart et je vous retrouve pour évoquer vos conditions de circulation avec une tendance à l'amélioration dans la région d'Orange et ailleurs, pas de grosses perturbations. Nous rejoignons l'autoroute A7 direction Lyon. Il y a eu un accident tout à l'heure en direction donc de Lyon après Orange Nord-Piolenc, la sortie 20. Un temps, deux des trois voies de circulation étaient neutralisées. Cela avait provoqué après Orange Nord-Piolenc, la sortie 20. Un temps, deux des trois voies de circulation étaient neutralisées. Cela avait provoqué un bouchon à l'arrière. Alors, il y a

effectivement en ralentissement. Si vous n'en voyez pas encore les effets, si vous êtes en queue de bouchon, sachez que la circulation repart de façon assez rapide. Voilà pour la situation sur cette autoroute A7 dans la région d'Orange. Pour vous qui, bien plus au nord, circulez en direction de Marseille sur l'autoroute A7, il y a une voiture en panne après Vienne-Sud de la sortie 11, elle est arrêtée au kilomètre 6. Et puis la région lyonnaise, c'est également sur l'autoroute A46, contournement est de Lyon, direction Paris. Des morceaux de pneus sur la chaussée après Saint-Symphorien-d'Ozon, la sortie 15, obstacle qui vous gêne, c'est au kilomètre 48. En Occitanie, le trafic est fluide, mais des obstacles peuvent gêner votre passage. Si vous empruntez l'autoroute A9 direction Barcelone, obstacle sur voie de gauche signalée après Béziers-Ouest, la sortie 36 au kilomètre 167. Pour vous qui circulez sur l'autoroute A9 direction cette fois-ci Montpellier et Lyon. Après Narbonnès, la sortie 37, il y a l'aire de Vinassant. Une voiture en panne est arrêtée sur la bretelle de sortie de cette aire. Et puis un petit peu plus loin, c'est la sortie après Narbonnès. Sortie numéro 36, Béziers-Ouest, qui est fermée, conséquence d'un accident survenu ce matin. Il faut réaliser des réparations d'urgence sur les glissières de sécurité dans cette sortie. Donc, il faudra sortir avant, à Narbonne-Est, c'est la sortie numéro 37, ou après Hague, de la sortie 34. Notez qu'à la hauteur de Béziers-Ouest, la voie de droite est neutralisée. Vous circulez sur les voies les plus à gauche de la chaussée. Pas d'autres difficultés sur tous les autres secteurs où vous nous écoutez. Si vous êtes vers Clermont-Ferrand, à Saint-Étienne, du côté de Carcassonne, à Perpignan, le trafic s'écoule sans difficulté. Un détour par l'Auvergne, voilà ce que je vous propose dans ce 12-14 présentation d'un concept de mobilité qui prévoit de réutiliser les rails d'une ligne qui ne sert plus à la SNCF, non pas en faisant circuler des trains, mais des véhicules électriques et en toute autonomie, présentation de la ferromobile dont décarbonons la route. Ce sera juste après Mpokora.

0: Mpokora sur le 107.7, nouvelle information qui concerne l'autoroute A9. Vous êtes en direction de Montpellier à Prestige. En la sortie 39, une voiture est arrêtée au kilomètre 201 sur la bande d'arrêt d'urgence. Vous devez vous en éloigner le plus possible. Et puis toujours un bouchon à Orange, conséquence d'un accident terminé. Vous êtes sur l'autoroute A7 direction Lyon. 6 kilomètres de retenue après Orange dans Piolenc. La sortie 20, bouchon qui se résorbe progressivement. Difficile de vous en donner un temps de traversée, puisqu'il se transforme en ralentissement, l'accident étant terminé et toutes les voies ayant été rendues à la circulation. On va se retrouver pour un nouveau point trafic dans quelques minutes. Restez à l'écoute du 107.7. Une fois n'est pas coutume, nous allons sur les rails dont décarbonant la route, près de Clermont-Ferrand dans la commune d'Olliergues. Imaginez un minibus circulant sur des rails. Quentin Lachaise, vous en parlez avec votre invité.
1: Bonjour Olivier Lecornec.
2: Bonjour Quentin.
1: Vous êtes le directeur général de la Ferromobile, un drôle d'engin qui circule à titre expérimental sur les rails auvergnats. Alors on va embarquer avec vous dans ce véhicule qui ressemble un peu à une camionnette. Olivier Lecornec, comment est-ce que ça fonctionne ?
2: Alors la Ferromobile, c'est plutôt un transport de particuliers, exactement celui que vous avez devant tous les hôtels, qui est capable d'emporter 6 personnes, qui a été adapté pour rouler sur des rails ferroviaires et qui est en conduite autonome sur ces voies ferrées pour pouvoir se déplacer et déplacer le public dans ces zones-là.
1: Grosso modo, la voiture du futur que l'on voit parfois dans les rues de San Francisco, pour ne pas citer une grande entreprise de la tech, on la retrouve aussi sur les routes auvergnates, c'est bien ça ?
2: Oui, tout à fait. Et ça permet de revitaliser tout le transport public dans les localités et donc où les dessertes fines ont été fermées et ne sont plus exploitées aujourd'hui.
1: En termes de gains environnementaux, sur quoi est-ce que vous tablez le véhicule, il est propre et j'imagine qu'avec le système ferré, il va consommer encore moins d'énergie que sur la route.
2: Oui, plusieurs raisons. Déjà, la première chose, c'est que c'est un transport public, donc collectif. Donc vous avez plusieurs passagers à bord du véhicule et on peut en transporter jusqu'à 6 à la place. Si je prends exactement l'exemple d'Olliergues, quand les véhicules vont se déplacer, les véhicules vont suivre la vallée d'Ador, donc ils restent toujours à une altitude qui est relativement constante. Donc déjà, on est sur quelque chose de relativement plat, et bien sûr, le véhicule est électrique, et il est à une vitesse beaucoup plus stable qu'un véhicule qui roule dans une agglomération normale, où il accélère, il freine en permanence, il prend les stops, il prend les feux rouges. Là, on a quelque chose qui va suivre à une voie beaucoup plus stabilisé et beaucoup moins de consommation.
1: Est-ce qu'il va falloir, pour adapter la ferromobile, faire des travaux, on va dire, conséquents ?
2: Les coûts classiques évoqués fréquemment pour la remise en état d'une voie ferroviaire pour faire rouler un TER normal est de 2 millions d'euros du kilomètre. Pour une ferromobile, dans les différents cas, on est en train de dire que c'est entre 200 000 euros, parce qu'on a étudié différentes lignes, voire zéro sur d'autres lignes, de réinvestissement par rapport à la ligne ferroviaire.
1: Merci Olivier Lecornec. La Ferromobile fait actuellement des expérimentations avec des passagers, donc en Auvergne, et le lancement commercial est prévu pour 2028.
2: Merci beaucoup Quentin et très bonne journée.
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0: Walter Taïeb, à l'instant sur le 107.7, vous restez avec nous, vos conditions de circulation arrivent dans un court instant.
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0: 12h31, quelques incidents sur votre trajet, mais un trafic qui est fluide quasiment partout. Je dis quasiment parce qu'il y a encore des petits coups de frein sur l'autoroute A7 direction Lyon après Orange Nord-Piolenc, la sortie Vins. Il y a eu un accident avec, pendant un certain temps, deux des trois voies de circulation neutralisées. Cela avait provoqué un bouchon. La circulation, depuis un petit moment maintenant, est repartie sur trois voies, mais sur certains secteurs, hein, ça peut encore un petit peu ralentir. Vous surveillez de très près vos distances de sécurité. Donc, après cette sortie Orange Nord-Piolenc, vous qui circulez en direction de Lyon sur l'autoroute A7. C'est pour ce qui est de la vallée du Rhône, la seule information. Notez que le trafic s'écoule bien aussi en Provence, si vous rejoignez Lyon, entre Lyon, Clermont-Ferrand et Saint-Etienne. En Occitanie, plusieurs incidents de parcours, à commencer par l'autoroute A9, direction Barcelone. Un obstacle sur la voie de gauche après Béziers-Ouest, la sortie 36 au kilomètre 167. Ne vous laissez pas surprendre. Vous empruntez l'autoroute Route A9, cette fois-ci direction Montpellier et Lyon. Il y a tout d'abord une voiture en panne au kilomètre 243 après Perpignan Sud. C'est la sortie numéro 42. Voiture en panne aussi après cette fois-ci la sortie Narbonnaise, sortie 37 sur la bretelle de sortie de l'aire de Vinassant. Vous allez peut-être vous arrêter pour marquer la pause. Elle pourrait vous gêner au moment de reprendre l'autoroute. Et puis, lorsque vous approchez de Béziers Ouest, c'est la sortie 36, vous devez vous déporter sur les voies les plus à gauche, la voie de droite est neutralisée et d'ailleurs cette sortie 36 est fermée, conséquence d'un accident survenu ce matin. Vous allez vous organiser pour quitter l'autoroute avant, à Narbonnaise par exemple, c'est la sortie numéro 37 ou à Agde, la sortie numéro 34. On continue notre progression en direction de Lyon sur l'autoroute A9 pour évoquer une voiture en panne aussi dans la région de Montpellier. C'est dans la sortie 27 Lunel que cette voiture est arrêtée, vous roulez au pas si vous quittez l'autoroute à ce niveau-là. Voilà pour vos conditions de circulation en Occitanie. Notez, bien plus au nord, du côté de la 46, c'est le contournement est de Lyon, direction Paris, qu'il y a des morceaux de pneus signalés après Saint-Symphorien-d'Ozon, sortie 15 au niveau du kilomètre 48. Pas d'autres difficultés. Bon appétit si vous vous apprêtez à marquer la pause déjeuner. Il est temps, il est 12h33.
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0: Et le 12-14 qui se poursuit avec votre rendez-vous ciné sur Radio Vinci Autoroute, direction La Croisette, pour découvrir le film qui ouvre le Festival de Cannes, La Vénus électrique. C'est à voir après l'infotrafic de 12h45. Pour le moment, le 12-14 se poursuit en musique en compagnie de Thierry Moïse.

0: Thierry Moïse à l'instant sur le 107.7. Ça se passe bien, 12h38 sur les autoroutes qui traversent le sud-est. Hein, s'il y a quelques incidents, il n'y a pas de perturbations majeures. Profitez-en peut-être pour marquer la pause déjeuner. Bon appétit et bonne route en compagnie de Bruno Mars ou encore de Justin Nozuka.
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1: 12h46, c'est à l'occasion de la pause déjeuner. Le trafic est plus calme dans le sud-est. Un trafic qui s'écoule bien entre Clermont-Ferrand, Saint-Étienne et Lyon, en vallée du Rhône et en Provence, en Occitanie. Quelques incidents sur votre trajet. Ça concerne l'autoroute A9, direction Montpellier et Lyon, avec tout d'abord, après Narbonne-Est, la sortie 37, une voiture en panne sur la bretelle de sortie de l'aire de Vinassens. Vous allez peut-être vous arrêter là pour marquer la pause. Elle pourrait vous gêner au moment de reprendre l'autoroute. On est toujours après cette sortie Narbonne-Est, sortie 37, il faudra l'emprunter si vous voulez quitter, si vous aviez prévu de quitter l'autoroute à Béziers-Ouest. La sortie suivante, la sortie 36, est en effet fermée, conséquence d'un accident survenu ce matin. Il faut faire des réparations d'urgence sur les glissières de sécurité abîmées dans l'accident. Donc vous sortez en amont, au niveau de cette sortie 37 Narbonne-Est, ou après à la hague de sortie numéro 34, organisez-vous en conséquence. Dans la région de Montpellier, on est toujours sur l'autoroute A9 direction Lyon. Notez qu'une voiture en panne est arrêtée dans la sortie Lunel, c'est la sortie 27. Ce sont les seules informations ailleurs. Et partout ailleurs, le trafic s'écoule sans aucune difficulté. Dans quelques minutes, dans ce 12-14, votre rendez-vous cinéma, c'est à voir. Thierry Chesse du magazine Première nous parlera notamment du film d'ouverture du Festival de Cannes, projeté aujourd'hui sur la Croisette et déjà en salle cette semaine. Une production française au casting étincelant, La Vénus électrique. Tous les détails arrivent juste après la chanteuse Lynn. Voici Dans ton téléphone.

0: La chanteuse Lynn à l'instant sur le 107.7 et une nouvelle information pour vous qui circulez sur l'autoroute A9 direction Barcelone. Il y a une voiture en panne dans la sortie Remoulin, c'est la sortie numéro 23. Ailleurs, le trafic s'écoule plutôt bien. Restez avec nous, on reparle de vos conditions de circulation après les infos de 13h. Et tout de suite, c'est à voir votre rendez-vous cinéma. Yvan Mouton est avec Thierry Chaise, rédacteur en chef du magazine Première, pour sa sélection de la semaine.
1: Un casting éclatant pour le film qui fait l'ouverture de ce 79e festival de Cannes aujourd'hui même. Gilles Lellouche, Anaïs de Moustier, Pio Marmaille, réalisé par Pierre Salvadori. Il s'agit de La Vénus électrique, Thierry.
2: C'est une merveille. Alors ça se passe dans un Paris assez ancien. Anaïs de Moustier joue une jeune femme. Il y a des performances de cirque. Donc elle, en fait, c'est la Vénus électrique parce que on la met sur scène, on lui envoie des courants électriques et des hommes montent pour l'embrasser et ils prennent le courant. C'est le coup de foudre.
1: Et c'est très poétique finalement.
2: C'est très poétique. Et elle va se retrouver par un effet du hasard à jouer aussi le rôle de voyante pour un homme joué par Pio Marmaille qui a perdu sa femme et qui aimerait rentrer en contact avec elle via l'au-delà. Évidemment, c'est impossible, mais évidemment, par le cinéma, tout est possible. Et c'est le début d'un festival de quiproquo.
3: Il a pris conscience qu'il vous embrassait, vous. Et là, on a ressenti un mélange de stupeur et de désir.
4: Ah oui ?
3: Et aussitôt de honte, attention.
4: Ah bon.
2: Et là, c'est absolument étincelant. Et Cannes ne pouvait s'ouvrir de meilleure manière.
1: Et on ne quitte pas, d'ailleurs, le festival de Cannes, puisque vous nous conseillez un autre film en compétition officielle cette fois. Il s'agit d'Histoire parallèle, film avec également une distribution brillante, éclatante. Je cite Isabelle Huppert, Vincent Cassel, Pierre Niney et sans doute d'autres.
2: Virginie Efira et Adam Bessa, qui est un jeune comédien qui monte. À la réalisation, c'est Asghar Farhadi, donc l'homme qui a fait Une séparation, qui avait déjà tourné en France. C'est un Iranien. Il est tourné en France avec Le passé. Là, on est dans le quartier de la République parisien et en fait, c'est une histoire d'appartements qui se font face. Hitchcock aurait adoré. C'est une autrice qui, en fait, s'inspire de ce qu'elle voit chez ses voisins. Il y a Vincent Cassel, Virginie Efira, Pierre Niney. Elle imagine ce qui se passe entre eux, qui est avec qui est le possible amant. Et elle écrit ce roman. Et il se trouve que ce roman va avoir des conséquences sur la vie de ces trois-là. Ah. Voilà, si vous aimez les films de Farhadi, qui toujours... Les films de Farhadi, il y a toujours ce qu'on voit. Et en fait, ce qu'on... n'a pas tout à fait vu. Mais dans ce film-là...
1: Il y avait un faible pour Virginie Efira depuis longtemps. Deux films estampillés Festival de Cannes, Histoire parallèle et La Vénus électrique, déjà en salle cette semaine, à retrouver également dans le magazine Première et sur première.fr.
0: Merci messieurs, retour au trafic, information prioritaire pour vous qui êtes en Vallée du Rhône sur l'autoroute A7, direction Lyon, accident après l'Oriol, c'est la sortie numéro 16, il est signalé au kilomètre 74 avec un impact sur la bande d'arrêt d'urgence et la voie de droite, il reste les trois voies de gauche pour circuler. Le retour de la musique tout de suite, Claire Maguire sur le 107.7.

0: Cécile sur Radio Vinci Autoroute. Dans une poignée de secondes, les infos, les prévisions météo et puis on va se retrouver pour l'info trafic. Merci de votre fidélité au 107.7. Bon début d'après-midi, il est 13h.
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2: Bonjour à tous. Forte hausse de la mortalité sur les routes le mois dernier, plus 15% en métropole par rapport à avril 2025. C'est ce qu'annonce la sécurité routière aujourd'hui avec 285 personnes tuées. C'est 37 morts de plus que l'an dernier en avril. Hausse également de 8% des blessés graves à la veille de nouveaux départs pour un week-end prolongé avec le pont de l'Ascension. Bison Futé a d'ailleurs hissé demain le drapeau rouge et même noir en Auvergne-Rhône-Alpes. L'antivirus est pris au sérieux par l'OMS, mais le risque pour la santé mondiale est bas. C'est ce qu'affirme aujourd'hui Tedros Adhanom, le patron de l'Organisation mondiale de la santé, qui s'est exprimé ce matin aux côtés du Premier ministre espagnol Pedro Sanchez après l'évacuation des passagers et membres d'équipage du navire de croisière aux Canaries. En France, la ministre de la Santé Stéphanie Rist tiendra une conférence de presse tout à l'heure. Ce sera à 16h45 pour faire le point en compagnie de médecins spécialistes de l'épidémiologie et de la directrice de Santé publique France. La réponse iranienne aux États-Unis est à prendre ou à laisser, avertit le principal négociateur iranien, Téhéran, qui se dit prête à riposter et à donner une leçon en cas de reprise des combats. Hier, Donald Trump avait déclaré que la proposition iranienne était bonne à mettre à la poubelle, estimant que le cessez-le-feu était sous assistance respiratoire. Le président américain attendu en Chine pour une visite d'État du 13 au 15 mai. L'Iran ne devrait pas utiliser le détroit d'Hormuz pour faire chanter les monarchies pétrolières du Golfe, déclare de son côté aujourd'hui le Premier ministre du Qatar. La 69e édition du Festival de Cannes, cérémonie d'ouverture ce soir, et une palme d'or d'honneur sera remise à Peter Jackson, le néo-zélandais réalisateur de la saga du Seigneur des Anneaux. Un mot de foot avec le début des matchs de barrage entre la Ligue 1 et la Ligue 2. Le Red Star affronte Rodez ce soir à 20h30. Le vainqueur jouera à Saint-Étienne vendredi. C'est la fin de ce Flash Info. Le retour de l'infotrafic, c'est dans un instant après la météo.
0: Charles, et pour ce qui est des prévisions météo, eh bien, il y aura beaucoup de nuages dans les prochains jours sur la moitié sud. Demain, aujourd'hui, tout d'abord, la couverture nuageuse reste dense sur l'Auvergne-Rhône-Alpes et près des Pyrénées, sur le Roussillon notamment, des orages sont possibles. Plus de soleil sur le reste du pourtour méditerranéen avec des températures en baisse. Pas plus de 17 à Valence, 19 à Aix, 20 à Carcassonne, 22 à Béziers. Le long week-end de l'Ascension aura des allures automnales, température en forte baisse, des nuages, voire de la pluie. Plus de soleil à partir de samedi.
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0: Dans ce 12-14, marque-page, votre rendez-vous livre sur Radio Vinci Autoroute dans une vingtaine de minutes et l'interview de Mathilde Bosseau autour de son dernier polar, La Colline. Question d'autoroute aussi un peu avant 13h et puis un nouveau week-end de 4 jours qui se profile à l'horizon. Les prévisions de circulation de l'Ascension dans une demi-heure. Mais tout de suite, l'infotrafic.
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0: Il est 13h03 et je vous retrouve pour évoquer vos conditions de circulation avec un accident en Vallée du Rhône et puis quelques incidents également sur votre route. Nous allons débuter ce point trafic du côté de Lyon avec une nouvelle information pour vous qui êtes sur l'autoroute A46, direction Paris, après Communet, la sortie 16. Il y a ce poids lourd tombé en panne au kilomètre 50. La voie de droite est neutralisée ainsi que la bande d'arrêt d'urgence et vous ne roulez que sur la voie de gauche. Nous empruntons l'autoroute A7, direction Lyon, pour évoquer cette voiture accidentée après l'Oriole, la sortie 16. Elle est signalée arrêtée au kilomètre 74 sur la bande d'arrêt d'urgence et la voie de droite. Il reste les trois voies les plus à gauche pour circuler. Et puis, bien plus au sud, vous empruntez l'autoroute A8. Vous êtes en direction de Salon et Lyon. On nous signale un obstacle sur les voies. C'est avant Coudoulafar-les-Oliviers, la sortie 28 au kilomètre 14, que cet obstacle pourrait gêner votre passage. Nous empruntons maintenant dans l'autoroute A9 avec une principale information pour vous qui circulez en direction de Barcelone et Montpellier. Il y a une voiture en panne dans la sortie Romoulin, sortie 23. la sortie Béziers-Ouest. Nous sommes bien plus à l'ouest, hein, au niveau de la sortie 36. Elle est fermée en direction de Montpellier-Lyon, conséquence d'un accident survenu ce matin. Il y faut faire des réparations d'urgence, et notamment sur les glissières de sécurité dans cette sortie, d'où cette fermeture. Il faudra sortir donc avant, vous organiser pour quitter l'autoroute des Narbonnaises, sortie 37, ou après, à Agde, la sortie 34. À la hauteur de cette sortie Béziers-Ouest, la voie de droite est neutralisée et vous ne circulez que sur les deux voies les plus à gauche. On a fait le tour ailleurs et partout d'ailleurs. Pour le moment, le trafic s'écoule tout à fait normalement.
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Étienne Dao avec la neige indienne à l'instant. Il est 13h08 et un accident est en cours sur l'autoroute A7 direction Lyon. Après l'Oriole, c'est la sortie numéro 16. La voiture est sur la bande d'arrêt d'urgence et la voie de droite. Il reste les voies les plus à gauche pour circuler. Notez que forces d'ordre et pompiers sont attendus sur place. Le patrouilleur se rend également sur les lieux. Le point trafic détaillé après la musique. Ah bah dans un instant après Ebony. Voici mon paradis.

0: Ah bah sur le 107.7 et dans une poignée de secondes, vos conditions de circulation.
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0: Il est 13h17 et je vous retrouve pour évoquer vos conditions de circulation avec un accident survenu au sud de Valence et puis quelques incidents sur les autres axes qui traversent le sud-est. Nous empruntons donc l'autoroute A7 direction Lyon pour évoquer tout d'abord ce véhicule en panne après dans la sortie Montélimar-Sud-Pierre-Latte. C'est la sortie 18, c'est un camion qui est en panne, roulé au pas, il peut gêner votre passage dans cette sortie Montélimar-Sud-Pierre-Latte. C'est la sortie numéro 18. Un petit peu plus au nord, vous passez l'Auriol, sortie numéro 16, vous approchez de Valence-Romans. C'est en fait 300 mètres avant la sortie 15 qu'un camping-car est accidenté, c'est confirmé, il est sur la bande d'arrêt d'urgence et la voie de droite. Le patrouilleur est sur les lieux, vous circulez sur les trois voies les plus à gauche. Voilà pour le trafic en vallée du Rhône. Du côté de l'agglomération lyonnaise, ça se passe plutôt bien, sauf sur le canton de Brest, la 46, direction Paris. Il y a un poids en panne après commune et la sortie 16 au kilomètre 50, la voie de droite, la bande d'arrêt d'urgence étant neutralisée, vous ne circulez que sur la voie de gauche. Si en Provence, le trafic s'écoule dans de bonnes conditions, vous pourriez être gêné, vous qui arrivez d'Aix-en-Provence et qui circulez en direction de Salon et Lyon sur l'autoroute A8 par un obstacle signalé au kilomètre 14. Hein, c'est après Aix-en-Provence, ne vous laissez pas surprendre. Du côté de l'Occitanie, une principale information qui concerne l'autoroute A9 direction Barcelone. À l'ouest de Montpellier, il y a des morceaux de pneus qui sont signalés sur l'autoroute A9 au kilomètre 117 après la jonction avec l'autoroute A709. Et puis, si vous circulez sur l'autoroute A9 en direction cette fois-ci de Montpellier et Lyon, vous ne pourrez pas quitter l'autoroute à Béziers-Ouest. C'est la sortie 36. Elle est fermée en raison d'un accident survenu ce matin. Il faut faire des travaux de réparation suite à cet accident. Donc, vous allez devoir vous organiser et quitter l'autoroute soit avant à Narbonnès, sortie 37, soit après Agde, la sortie 34. Notez qu'à la hauteur de Béziers-Ouest, cette sortie 36 qui est fermée, la voie de droite est neutralisée et donc vous circulez sur voie du milieu et voie de gauche. Pas d'autres difficultés ailleurs et partout ailleurs, vous bénéficiez des meilleures conditions de circulation possibles. Dans ce 12-14 marque-page, votre rendez-vous consacré au livre, en compagnie aujourd'hui de Mathilde Bosseau, une autrice déjà primée dès son premier roman, Les Sols, et qui revient avec La Colline. Elle est notre invitée et nous rejoint juste après Pascal Obispo et Icar. Voici Viens

0: Pascal Obispoï, car à l'instant sur le 107.7 et la principale information à 13h23, c'est cet accident d'un camping-car tout près de Valence. Si vous êtes sur l'autoroute A7 direction Lyon, hein, c'est 300 mètres avant Valence-Romans, la sortie 15. Impact sur la bande d'arrêt d'urgence et la voie de droite. Il vous reste les trois voies les plus à gauche pour circuler. Notez que le patrouilleur est sur les lieux. On se retrouve pour le point trafic détaillé dans quelques petites minutes. Restez avec nous. Et si vous aimez les bons polars bien construits et ancrés dans le réel, ne passez pas à côté des livres de Mathilde Bousseau. Son deuxième roman, La Colline, vient de paraître. Elle nous en parle dans Marque-Page. Au micro de Francine Thomas.
1: Bonjour Mathilde Bousseau.
2: Bonjour.
1: On va rester au tout début de La Colline, page 15. Nous sommes dans une cité à Rennes. Un des habitants appelle les secours et il déclare « Je crois bien qu'il y a un bébé balancé dans les poubelles enterré devant chez nous. » L'image est assez sidérante. Elle vous vient d'où, cette image ?
2: Eh bien, elle vient d'un fait divers terrible qui a secoué Rennes en octobre 2023. Voilà, un nouveau-né a été jeté dans une benne à enterrer. Et c'est ma sœur sage-femme qui m'a confié cette histoire lorsqu'ils ont recueilli ce bébé abandonné à l'hôpital de Rennes.
1: Et vous, ça a tout de suite percuté votre imaginaire d'autrice ?
2: Oui, parce qu'en fait, elle me parle de personnages bons, ce grand-père qui sonne l'alerte, ces pompiers qui descendent en rappel plus de 4 mètres, qui vont sauver cet enfant, et puis les soignants qui vont l'entourer de toute leur humanité.
1: Alors, juste avant la découverte de ce bébé, il y a une scène d'accouchement en prologue avec une fin assez saisissante, elle aussi. Il est question d'une porte que l'on referme à clé, d'un bébé qui semble avoir disparu, on ne sait pas trop, et donc on comprend immédiatement la connexion entre ces deux événements. Trouver qui a mis ce bébé à la poubelle va donc être tout l'enjeu du livre.
2: Oui, c'est vrai, parce que moi je vais également chercher en fait comment c'est possible. Je n'ai pas d'idée au départ quand je commence à écrire.
1: Ça paraît dingue parce que c'est tellement bien construit.
2: C'est gentil, mais c'est la vérité. Je pars à l'aventure en fait avec mes personnages qui naissent au gré des chapitres. Et donc je vais chercher. Je sais que j'ai cette Monroe, cette jeune femme, 17 ans, totalement esseulée. Je sens qu'elle a vécu quelque chose de terrible, mais je ne sais pas encore ce qui lui est totalement arrivé. Je vais essayer de l'entourer de toute la bonté du monde pour tenter de dire l'innommable.
1: Alors c'est un roman polyphonique, l'intrigue avance par le biais de différents personnages et puis il y a des flashbacks. Monroe, pendant sa grossesse, elle va vivre chez sa grand-mère dans une maison sur une colline retirée du monde. La colline, même si des drames s'y jouent aussi, elle devient le lieu des possibles. Elle fait du bien au lecteur, cette colline. Est-ce qu'elle a fait du bien à l'écrivaine pendant l'écriture ?
2: Ah oui, c'est vraiment très juste ce que vous dites, parce qu'en fait je n'en pouvais plus de la ville, de faire de ce carcan, et j'ai eu besoin de m'échapper dans l'écriture, de laisser gambader la métaphore dans la colline. C'est un peu les lieux de mon enfance et le lieu effectivement de la nature toute puissante, et c'est le lieu où je vais retrouver ma grand-mère que j'adorais et qui m'a transmis tant de choses par le verbe, par le geste, par les regards.
1: Donc le personnage de cette grand-mère, elle emprunte un peu à la vôtre ?
2: Elle emprunte beaucoup à la mienne.
1: Mathilde Bousseau, vous publiez La Colline au seuil, l'histoire d'un bébé qu'on extirpe d'une poubelle, de générations de femmes que l'on maltraite, d'un suspense que vous savez incroyablement doser. Merci beaucoup.
2: Merci infiniment.
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0: Et le retour de la musique, Lily Wants the Prick, on se retrouve juste après pour l'info trafic.
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0: Lilywood on the Prix, qui est dans quelques minutes, vos conditions de circulation. Il y aura également les prévisions de circulation à suivre pour ce long week-end qui débute dans quelques heures. Restez avec nous.
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0: 13h31, il y a un accident aux portes de Valence et pas mal d'événements sur votre trajet, pas mal d'incidents. Je vous détaille toutes ces difficultés, à commencer donc par l'autoroute à cette direction Lyon. Première étape, la sortie Montélimar-Sud-Pierre-Latte, c'est la sortie numéro 18. Il y a un poil en panne dans cette sortie. Un petit peu plus au nord, lorsque vous approchez de la sortie 15 Valence-Romans, il y a un accident. C'est un véhicule qui est en travers de la bande d'arrêt d'urgence, de la bretelle de sortie Valence-Romans et de la bande d'arrêt d'urgence, puisque l'accident s'est produit 300 mètres avant la sortie Valence-Romans. Il vous reste les trois voies les plus à gauche pour circuler. Notez que le patrouilleur est actuellement sur les lieux. Ne vous laissez pas distraire à la hauteur de cet accident. C'est pour la vallée du Rhône la seule information à vous délivrer. Nous rejoignons donc maintenant l'Occitanie avec plusieurs informations. Elles vous concernent donc tout d'abord, vous qui allez circuler sur l'autoroute A9 en direction de Barcelone, avec, si vous êtes dans la région de Montpellier, ces morceaux de pneus sur bande d'arrêt d'urgence et voie de droite après la bifurcation à l'ouest de Montpellier avec la 709. Autre repère, c'est le kilomètre 118, des obstacles donc qui gênent votre passage. Nous empruntons maintenant l'autoroute A9, mais cette fois-ci en direction de Montpellier et Lyon. Vous ne pourrez pas quitter l'autoroute à Béziers-Ouest. La sortie 36 est actuellement fermée et à la hauteur de cette sortie 36, la voie de droite est neutralisée. Il vous reste les deux voies les plus à gauche pour circuler. C'est la conséquence d'un accident survenu ce matin. Il faut faire des réparations d'urgence dans cette sortie sur les glissières de sécurité, notamment. Alors, vous vous organisez pour quitter l'autoroute avant la sortie précédente, c'est Narbonnaise, sortie 37, ou après la sortie suivante, c'est Agde, la sortie numéro 34. On reste sur l'autoroute A9, direction Lyon, pour évoquer une voiture en panne dans la sortie Galère-Guègues-Mortes, c'est la sortie numéro 26, tout près de là. Un piéton se trouve sur l'autoroute A54, au niveau de l'échangeur de Nîmes-Centre. C'est l'échangeur numéro 1. Il a été aperçu dans les bretelles d'entrée. Il peut aussi accéder aux bretelles de sortie. Donc, quelle que soit votre destination, vous rentrez sur l'autoroute à Nîmes-Centre. Vous sortez de l'autoroute à Nîmes-Centre. Vous êtes concerné par cette information. Rejoignons maintenant la région lyonnaise, le contournement Est, la 46, direction Paris, pour évoquer un poil en panne après Communé. C'est la sortie 16. Au kilomètre 50, il vous reste seulement la voie de gauche pour circuler. La voie de droite et la bande d'arrêt d'urgence sont neutralisées. Ailleurs, sur les autres axes où vous nous écoutez, pour le moment, il n'y a pas d'autres difficultés. Bienvenue si vous venez de nous rejoindre. Il est 13h34.
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0: Le 12-14 se poursuit avec votre question d'autoroute qui s'intéresse aujourd'hui au régulateur de sécurité trafic. Il surveille l'autoroute, portrait après l'infotrafic de 13h45 et puis juste après les Rita Mitsouko, les prévisions de circulation pour le long week-end de l'Ascension.

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1: Écoutez le 107.7, bienvenue si vous venez tout juste de nous rejoindre et merci de faire la route avec nous. Nous allons évoquer donc ce week-end prolongé de l'Ascension, nouveau pont de 4 jours pour lequel beaucoup vont se retrouver en famille ou entre amis, des départs attendus dès mercredi et des retours concentrés sur la seule journée de dimanche. Vous serez nombreux sur la route, plus particulièrement en direction des littoraux atlantiques et méditerranéens. Demain mercredi, la circulation sera dense. En fin d'après-midi et en début de soirée, notre conseil, si possible, privilégié un départ en dehors de ces plages horaires. Jeudi, le 14 mai, le pic de trafic est attendu vers 11h avec une circulation concentrée en matinée, notamment sur les autoroutes A10, A63, A61, A7 et A9. Roulez plutôt l'après-midi. Vendredi et samedi, ce sera beaucoup plus calme. Dimanche, en revanche, il y aura du monde. On compare souvent ce dimanche de l'Ascension à un chassé-croisé d'été. Nous vous conseillons de prendre la route avant 10h ou tard dans la soirée pour éviter les plus gros bouchons.
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1: Merci de faire la route avec nous. Bienvenue si vous nous rejoignez. Concernant le trafic, je voudrais vous signaler un bouchon qui s'est formé sur l'autoroute A46. C'est le contournement est de Lyon. Vous circulez en direction de Paris. Il y a un poids lourd en panne après communer la sortie 16. La voie de droite et la bande d'arrêt d'urgence sont neutralisées parce que vous ne roulez que sur la voie de gauche. Il y a 2,5 km de retenue à partir du kilomètre 53 sans vrai rallongement de votre temps de trajet. Il faudra quand même aborder ce secteur en surveillant de très près vos distance de sécurité. Et puis cette nouvelle information qui concerne l'autoroute A9 direction Orangé-Lyon nous signale un obstacle sur la voie de gauche à peine 400 mètres après Orange Centre. C'est la sortie 21. On se retrouve pour le point trafic après la musique, celle de Tiwayo.
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1: 13h45, quelques incidents sur votre trajet. Nous allons évoquer la présence d'un piéton du côté de Nîmes sur la 54, un petit bouchon sur le contournement est de Lyon et puis également un accident survenu dans la région de Valence. Le point trafic débute avec l'autoroute A7 direction Lyon et tout d'abord ce poids lourd en panne dans la sortie Montélimar Sud Pierlatte, c'est la sortie 18, hein, vous roulez au pas si vous quittez l'autoroute à ce niveau-là. Un petit peu plus au nord et à peine 300 mètres avant la sortie 15 Valence-Romans, il y a cet accident en cours au kilomètre 74. C'est une voiture en travers de la bande d'arrêt d'urgence et de la voie de sortie de Valence-Romans. Il vous reste les trois voies les plus à droite pour circuler. Vous continuez votre route en direction de l'agglomération lyonnaise. Ça se passe bien sur l'autoroute A7. En revanche, si au sud de Lyon, vous voulez bifurquer sur le contournement est la 46 direction Paris, il y aura un petit bouchon à traverser après communer la sortie 16, 3 km de retenue sans vrai rallongement de votre temps de trajet. Soyez quand même attentifs dans ce secteur à vos distances de sécurité. L'origine de ce bouchon à partir du kilomètre 53, c'est un poids lourd en panne avec une voie de droite neutralisée ainsi que la bande d'arrêt d'urgence et une circulation uniquement sur la voie de gauche. Alors ça devrait rapidement se résorber puisque le poids lourd vient d'être évacué et les voies neutralisées seront sous peu rendues à la circulation. Voilà pour l'agglomération lyonnaise. Nous rejoignons maintenant l'Occitanie avec une nouvelle information qui concerne la région de Carcassonne. Vous circulez sur la 61 direction Toulouse. Des morceaux de pneus se trouvent sur la voie de gauche après Carcassonne-Ouest. La sortie 23, c'est à peine un kilomètre avant Brame. La sortie 22, que ces obstacles vous gênent, c'est au kilomètre 302. L'Occitanie, c'est également ce véhicule en panne sur l'autoroute A9 en direction de Barcelone après la bifurcation à l'est de Montpellier avec la 709. Véhicule sur la bande d'arrêt d'urgence au kilomètre 103, il faut vous en éloigner le plus possible. Vous circulez sur l'autoroute A9, mais cette fois-ci en direction de Lyon. Il y a une restriction de circulation à la hauteur de Béziers-Ouest. La sortie numéro 36, la voie de droite est neutralisée et la sortie Béziers-Ouest est fermée. Conséquence d'un accident survenu ce matin, il faut faire des réparations en urgence dans cette sortie, notamment pour les glissières de sécurité qui ont été abîmées. Il faut donc quitter l'autoroute avant. Narbonne-Est, c'est la sortie précédente, c'est la sortie numéro 37. La suivante, c'est Agde, la sortie numéro 34. Nous terminons ce tour de l'Occitanie à Nîmes avec la présence d'un piéton au niveau de l'échangeur de Nîmes-Centre. C'est l'échangeur 1 de l'autoroute A54. Alors, ce piéton a été aperçu dans les bretelles d'entrée. Il peut aussi s'aventurer sur les bretelles de sortie. Donc, soyez attentifs, vous qui rentrez ou qui sortez de l'autoroute au niveau de Nîmes-Centre. On a fait le tour, pas d'autres perturbations. Quand un incident survient sur l'autoroute, les opérateurs des PC sécurité orchestrent tout en coulisses. Ils veillent sur vous, sur les équipes, diffusent les messages et informent aussi le 177. Nous vous ferons découvrir leur métier dans Question d'autoroute et ce sera juste après This Is.

0: 107.7 et un trafic qui s'écoule plutôt bien dans le sud-est malgré un accident aux portes de Valence. Si vous circulez sur l'autoroute A7 direction Lyon, hein, cet accident neutralise les voies les plus à droite à 300 mètres avant Valence-Romans, c'est la sortie 15. Et puis du côté de Lyon, ça ralentit un petit peu en direction de Paris sur la 46, le contournement est après Communé, la sortie 16, conséquence d'un poids lourd en panne. Petit ralentissement donc qui va vous demander quelques toutes petites minutes de patience. On en reparle bien sûr du trafic. Ce sera notre priorité, ce sera après les infos de 14h. Restez avec nous.
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0: Et aujourd'hui, dans Question d'autoroute, coup de projecteur sur un métier discret mais essentiel. Quentin Lachaise nous emmène dans ce 12-14 au cœur d'un PC sécurité.
2: Qui sont les personnes qui surveillent l'autoroute en permanence? Au sein des PC sécurité du réseau Vinci Autoroute, les régulateurs sécurité trafic, ou RST, veillent 24 heures sur 24 sur votre sécurité. Présentation avec Stéphane Mora, responsable d'un des PC sécurité.
3: Leur mission, c'est de superviser le trafic, faire intervenir les moyens de secours ou les personnes de Vinci Autoroute pour aller protéger les événements et informer les automobilistes à l'aide de panneaux à messages variables au-dessus de l'autoroute.
2: Leur lien est permanent avec les patrouilleurs grâce à une radio interne.
4: Écoute, bonjour.
5: Bonjour, c'est Dominique Céline Hudo.
2: Ils travaillent avec les préfectures des départements que l'autoroute traverse en cas d'événement majeur.
3: La décision de mettre en place, dans certains cas, une sortie obligatoire, c'est toujours la préfecture qui va valider cette mesure d'exploitation pour garantir à l'automobiliste son voyage.
2: Les régulateurs sécurité trafic gèrent également l'installation de zones de travaux, comme pour une fermeture programmée pour refaire la chaussée, par exemple.
3: Le soir, on va le consigner sur l'outil informatique et ce sera également diffusé en temps réel sur les ondes de 107.7.
2: Ces opérateurs des PC sécurité vous répondent également à la borne orange. En cas de problème, c'est le meilleur moyen de les informer d'une situation à risque.
0: Merci Quentin, le retour de la musique Elliott avec La Camisa Negra, juste après Imagine Dragons.

0: Elliot sur le 107.7 du côté de Lyon sur le contournement est, retour à la normale en direction de Paris après communé la sortie 16. Toutes les voies ont été rendues à la circulation et le ralentissement s'est résorbé. On se retrouve pour un point trafic détaillé dans 2 minutes. Auparavant, le tour de l'actualité et puis les prévisions météo également. Vous restez, je compte sur vous, à l'écoute du 107.7. Bon après-midi et très bonne route en notre compagnie. Merci de faire la route avec le 107.7. Bon après-midi, il est 14h.
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2: Bonjour à tous. Les 3 victimes de l'incendie criminel survenu hier matin dans un immeuble de Décines-Charpieux dans le Rhône ne sont pas connues de la justice, mais la piste du règlement de compte sur fond de trafic de drogue reste une piste sérieuse. C'est ce qu'a déclaré ce matin le procureur de la République de Lyon. Un homme de 28 ans et sa tante, âgée de 61 ans, ont été retrouvés morts dans un appartement du dernier étage de l'immeuble. La troisième victime est un homme, également âgé de 28 ans, retrouvé mort au pied du bâtiment. La ministre de la Santé, Stéphanie Rist, tiendra une conférence de presse à 16h45 pour faire le point sur l'antivirus, tandis que la directrice de l'Institut Pasteur, Yasmine Belkaïd, sera elle l'invitée ce soir du 20h de France 2. La France demande une coordination plus étroite des protocoles sanitaires mis en place dans les pays de l'Union européenne pour lutter contre l'antivirus. Et c'est ce qu'a demandé aujourd'hui Sébastien Lecornu. Le Kremlin annonce la reprise par l'armée russe de son offensive en Ukraine. Après la fin du cessez-le-feu de 3 jours, l'opération militaire spéciale se poursuit. C'est ce qu'a déclaré le porte-parole du Kremlin, qui juge prématuré d'évoquer les détails concrets du processus menant à la paix. Après les popereux de Vladimir Poutine samedi, qui a évoqué une fin prochaine de la guerre. Le tapis rouge a été déroulé à Cannes, sous le soleil, pour la première montée des marches. Tout à l'heure, la 79e édition du Festival de Cannes va débuter avec au total 22 films en compétition pour succéder à un simple accident sacré Palme d'Or l'an dernier. Enfin, les mots charreau, crush, narcomicide ou encore dinguerie entrent dans les dico. Au total, 150 nouveaux mots figurent dans le nouveau millésime des dictionnaires Le Robert ou Larousse. C'est la fin de ce Flash Info. Le retour à vos conditions de circulation dans un instant. C'est juste après la météo.
0: Merci Charles. Le temps est plutôt mitigé. Le soleil s'impose près de la Méditerranée, sauf sur le Roussillon, notamment où des orages sont possibles. Des nuages sur le reste des régions sud et du mistral modéré. Côté température, elles sont en baisse déjà. Pas plus de 17 à Montélimar, 19 pour Salon de Provence, 21 à Nîmes, 22 à Montpellier. Le temps va se dégrader sur la route du long week-end de l'Ascension. De plus en plus de nuages pour une fin de semaine automnale avec forte baisse des températures. Retour du soleil au sud-est pour le week-end.
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0: À 14h02, il est temps de revenir à vos conditions de circulation. Nous verrons que le trafic s'écoule plutôt bien sur la plupart des axes où vous nous écoutez, mais il y a quand même des accidents et obstacles à signaler en vallée du Rhône entre Montélimar et Valence. Ailleurs, quelques incidents, pas de difficultés majeures. Rejoignons l'autoroute A7, direction Lyon. Première étape, la sortie Montélimar-Sud-Pierre-Latte. C'est la sortie 18. Un poids lourd est arrêté dans cette sortie, victime d'une panne. D'ailleurs, il y a des morceaux de pneus à peine 100 mètres avant cette sortie. Le poids lourd a visiblement été victime d'une crevaison. Des obstacles vous gênent sur l'autoroute au kilomètre 125. Et si vous quittez l'autoroute à Montélimar-Sud-Pierre-Latte, méfiez-vous donc de ce poids lourd qui peut gêner votre passage. Je vous recommande bien sûr la plus grande attention aux morceaux de pneus signalés sur la voie du milieu. Si vous continuez votre route en direction de Lyon, à peine quelques centaines de mètres avant Valence-Romans, 300 mètres avant cette sortie 15, un accident est en cours. Le véhicule est en travers de la bande d'arrêt d'urgence et de la voie de droite, de la voie qui permet habituellement de quitter l'autoroute à monter à au niveau de l'Auriol, donc la sortie Valence-Romans, je m'emmène les pinceaux au niveau de Valence-Romans, donc la sortie numéro 15. Sachez qu'il vous reste les 3 voies les plus à gauche pour circuler, et c'est donc la bande d'arrêt d'urgence et la bretelle de sortie Valence-Romans qui sont actuellement neutralisées. Service de l'autoroute, forces de l'ordre interviennent au niveau de cet accident. Nous rejoignons maintenant l'Occitanie, l'autoroute A9, pour évoquer en direction de Barcelone, à l'est de Montpellier, la présence d'une voiture sur la bande d'arrêt d'urgence au kilomètre 102. Elle est en panne. Ne roulez pas trop près de la bande d'arrêt d'urgence. C'est après la bifurcation avec l'autoroute A709. Si vous empruntez l'autoroute A9, direction cette fois-ci Montpellier et Lyon, sachez que vous ne pourrez pas quitter l'autoroute à Béziers-Ouest. C'est la sortie 36. D'ailleurs, à la hauteur de cette sortie 36, la voie de droite est neutralisée. Vous roulez sur les deux voies de gauche. Il y a eu un accident ce matin. Il faut faire des réparations d'urgence au niveau de cette bretelle de sortie. Réparations qui sont en cours. Il va falloir donc vous organiser si vous voulez quitter l'autoroute. Vous avez la possibilité de sortir avant Narbonne-Est et la sortie 37 ou après Agde. C'est la sortie numéro 34. On a fait le tour ailleurs. Pas d'autres difficultés. Sur tous les autres secteurs où vous nous écoutez, cet après-midi de mardi, le trafic s'écoule tout à fait normalement.
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Calogero à l'instant sur le 107.7. Bon après-midi, merci de faire la route avec nous. Votre rendez-vous conso, c'est dans moins d'une demi-heure. Il sera question d'achat groupé de Pelé. Restez à l'écoute du 107.7. Pour ce qui est du trafic, eh bien, toujours un accident en cours aux portes de Valence sur l'autoroute A7 hein, pour vous qui circulez en direction Lyon. On va en parler tout à l'heure après la musique, celle du groupe Le Bruit de l'Autre avec King Kong dans un court instant. Cindy Lauper également au programme.

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2: 14h15, tendance à l'amélioration du côté de Valence et un trafic qui, sur le reste du sud-est, s'écoule bien. Nous empruntons donc la vallée du Rhône, l'autoroute à cette direction Lyon. Première information, si vous approchez de la sortie Montélimar-Sud-Pierre-Latte, c'est la sortie numéro 18. Il y a des morceaux de pneus qui pourraient gêner votre passage. C'est au kilomètre 125, à peine 100 mètres avant cette sortie 18. Le poids lourd, victime d'une crevaison, est arrêté dans la sortie Montélimar-Sud-Pierre-Latte, il peut vous gêner, donc si vous quittez l'autoroute à ce niveau-là, restez attentif. Plus au nord, vous approchez de Valence-Romans, c'est la sortie numéro 15, il y a un accident en cours, 300 mètres avant cette sortie Valence-Romans, kilomètre 74. Je vous parlais tout à l'heure de cette voiture en travers de la bande d'arrêt d'urgence et de la voie de droite, elle vient tout juste d'être évacuée, et ces voies devraient sous peu être rendues à la circulation. Alors notez qu'il vous reste à

possible de cette bande d'arrêt d'urgence. Rejoignons la région de Nîmes maintenant avec un accident sur l'autoroute A54. Vous êtes en direction d'Arles et Salon de Provence. Après Garon, la sortie 2, accident signalé au kilomètre 12. Peut-être des conséquences sur les voies de circulation. Ne vous laissez pas surprendre. Nous empruntons maintenant l'autoroute A9 direction Montpellier pour évoquer la fermeture de Béziers Ouest. C'est la sortie numéro 36 et à la hauteur de cette sortie 36, la voie de droite est neutralisée. Vous roulez sur les deux voies les plus à gauche. C'est la conséquence d'un accident survenu ce matin. Il faut réparer les glissières de sécurité. C'est en cours. Hein. En attendant donc que ces travaux soient terminés, il faudra vous organiser et quitter l'autoroute soit avant, au niveau de Narbonnès, la sortie 37, soit après, au niveau de Agde, c'est la sortie numéro 34. Voilà pour la situation sur l'Occitanie. Si vous êtes en Provence, du côté de l'agglomération lyonnaise vers Saint-Étienne et Clermont-Ferrand, trafic tout à fait normal. Et c'est en musique que se poursuit votre route et en compagnie de David Guetta.

0: David Guetta ici à l'instant sur le 107.7, 14h21, accident terminé à la hauteur de la sortie 15 Valence Romand. Toutes les voies ont été rendues à la circulation et un trafic qui s'écoule plutôt bien sur la plupart des axes où vous nous écoutez, avec un petit bémol, la région de Nîmes, la 54 direction Salon, et peut-être un accident après Garant, la sortie 2, c'est au kilomètre 12 qu'il est signalé. Les services de l'autoroute se rendent sur place. Le point trafic détaillé dans quelques minutes. Pour ce qui est de la musique, c'est la chanteuse belge Angèle qui nous rejoint avec ce duo, avec le groupe Justice. Restez avec nous.
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1: Il est 14h30, bienvenue si vous nous rejoignez. Le trafic est fluide sur le sud-est, mais il y a quand même pas mal d'événements sur votre trajet et notamment un accident dans la région de Nîmes, accident qui vous concerne si vous circulez sur l'autoroute A54. Vous êtes en direction de Salon de Provence, il y a tout d'abord une voiture en panne à vous signaler dans la sortie Garon, c'est la sortie numéro 2. Et puis un petit peu après cette sortie Garon, cet accident signalé au niveau du kilomètre 12, pas plus d'informations. Peut-être des conséquences sur les voies de circulation. Notez que le patrouilleur est sur les lieux. On va rester en Occitanie. Nous rejoignons la région de Béziers. Il y a eu un accident ce matin en direction de Montpellier et Lyon dans la sortie Béziers-Ouest. C'est la sortie numéro 36 et elle est fermée. D'ailleurs, notez qu'à la hauteur de cette sortie, la voie droite est neutralisée. Vous circulez uniquement sur les deux voies de gauche. Il y a des travaux de réparation en cours au niveau de cette sortie. Conséquence de cet accident à présent terminé, mais survenu ce matin. Il faudra donc vous organiser pour sortir de l'autoroute soit avant, au niveau de la sortie Narbonne-Est, sortie 37, soit après à Agde, c'est la sortie numéro 34. Pas d'autres difficultés pour vous qui voyagez en Occitanie. Je voudrais quand même vous rappeler ces véhicules en panne sur l'autoroute A61 direction Toulouse, un petit peu avant la sortie 25, Lézignan, au kilomètre 360, véhicules sur la bande d'arrêt d'urgence. Le trafic s'écoule bien en Provence avec simplement sur l'autoroute A7 direction Lyon une voiture en panne arrêtée dans la sortie Cavaillon, c'est la sortie 25. Un petit peu plus au nord, véhicule en panne aussi. D'ailleurs, il y a des morceaux de pneus sur les voies à l'approche de Montélimar-Sud-Pierrelatte, c'est la sortie 18. C'est 100 mètres avant cette sortie que des morceaux de pneus bougeaient au kilomètre 125 dans la sortie, donc un poids lourd en panne qui peut gêner votre passage. On a fait le tour. Sachez que du côté de Lyon, si vous êtes vers Saint-Étienne ou Clermont-Ferrand, le trafic s'écoule tout à fait normalement. C'est le cas également si vous empruntez les autoroutes qui traversent la Provence, vers Aix-en-Provence, du côté d'Avignon ou encore de Salon de Provence.
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1: Après l'électricité, le fioul ou le gaz, l'association de consommateurs Que Choisir Ensemble, anciennement UFC Que Choisir, lance une nouvelle campagne d'achat groupée pour faire baisser votre facture d'énergie. Cette fois, il est question de granulés de bois, aussi appelés pelés, pour les poêles et les chaudières. C'est ce que nous allons voir juste après Christophe Maé. Voici Ma douleur, ma peine.

0: voix.
1: Christophe Maé, à l'instant sur le 107.7, 14h36, si vous empruntez l'autoroute A54 direction Arles et Salon, je vous rappelle qu'un accident nous a été signalé. Après Garon, c'est la sortie numéro 2 au kilomètre 12, hein, peut-être des conséquences sur les voies de circulation. Et puis, cette nouvelle information qui concerne l'autoroute A9 direction Narbonne-Barcelone, on nous signale des morceaux divers sur la voie de droite, des obstacles après 7, la sortie 33. Votre repère, c'est le kilomètre 143. L'infotrafic revient dans quelques minutes, restez avec nous. Mais tout de suite, votre rendez-vous conso, Charles Dodon, est avec Margot Debrade de l'association Que Choisir Ensemble. Aujourd'hui, les questions de votre facture d'énergie.
2: Bonjour Margot Debrade.
3: Bonjour.
2: L'énergie et son coût, on en parle beaucoup ces dernières semaines et à juste titre. Et c'est dans ce contexte que vous relancez une campagne d'achat groupé. Il est question de granulés de bois, qu'on appelle aussi les pelés, pour l'hiver prochain.
3: Oui, tout à fait. Donc l'année dernière, on a lancé deux opérations qui s'appellent Choisir son pelé. Une au printemps pour avoir des pelés négociés au meilleur prix et une à l'automne pour ceux qui ont un petit peu de retard sur leur chauffage. Et cette année, on relance l'opération donc au printemps, car l'année dernière, nous avons eu plus de 64 000 inscrits.
2: Et au total, ça concerne beaucoup de monde, ce type de chauffage ?
3: En France, il y a 2 millions de foyers qui se chauffent au pelé. Et la consommation varie en fonction de si on a un poêle ou une chaudière. Mais au total, en France, c'est 2,4 millions de tonnes qui sont consommées par les Français chaque année.
2: Et les inscriptions sont ouvertes et c'est jusqu'au 24 mai.
3: C'est ça, la phase d'inscription dure pendant 3 semaines, du 4 au 24 mai. Je rappelle que c'est sans engagement et 100% gratuit. Le particulier va sur le site choisirsonpelé.fr, s'inscrit pour recevoir le 25 mai une offre commerciale qu'il est libre d'accepter ou non jusqu'au 7 juin. Ensuite arrive une phase de livraison du 8 juin au 19 juillet, ce qui nous donne un délai de 6 semaines maximum.
2: Et le principe est toujours le même, plus on a d'inscrits, plus on peut avoir de meilleurs tarifs.
3: C'est ça, le principe reste le même, soyons plus pour payer moins. Plus nous avons d'inscrits, plus nous pouvons négocier au meilleur prix un pelé de qualité. Ce pelé est directement envoyé auprès des distributeurs qui ont eux-mêmes été audités pour leur capacité de livraison, leur sérieux, leur fiabilité. Nous nous fournissons directement auprès de 3 producteurs, français, belge et espagnol, certifiés DIN+, qui est une certification allemande de qualité, et aussi nous sommes labellisés PEFC, qui garantit une gestion durable des forêts.
2: Que Choisir Ensemble lance un nouvel achat groupé de granulés de bois. Vous pouvez y prendre part si vous le souhaitez. Rendez-vous sur le site internet choisirsonpelé.fr. Merci Margot Debrade.
3: Merci à vous.
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1: Bienvenue si vous nous rejoignez. Dans un instant, la musique de Sienna Spiro, la nouvelle voix de la soul britannique. Il y aura également Claudio Capeo. L'infotrafic revient dès que nécessaire et dans tous les cas à 14h45.
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1: 14h46 et c'est retour au calme cet après-midi de mardi sur les autoroutes qui traversent le sud-ouest. Il n'y a pas de grosses difficultés, hein, plusieurs véhicules en panne ou des obstacles à vous signaler. Et la fermeture d'une sortie à Béziers, l'autoroute A9, c'est sur cet axe en direction de Montpellier-Lyon que nous débutons ce point trafic pour évoquer la fermeture de Béziers-Ouest. La sortie 36, il faut effectuer des réparations dans cette sortie. Elles sont en cours, c'est la conséquence d'un accident survenu ce matin. Sachez que au niveau de la sortie Béziers-Ouest, la voie de droite est neutralisée. Vous ne roulez que sur les deux voies de gauche. Privilégiez Narbonne-Est, la sortie 37 pour sortir de l'autoroute. C'est la sortie précédente. Ou Agde, la sortie 34, c'est la sortie suivante. Organisez-vous en conséquence. Ça pourrait durer une partie de l'après-midi. Nous empruntons maintenant l'autoroute A9 direction Barcelone pour évoquer des morceaux divers sur la chaussée après 7, la sortie 33. Ça concernerait, selon les informations, les premières informations qui nous parviennent, la voie de droite. Le repère, c'est le kilomètre 144. Si en Provence, le trafic s'écoule désormais sans aucune difficulté, si vous empruntez en revanche l'autoroute à cette direction Lyon, deux informations à vous signaler. Lorsque vous approchez de Montélimar-Sud-Pierrelatte, la sortie 18, des morceaux de pneus vous gênent au kilomètre 125. C'est à peine 100 mètres hein, avant cette sortie Montélimar-Sud-Pierrelatte. Le poids lourd, victime d'une crevaison, est lui arrêté dans la sortie. Il peut vous gêner. Donc, si vous quittez l'autoroute au niveau de la sortie 18, vous en tenez compte. Ce sont les seules difficultés. Partout ailleurs, que vous soyez à Lyon, à Clermont-Ferrand, vers Carcassonne ou encore du côté de Perpignan, le trafic s'écoule sans difficulté. Dans une dizaine de minutes, il sera 15h, on fera un nouveau point sur l'actualité. Le point trafic détaillé reviendra juste après et avec une nouvelle équipe qui vous rejoint pour aller jusqu'au bout de l'heure, les Dyer Street ou encore Maureen Vallée.

0: Les Dire Straits sur le 107.7 et retour à l'infotrafic avec un obstacle qui pourrait vous gêner si vous empruntez l'autoroute A9 direction Montpellier et Lyon. Après 6 jours, la sortie, 39 morceaux de pneus signalés au kilomètre 199. Le trafic s'écoule plutôt bien cet après-midi dans le sud-est, même s'il y a quelques incidents. Le point détaillé après les infos de 15h. Pour le moment, c'est le retour de la musique. Il y aura Jungle avec All the Time juste après Maureen Vallée.
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0: Jungle sur le 107.7, très bon après-midi avec Radio Vinci Autoroute. Dans une poignée de secondes, les infos, la météo également. Et puis, il sera question du trafic. Merci de faire la route avec nous. Merci de votre fidélité. Il est 15h.
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2: Bonjour à tous. La France demande une coordination plus étroite des protocoles sanitaires mis en place dans les pays de l'Union européenne pour lutter contre l'antivirus. C'est ce que déclare Sébastien Lecornu après avoir annoncé hier le durcissement des règles d'isolement pour les cas contacts, avec une quarantaine renforcée en milieu hospitalier. Pour l'heure, ils sont au nombre de 22 pour un cas confirmé hospitalisé en réanimation à Bichat. Au total, 7 patients de 6 nationalités différentes sont classés par l'OMS en cas confirmé. Mais un cas probable a été signalé. La ministre de la Santé, Stéphanie Rist, tiendra une conférence de presse à 16h45. L'automobiliste de 53 ans qui avait écrasé un cycliste de 27 ans, Paul Varry, en octobre 2024 à Paris, sera jugé pour meurtre devant la cour d'assises. Sa mort avait déclenché une mission gouvernementale contre la violence sur les routes après un an et demi d'enquête. Pour la juge d'instruction chargée du dossier, le conducteur a volontairement causé la mort du cycliste en l'écrasant après une altercation près de la place de la Madeleine. Les 3 victimes de l'incendie criminel survenu hier dans un immeuble de Décines-Charpieu dans le Rhône ne sont pas connues de la justice, mais la piste du règlement de compte sur fond de trafic de drogue reste une piste sérieuse, a affirmé le procureur de la République de Lyon. Un homme de 28 ans et sa tante, âgée de 61 ans, ont été retrouvés morts dans un appartement du dernier étage de l'immeuble. La troisième victime est un homme, également âgé de 28 ans, retrouvé mort au pied du bâtiment. Et puis la 79e édition du Festival de Cannes, la cérémonie d'ouverture, c'est ce soir. Une palme d'or d'honneur sera remise à Peter Jackson, le cinéaste néo-zélandais, réalisateur de la saga du Seigneur des Anneaux. C'est la fin de ce Flash Info à 16h. Pour l'actualité, vous retrouverez Thibaut Dinouel. L'infotrafic revient dans un instant après la météo.
3: Et le soleil s'impose près de la Méditerranée. Le Mistral fait son retour en vallée du Rhône ainsi qu'en vent d'ouest sur le littoral varois avec des rafales autour de 60 km/h. Partout ailleurs, les éclaircies sont parfois timides avec des nuages parfois menaçants près des Pyrénées, pouvant donner d'ailleurs quelques averses orageuses. Côté Mercure, vous comptez actuellement 13 degrés du côté de Clermont-Ferrand. Il fait 16 à Lyon et Valence, 20 pour Marseille et Avignon, 21 du côté de Montpellier ou encore de Perpignan.
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3: 15h passées de 2 minutes, il y a des obstacles, il y a également des véhicules en panne à évoquer le long de votre voyage du côté de la vallée du Rhône, mais également près de la Méditerranée. Je vais commencer par vous rejoindre sur l'autoroute A7 pour vous qui roulez notamment entre Valence et Lyon, en direction de Lyon, puisqu'un véhicule est en panne. C'est un poids lourd immobilisé au kilomètre 42. La voie de droite est également neutralisée pour permettre le bon déroulé des opérations de dépannage à venir. C'est une quinzaine de kilomètres après Tain-l'Hermitage, sortie qui porte le numéro 13. Un petit peu plus au sud, dans la région de Montélimar, notez également qu'il y a des obstacles qui ont été signalés près du kilomètre 125, là où un poids lourd est également en panne dans la bretelle de sortie de Montélimar sud de Pierre-Latte, sortie qui porte le numéro 18, et ça vous concerne en direction de la métropole lyonnaise. Du côté de Lyon, justement, un petit peu de monde, si vous quittez Lyon par le tunnel sous Fourvière, vous rejoignez notamment la métropolitaine C. Si vous poursuivez en direction de Paris, il faudra patienter une dizaine de minutes sur ce secteur. Nous quittons désormais Lyon, je vais vous rejoindre du côté de l'autoroute A9 avec plusieurs informations. Tout d'abord, si vous êtes entre Orange et Nîmes en direction de Montpellier et de Barcelone, il y a des obstacles près du kilomètre 32 qui ont été signalés. Il s'agirait de plaques sur les voies de l'autoroute, moins de 5 km après avoir passé Romoulin, sortie numéro 23. Autoroute A9 toujours, cette fois-ci si vous êtes dans l'autre sens de circulation, notamment dans la région de Narbonne, vous roulez en direction d'Orange et de Lyon. Il y a des obstacles qui ont été signalés près du kilomètre 199. C'est une dizaine de kilomètres après Sigean, sortie numéro 39. Dans la région de Béziers, pour vous qui roulez également en direction de Montpellier, d'Orange ou encore de Lyon, notez que la sortie Béziers-Ouest, sortie numéro 36, est actuellement fermée pour permettre des travaux de réparation à la suite d'un accident qui s'est produit ce matin. Vous avez la possibilité notamment de sortir après, notamment du côté d'Agde, sortie numéro 39. 34 ou en amont du côté de Narbonne, sortie numéro 37. Et puis dans la traversée de Montpellier, l'autoroute A709, nouvelle information qui me parvient également sur cet axe de desserte de la ville. Pour vous qui roulez en direction de 7, il y a des obstacles, notamment un parasol qui se trouve sur les voies de l'autoroute A709 près du kilomètre 5. C'est après avoir passé Vendargues, sortie numéro 28 de l'autoroute A709. Ailleurs, vous le constatez, le trafic reste calme. Beaucoup de vent en vallée du Rhône. Pensez donc à bien adapter votre vitesse et à bien tenir fermement votre volant.
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3: Allez, avant de repartir en musique, on va évoquer ensemble le nouveau baromètre de la conduite responsable et vous l'avez décortiqué pour nous, Yvan Mouton.
4: Dans un contexte marqué par une augmentation du nombre des tués sur les routes en 2025, cette enquête basée sur du déclaratif n'incite pas à l'optimisme. On constate en effet une surconfiance des conducteurs français et une banalisation des comportements dangereux au volant. Julie Lecomte, déléguée générale adjointe de la Fondation Vinci Autoroute, fondation qui a commandé cette étude.
5: On a trois exemples. Le premier, c'est 88% des conducteurs français qui déclarent dépasser la vitesse autorisée, alors qu'on sait que la vitesse est la première cause de mortalité en France sur les routes. On a un deuxième chiffre qui est alarmant, c'est 2/3 des conducteurs français qui ne respectent pas les distances de sécurité. Et dans ce domaine, la France est très mauvaise élève, puisqu'on est le pays où la règle est le plus enfreinte parmi les 11 pays pour lesquels le baromètre a été réalisé. Et enfin, l'usage du smartphone au volant, un usage aussi qui est alarmant, puisqu'on a 77% des conducteurs qui utilisent leur smartphone ou qui programment leur GPS en conduisant. C'est aussi un chiffre qui est alarmant chez les jeunes de 16 à 24 ans, où la proportion est très élevée.
4: 89% des jeunes utilisent leur téléphone ou programment leur GPS au volant.
3: Merci beaucoup Yvan, et pour en savoir plus, n'hésitez pas à consulter l'ensemble des données de ce baromètre de la conduite responsable sur notre site radiovinciautoroute.com. Le retour à la musique avec Anna Silla et Matt Simmons ou encore Vanessa Paradis, les épines du cœur.

0: Belle route en ce mardi, 12 mai, il est 15h passé de 12 minutes à Tsila avec Matt Simpson à l'instant sur Radio Vinci Autoroute. On va s'intéresser également à vos conditions de circulation dans moins d'une minute sur un large quart sud-est du pays. Ne bougez pas.
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0: 15h passées de 13 minutes, on s'intéresse à nouveau à vos conditions de circulation sur un large cœur sud-est du pays, marqué par la présence d'obstacles ou encore de véhicules en panne ou encore de travaux au niveau d'une bretelle de sortie, notamment si vous êtes dans la région de Béziers. On va s'y intéresser dans un très court instant. Avant cela, je vous rejoins du côté de Narbonne sur l'autoroute A9 pour vous qui êtes en direction d'Orange et de Lyon. Il y a des morceaux de pneus qui ont été repérés près du kilomètre 199, information qui vous concernerait une dizaine de kilomètres après avoir passé à Sigeon, sortie numéro 39. Il y a également un poids lourd en cours de dépannage sur ce secteur à ce même kilomètre 199. La région de Béziers également, si vous roulez en direction d'Orange et de Lyon, il y a la bretelle de sortie Béziers numéro 36, Béziers Ouest, qui est actuellement fermée pour permettre des travaux de réparation suite à un accident qui s'est produit au cours de la matinée. Vous avez la possibilité de sortir en amont du côté de Narbonne Est, sortie numéro 37, ou après du côté d'Agde, sortie numéro 34. Nous allons rester en Occitanie, cette fois-ci dans la traversée de Montpellier, l'autoroute A709. Vous êtes en direction de Sète. Sachez qu'à hauteur du kilomètre 5 de cette autoroute A709, il y a un obstacle, semble-t-il un parasol sur les voies de l'autoroute. C'est environ 5 km après avoir passé Vendargue, sortie numéro 28. Il y a également entre Orange et Nîmes, cette fois-ci pour vous qui roulez en direction de Nîmes, Montpellier ou encore Barcelone, des obstacles, notamment des plaques qui ont été signalées près du kilomètre 32. Information qui vous concernera environ 5 km après avoir passé Romoulins, sortie numéro 23 de l'autoroute A9. Je quitte désormais l'autoroute A9 et la région Occitanie pour vous rejoindre en Vallée du Rhône. Vous êtes du côté de Cavaillon, d'Avignon, d'Orange, tout se passe bien. Dans la région de Montélimar également. Sachez en revanche que si vous êtes amené à voyager entre Valence et Lyon, en direction de Lyon, il y a un poids lourd actuellement en panne près du kilomètre 42 en cours de dépannage. La voie de droite est également neutralisée. C'est une quinzaine de kilomètres après Tain-l'Hermitage, sortie numéro 13. Et puis enfin, plus au nord, si vous êtes du côté de la métropole lyonnaise, l'autoroute A46, contournement est de la ville en direction de Paris, tout se passe bien. Plus au sud, sur le secteur de Givors, de Ternay, là aussi aucune difficulté. Un petit peu de monde et quelques coups de frein marqués de part et d'autre du tunnel sous Fourvière en direction de Paris comme en direction de Marseille. Et ça se traverse en moins de 5 minutes partout ailleurs. Tous les voyants sont au vert. Dans une vingtaine de minutes, nous sortirons en famille pour une plongée dans l'air des Vikings du côté de Nice sur la promenade des Anglais. Mais pour l'instant, un peu de musique avec Benabar ou encore Usher avec Scream sur le 107.7. 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

Le tout dernier Benabar, quoi qu'on dise à l'instant sur Radio Vinci Autoroute, il est 15h passé de 22 minutes. En ce qui concerne le trafic, eh bien, pas de difficultés à l'horizon, tout se passe bien. Néanmoins, des obstacles qui vous concernent dans la traversée de Montpellier ou encore entre Orange et Nîmes en direction de Montpellier et de Barcelone. Et puis des opérations de dépannage auprès de poids lourds en difficulté. C'est le cas par exemple entre Valence et Lyon sur le secteur de Tain-l'Hermitage en direction de Lyon. Toutes ces informations vous sont également rappelées par les panneaux lumineux au-dessus des voies de l'autoroute. On reparle de tout cela en détail à 15h30. 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Bonne chance, nous en reparons en musique avec Taylor Swift ou encore Michael Bublé. Save the Less Dance.

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1: Il est 15h30 tout pile, on se retrouve donc pour évoquer en détail vos conditions de circulation qui restent toujours marquées par la présence d'obstacles ou encore d'opérations de dépannage auprès de véhicules en difficulté. Dépannage en cours, par exemple, si vous êtes du côté de la vallée du Rhône. Je vous rejoins sur l'autoroute A7 entre Valence et Lyon, en direction de Lyon. Poids lourd immobilisé au kilomètre 42. Notez que la voie de droite est neutralisée pour permettre le bon déroulé de ces opérations de dépannage. Il y a du monde en intervention, vous levez le pied et vous vous écartez au moins d'une voie au moment de votre passage. C'est ce que l'on appelle le respect du corridor de ces sécurité, inscrit d'ailleurs au code de la route depuis 2018, et tout cela vous concerne une quinzaine de kilomètres après Tain-l'Hermitage, sortie numéro 13. Un petit peu plus au nord, si vous êtes notamment de passage sur le contournement est de Lyon, l'autoroute A46, quelques coups de frein qui sont marqués sur le secteur de Mions et de Saint-Priest, rien de bien alarmant, même tendance également si vous quittez Lyon par la métropolitaine 7 et que vous rejoignez la métropolitaine 6 par le tunnel sous Fourvière, c'est au-delà du réseau Vinci Autoroute. Nous quittons désormais Lyon, place désormais à la région Occitanie, l'autoroute A9, si vous roulez notamment entre Orange et Nîmes, en direction de Nîmes ou encore de Montpellier et de Barcelone, où des obstacles se trouvent actuellement sur les voies de l'autoroute A9 au kilomètre 32, des plaques notamment qui vous concernent moins de 5 km après Roumoulin, sortie numéro 23. Il y a un patrouilleur en intervention sur ce secteur. L'autoroute A9 toujours, cette fois-ci, si vous êtes bien plus à l'ouest dans la région de Béziers, vous remontez l'autoroute A9 en direction de Montpellier d'Orange ou encore de Lyon. Notez que la sortie Béziers-Ouest numéro 36 est actuellement fermée, conséquence d'un accident qui s'est produit ce matin sur ce secteur. Des opérations des travaux sont actuellement en place dans cette bretelle de sortie. Vous avez la possibilité de quitter l'autoroute A9 avant, du côté notamment de Narbonne-Est, sortie numéro 37, ou après, du côté d'Agde, sortie numéro 34. Je reste en Occitanie cette fois-ci sur l'autoroute A61 pour vous qui voyagez dans la région de Carcassonne. Vous êtes en direction de Montpellier. Notez qu'au kilomètre 306 et kilomètre 307, il y a des morceaux de pneus qui se trouvent sur les voies de l'autoroute A61. Tout cela vous concerne un peu plus de 5 km après Bram, sortie numéro 22. Enfin, petit coup d'œil du côté de Montpellier, l'autoroute A709, l'axe de desserte de l'agglomération montpelliéraine. Si vous roulez en direction de 7, il y a actuellement un parasol qui se trouve sur la partie la plus à droite de la chaussée à hauteur du kilomètre 5, c'est moins de 5 km après avoir passé Vendargue, sortie numéro 28. Partout ailleurs, tout se passe bien. Prochain tour d'horizon du trafic, ce sera au plus tard à 15h45.
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1: Allez, à suivre une plongée en famille dans l'ère des Vikings. À Nice, sur la promenade des Anglais, une exposition immersive pour voyager du 9e au 11e siècle et découvrir leur histoire à travers des décors époustouflants. Rendez-vous juste après la musique de Michel Polnareff sur Radio Vinci Autoroute.

0: Petit souvenir avec Michel Polnareff sur la route. On se mardi après-midi, les 15h35. Une information pratique qui vous concerne si vous êtes au volant d'un poids lourd du côté de l'autoroute A9 dans la région de Béziers. Vous roulez en direction de Barcelone. Notez que vous ne pouvez pas vous ravitailler en carburant sur l'aire de service de Vinassant-Nord. C'est près du kilomètre 180. Il faut anticiper, soit du côté de l'aire de service de Mont-Blanc-Nord, une trentaine de kilomètres en amont. Sinon, ce sera après sur l'autoroute A9, sur l'aire de service de La Palme-Ouest ou sur l'autoroute A61 en direction de Toulouse sur l'aire de service des Corbières Nord. Et cela vous concerne uniquement si vous êtes au volant d'un poids lourd, puisque l'aire de service de Vinassant-Nord ne distribue plus de gasoil, uniquement si vous êtes au volant d'un poids lourd. Ailleurs, il y a essentiellement des obstacles qui vous concernent du côté notamment de la région Montpellier-Rennes. Si vous êtes également entre Orange et Nîmes, on reparlera de tout cela en détail à 15h45. Et oui, car pour l'instant, c'est l'heure de sortir en famille et de remonter le temps. Aujourd'hui, Nadine Mistre nous fait découvrir le monde des Vikings.
1: Oui, je me trouve sur la célèbre promenade des Anglais à Nice, à la cité immersive. Ce parcours composé de 4 salles vous offre une plongée fascinante au son et lumière dans l'univers des Vikings. Allons visiter cette expo aux côtés de notre guide Antoine Jandot.
2: Nous, on essaye vraiment de présenter cette exposition d'une manière interactive, ludique. On va avoir des jeux pour les enfants, des coffres à soulever pour découvrir des objets archéologiques, des cordes à nouer comme à l'époque des Vikings et puis des vidéos à écouter.
3: Eh bien, bonjour voyageuse, présente, je suis Brynia. Il m'a raconté dans un rêve que vous étiez sur les pattes de ceux qu'on appelle vikings. Et qui était-il selon vous ?
2: On devenait viking parce qu'on prenait la mer, on cherchait à partir de ces terres scandinaves qui étaient hostiles et on découvre les côtes de la Normandie et on s'y installe effectivement.
3: Oui, et bien les vikings étaient de grands voyageurs, de grands explorateurs qui aimaient commercer et on va se le dire entre nous, piller l'Europe entre le 8e et le 11e siècle. Ils ont même fondé la Normandie et vous allez rencontrer leur grand chef, Roland.
1: Alors là, nous arrivons dans la salle des ruines fumantes.
2: Et on a de la fumée qui se déclenche effectivement au bout du timer. Et avec Roland qui présente son périple, on l'a envoyé ici parce qu'il devenait un peu trop gênant en Angleterre.
4: Donc là, on apprend plein de choses sur Roland, notamment ce personnage qui est venu s'installer à Rouen.
5: Je ne connaissais pas leur histoire et j'avais retenu que leur côté battant.
1: Alors là, on tire les rideaux et nous arrivons dans une salle avec des écrans.
2: Là, on change totalement de perspective et on va présenter 3 femmes d'horizons différents. On va avoir la Volva, qui est en fait une équivalente de druide, qui est présentée avec 2 autres. Une qui est viking et qui est venue s'installer en Normandie, et une plus jeune, d'un père viking et d'une mère franque.
5: Moi, j'ai apprécié le fait que la femme, elle ait une liberté, qu'elle pouvait quitter son mari si elle avait envie.
6: On est très immergés, c'est très sympathique. Avec les écouteurs et les écrans, on a vraiment l'impression de faire partie du petit voyage qu'ils nous proposent.
2: On a à disposition des costumes avec des casques à cornes, bien que, comme on le répète tout au long de l'exposition, les Vikings n'ont jamais porté de casque à cornes.
1: La visite se termine dans la salle des rêves où vous êtes allongé sur des poufs avec un chaud à 360 degrés. Viking, l'Odyssée jusqu'aux confins du monde, se déroule à la cité immersive de Nice jusqu'au 31 août. Pour plus d'infos,
2: nice.cité-immersive au pluriel.fr.
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0: Il est 15h39, on va se retrouver nous à 15h45 pour revenir en détail sur vos conditions de circulation. D'ici là, il y a la musique qui revient avec U2 American Obituary sur le 177.
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1: La situation est calme sur un large quart sud-est du pays à 15h45. Malgré tout, nouveau tour d'horizon de vos conditions de circulation avec essentiellement la présence d'obstacles ou encore d'opérations de dépannage. Dépannage en cours, par exemple, si vous êtes du côté de l'autoroute A7 entre Valence et Lyon, en direction de Lyon, une quinzaine de kilomètres après Talarmitage, sortie numéro 13, un véhicule en poids lourd est en panne au kilomètre 42. Notez que la voie de droite est également neutralisée sur ce secteur du monde en intervention. Vous ralentissez et vous pensez à bien vous écarter de cette voie de droite au moment de votre passage sur ce secteur. Je prends un peu de hauteur, direction désormais l'autoroute A89 à l'ouest de Lyon. Pour vous qui roulez en direction de Clermont-Ferrand et de Bordeaux, nouvelle information qui me parvient sur le secteur de Tarare, près du kilomètre 509. Notez qu'une voiture est en panne sur la voie de droite, 5 km environ après Tarare Centre, sortie numéro 34. Autour de Lyon, quelques coups de frein marqués sur le contournement est de la ville, l'autoroute A46 en direction de Paris ou encore en quittant Lyon par le tunnel sous Fourvière, là aussi en direction de Paris, ça se traverse en moins de 10 minutes. Nous quittons désormais Lyon, direction désormais la région Occitanie et l'autoroute A9, si vous êtes de passage dans la région de Béziers, vous êtes en direction de Montpellier ou encore de Lyon, notez que la sortie Béziers-Ouest numéro 36 reste pour l'heure toujours fermée. Il y a actuellement des opérations qui sont menées pour réparer notamment plusieurs éléments qui ont été endommagés au cours d'un accident qui s'est produit dans la matinée. Vous avez la possibilité de sortir avant du côté notamment de la sortie de Narbonne-Est, sortie numéro 37, ou après du côté d'Agde, sortie numéro 34. Et puis enfin, si vous êtes du côté de l'autoroute A61, vous arrivez de Toulouse en direction de Narbonne ou encore de Montpellier. Dans la région de Carcassonne, il y a des morceaux de pneus au kilomètre 307 qui se trouvent sur les voies. Les services de l'autoroute interviennent actuellement 6 kilomètres environ après Brame, sortie numéro 22. Partout ailleurs, je ne vous oublie pas, mais tout se passe toujours très bien. La musique de Maeva, Supernova, c'est une nouveauté qui arrive juste après ce petit souvenir signé Britney Spears, Baby, One More Time sur le 107.7.

Elle est chanteuse et guitariste, elle est d'origine toulousaine, elle s'appelle Maëva, en pleine ascension, notamment grâce aux réseaux sociaux, et vous la retrouvez d'ailleurs en interview sur notre site internet radio-vinci-autoroute.com, rubrique Montez le son, 15h53 en ce qui concerne vos conditions de circulation. Tout se passe bien, il y a par endroits des obstacles qui vous sont rappelés par les panneaux lumineux ou encore les patrouilleurs en intervention, et on en reparlera en détail bien évidemment après les infos de 16h. D'ici là, on va terminer l'heure en musique avec Adé, Tout savoir, ou encore Carson, Raise Me Up sur le 107.7.

0: AD et tout savoir à l'instant sur Radio Rhin sur autoroute. Et vous allez tout savoir aussi de vos conditions de circulation dans moins de 5 minutes, promis, juste après un point sur l'actualité nationale et internationale et la météo. C'est bien évidemment avec la rédaction du 107.7 puisqu'il est tout pile 16h.
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2: Bonjour à tous. 3 victimes totalement inconnues de la justice. Les premiers éléments de l'enquête au lendemain de l'incendie qui a fait 3 morts hier dans un immeuble de Décines près de Lyon. Le procureur ce matin a tenu une conférence de presse. L'enquête se poursuit autour de la piste criminelle et d'un possible lien avec le trafic de stupéfiants. Au moins un départ de feu a été constaté dans les parties communes de l'immeuble. Pour l'heure, aucune interpellation n'a été effectuée. Une conférence de presse doit débuter dans 45 minutes au ministère de la Santé. Il sera question de l'antivirus. La ministre Stéphanie Rist va s'exprimer aux côtés de scientifiques alors que le Premier ministre Sébastien Lecornu réclame de son côté une coordination plus étroite des protocoles sanitaires entre pays de l'Union européenne. Une 20aine de cas contacts en France ont été placés en quarantaine forcée. L'affaire avait suscité une vive émotion. Un cycliste mortellement percuté par un SUV, c'était en octobre 2024 à Paris. Il s'appelait Paul Vary, il avait 27 ans. On apprend ce mardi que l'automobiliste est renvoyé devant la cour d'assises où il sera jugé pour meurtre. C'est ce qu'avait réclamé le parquet. L'homme de 53 ans avait percuté volontairement le cycliste et lui a roulé volontairement dessus, explique le parquet de Paris. Première montée des marches ce soir à Cannes. Coup d'envoi du festival 2026 avec la cérémonie d'ouverture. 22 films en compétition cette année pour succéder au long métrage iranien Un simple accident, le Palme d'Or l'année dernière. De nombreuses stars attendues sur la croisette tout au long de ces 10 jours de deux festivals comme Demi Moore, Catherine Deneuve ou encore John Travolta. Et puis du foot, ce soir avec ce match de barrage de Ligue 2, le quatrième du championnat reçoit le cinquième, à savoir le Red Star face à Rodez, c'est à 20h30. Le vainqueur de ce pré-barrage affrontera ensuite Saint-Etienne vendredi soir lors d'un second barrage. Il est 16h02, fin de ce flash, dans un instant le trafic après la météo.
0: Merci beaucoup Thibaut. Côté ciel, le soleil s'impose près de la Méditerranée et le Mistral fait également son retour en vallée du Rhône ainsi qu'un vent d'ouest sur le littoral varois avec des rafales autour de 60 km/h. Partout ailleurs, les éclaircies sont parfois timides avec des nuages qui peuvent être menaçants, notamment près des Pyrénées, des nuages qui peuvent donner également quelques averses orageuses. Côté Mercure, vous comptez actuellement 15 degrés à Clermont-Ferrand, il fait 16 à Lyon, 17 à Valence, 20 degrés à Avignon, 21 à Marseille et Montpellier, 22 pour Perpignan.
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0: À 16h passées de 2 minutes, on va revenir ensemble à vos conditions de circulation, trafic qui reste fluide, même s'il y a des obstacles à prendre en considération le long de votre voyage. C'est le cas par exemple du côté de la région Occitanie et sur l'autoroute A9 où je vais commencer par vous rejoindre pour ouvrir ce point trafic. Si vous roulez entre Nîmes et Orange en direction d'Orange et de Lyon, près du kilomètre 18, il y a semble-t-il un garde-boue d'un poids lourd qui se trouve près des voies de l'autoroute A9, notamment à hauteur de la bretelle de sortie de l'aire de service de Tavel Sud. Vous restez attentif une dizaine de kilomètres après Romoulan, sortie numéro 23. Plus à l'ouest, si vous êtes de passage dans la région de Béziers, en direction de Montpellier d'Orange ou encore de Lyon, notez que la sortie Béziers-Ouest numéro 36 reste toujours fermée pour des travaux qui sont actuellement menés sur ce secteur, conséquence d'un accident qui s'est produit un petit peu plus tôt dans la journée. Vous pouvez à la place sortir à Narbonne-Est, sortie numéro 37, c'est en amont ou en aval, du côté d'Agde, sortie numéro 34. Autour de Montpellier, tout se passe bien. Du côté de Nîmes également, le long de l'autoroute A54 entre Nîmes et Salon-de-Provence, les voyants sont ouverts également. Et puis si vous êtes aux portes de la cité phocéenne, au-delà du réseau Vinci Autoroute, dans le prolongement de l'autoroute A7, tous les voyants sont également ouverts. En revanche, si vous êtes en vallée du Rhône et sur l'autoroute A7, plusieurs informations et des obstacles à évoquer ensemble. Si vous êtes de passage dans la région d'Avignon en direction de Lyon, il y a un bidon qui se trouverait sur les voies de l'autoroute A7, obstacle signalé au kilomètre 192, une dizaine de kilomètres après Avignon, Château-Renard, sortie numéro 24. Du côté de Montélimar, là aussi en direction de Lyon et toujours sur l'autoroute A7, il y a une bâche qui se trouverait sur les voies de l'autoroute au kilomètre 123, 5 km environ après Montélimar-Sud-Perlatte, la sortie numéro 18. Malgré tout, vous restez attentif en direction du sud, en direction de Marseille, puisque cet obstacle pourrait traverser les voies avec le vent ou encore le flux des véhicules près de ce kilomètre 123. Je poursuis la remontée de la vallée du Rhône, je m'arrête avec vous dans la région de Vienne. Si vous roulez en direction de Lyon, au kilomètre 26, il y a des morceaux de pneus qui se trouvent sur les voies de l'autoroute l'autoroute. C'est une dizaine de kilomètres après Vienne Sud, sortie numéro 11, juste avant d'approcher de Vienne Nord, sortie numéro 9. Ensuite, autour de Lyon, il y a quelques coups de frein qui sont marqués, notamment en quittant Lyon par le tunnel sous Fourvière pour rejoindre la métropolitaine 6 et poursuivre en direction de Paris, où vous allez patienter 5 à 10 minutes sur ce secteur. Et puis enfin, du côté de l'autoroute A89 à l'ouest de Lyon, le secteur de Tarare, vous roulez en direction de Clermont-Ferrand et de Bordeaux. Je vous rappelle qu'un véhicule est en panne sur la voie de droite au kilomètre 509, 5 km environ après Tarare Centre, sortie numéro 34.
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0: Asia que nous avions découvert au début des années 2000, titre extrait de son album Chercheuse d'or, album qui s'était écoulé à 700 000 exemplaires au début des années 2000. Nous, en tout cas, nous sommes en 2026, le mardi 12 mai, il est 16h passé de 9 minutes. Côté trafic, le trafic reste fluide, même s'il y a des obstacles à prendre en considération le long de votre voyage. Si vous êtes de passage du côté d'Avignon, de Montélimar également, ou encore sur le secteur de Romoulin, on reparle de tout cela en détail à 16h15 après un peu de musique. Il y a notamment Q ou encore Emma avec Pitié.
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0: La musique de Kyo qui nous accompagne et vous accompagne sur la route en ce mardi après-midi. On va s'intéresser aussi à vos conditions de circulation dans moins d'une minute. Restez branchés sur le 107.7.
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0: Il est 16h15 et on revient en détail à l'essentiel de vos conditions de circulation avec quelques coups de frein qui sont en place du côté de Lyon, mais rien en tout cas de bien méchant. Il y a également des obstacles à évoquer. On va commencer par évoquer justement ces obstacles qui vous concernent si vous êtes de passage du côté de l'autoroute A9 entre Nîmes et Orange en direction d'Orange et de Lyon. Le garde-boue d'un poids lourd qui se trouve actuellement au kilomètre 18, une douzaine de kilomètres après avoir passé Roumoulin. Sortie numéro 23 et plus précisément au niveau de la bretelle de sortie de l'aire de service de Tavel Sud. Il y a également du côté de l'autoroute A9 la région de Béziers à évoquer ensemble. Si vous roulez en direction de Montpellier, d'Orange ou encore de Lyon, je vous rappelle que la sortie numéro 36 de Béziers Ouest reste pour l'instant fermée. Il y a des travaux de réparation au niveau des glissières de sécurité qui sont en cours puisqu'un accident s'est produit sur ce secteur au cours de la matinée. Vous pouvez quitter l'autoroute A9 avant du côté de Narbonne Est, sortie numéro 37 ou après du côté d'Agde, sortie numéro 34. Nous quittons désormais l'Occitanie pour prendre la direction de la vallée du Rhône et de l'autoroute A7. Tout se passe bien si vous êtes du côté de Salon de Provence, d'Avignon, d'Orange, Montélimar, Valence ou encore du côté de Lyon, même si à Lyon il y a quelques coups de frein habituels qui sont marqués, notamment à l'approche du tunnel sous Fourvière pour quitter la métropole lyonnaise en direction de Paris, de la métropolitaine 6, où vous patienterez 5 à 10 minutes sur ce secteur géré par la métropole lyonnaise. Et puis enfin, l'autoroute A89 à l'ouest de Lyon. Je vous rejoins sur le secteur de Tarare. Vous roulez en direction de Bordeaux et de Clermont-Ferrand. Notez qu'un véhicule est en cours de dépannage sur la voie de droite au kilomètre 509. Ça vous concerne 5 km après Tarare Centre, sortie numéro 34. Pensez donc à bien ralentir et vous écarter sur la voie la plus à gauche au moment de votre passage. Le retour de la musique avec Gustavo Lima et Bailat sur le 107.7.

0: Petit voyage au Brésil sans quitter les voies des autoroutes du quart sud-est du pays avec Gustavo Lima à l'instant sur le 107.7. Dans une vingtaine de minutes, on va prendre également la direction de l'Auvergne pour votre rendez-vous décarbonant la route avec un concept de mobilité qui prévoit notamment de réutiliser les rails d'une ligne qui ne sert plus à la SNCF pour y faire circuler des véhicules électriques. Vous saurez tout donc dans une vingtaine de minutes. Côté trafic, il y a un véhicule en panne qui vous concerne et gênerait votre passage en quittant Lyon sur le secteur de Givors en direction de Marseille. Il y a également un piéton qui se met en danger près des voies de l'autoroute et notamment à hauteur de l'échangeur de Nîmes-Centre, échangeur numéro 1. Ça vous concerne aussi bien en entrée qu'en sortie de cette autoroute à 54. On y revient en détail à 16h30 après un peu de musique. Il y a notamment Matissa avec la chanson d'amour qui arrive sur les prochains kilomètres.
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0: Anastasia, un instant sur Radio Vinci Autoroute. Il est 16h28. Nouvelle information qui me parvient. Si vous roulez actuellement du côté de l'autoroute A9 entre Béziers et Narbonne en direction de Barcelone, il y a des obstacles au kilomètre 181 qui ont été repérés. C'est une quinzaine de kilomètres après Béziers Ouest, sortie numéro 36. On revient à tout cela en détail dans moins d'une minute.
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0: Il est quasiment 16h30, nouveau tour d'horizon du trafic avec une zone de travaux dans la région de Béziers, mais également des obstacles ou encore une alerte aux piétons. Et on va commencer par cette alerte qui vous concerne dans la région de Nîmes sur l'autoroute A54. Pour vous qui quittez ou rejoignez l'autoroute à hauteur de Nîmes Centre, échangeur numéro 1, sachez qu'un piéton est actuellement à hauteur de cette barrière de péage. Il pourrait donc vous surprendre, vous restez attentif aussi bien en entrée qu'en sortie de cet échangeur de Nîmes Centre, échangeur qui porte le numéro 1 de l'autoroute A54. Nous allons rester en Occitanie, l'autoroute A9. Si vous voyagez tout d'abord dans la région de Béziers, vous êtes en direction de Barcelone. Il y a des obstacles qui ont été signalés près du kilomètre 181. C'est une quinzaine de kilomètres après avoir passé Béziers Ouest, sortie numéro 36 de cette autoroute A9. Dans l'autre sens de circulation, vous remontez l'autoroute A9 en direction d'Orange et de Lyon. Je vous rappelle que la sortie Béziers Ouest numéro 36, elle, reste fermée. Il y a actuellement des travaux de réparation qui sont en cours à hauteur des glissières de sécurité. Suite à un accident qui s'est produit ce matin, la voie de droite est par ailleurs neutralisée sur ce secteur. Pour quitter l'autoroute A9, vous anticipez du côté de Narbonne-Est, sortie numéro 37, sinon ce sera après sortie numéro 34 pour la ville d'Agde. Enfin, pour vous qui remontez la vallée du Rhône, l'autoroute A7, tout se passe bien également aux portes de Lyon, uniquement quelques ralentissements qui se mettent en place à l'approche du tunnel sous Fourvière pour quitter Lyon en direction de Paris et de la métropolitaine 6 où vous allez patienter une petite dizaines de minutes.
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0: Un détour par l'Auvergne. Voilà ce que je vous propose dans un instant avec la présentation d'un concept de mobilité qui prévoit de réutiliser les rails d'une ligne qui ne sert plus à la SNCF. Alors non pas en faisant circuler des trains, mais des véhicules électriques et en toute autonomie. Présentation de la Ferromobile dans Décarbonant la route, juste après KOD, chacun sa route.

0: Chacun sa route, KOD à l'instant sur Radio Vinci Autoroute. Il est 16h34, je vous rappelle ce piéton qui se met en danger près des voies de l'autoroute A54 et notamment à hauteur de l'échangeur de Nîmes Centre, échangeur qui porte le numéro 1, ça vous concerne aussi bien en entrée comme en sortie de cet échangeur de Nîmes Centre. Il y a également cette information pratique que je souhaitais partager avec vous si vous devez vous ravitailler en carburant du côté de l'autoroute A9, notamment dans la région de Béziers en direction de Barcelone. Sachez que vous ne pouvez pas vous ravitailler en carburant, et ce, quel que soit votre carburant, sur l'aire de service de Mont-Blanc-Nord, près du kilomètre 154. Il faudra anticiper, notamment sur l'aire de service de Fabrègues-Nord, une quarantaine de kilomètres en amont. Sinon, ce sera après, sur l'aire de service de Vinassant-Nord, une trentaine de kilomètres après, sur cette autoroute A9. Sachez d'ailleurs que sur cette aire de service de Vinassant-Nord, au volant d'un poids lourd, vous ne pouvez pas vous ravitailler en gasoil, donc uniquement pour les poids lourds sur cette aire de service, cette fois-ci de Vinassant-Nord. Vous anticiperez également, notamment sur l'aire de service de Fabrègues-Nord ou après sur l'aire de service de La Palme-Ouest, autoroute A9, ou l'aire de service des Corbières, autoroute A61, si vous poursuivez en direction de Toulouse. Une fois n'est pas coutume, nous allons sur les rails dans des carbonants la route près de Clermont-Ferrand dans la commune d'Olières. Imaginez un minibus circulant sur des rails. Quentin Lachaise, vous en parlez avec votre invité.
1: Bonjour Olivier Lecornec.
2: Bonjour Quentin.
1: Vous êtes le directeur général de la Ferromobile, un drôle d'engin qui circule à titre expérimental sur les rails auvergnats. Alors on va embarquer avec vous dans ce véhicule qui ressemble un peu à une camionnette. Olivier Lecornec, comment est-ce que ça fonctionne ?
2: Alors la Ferromobile, c'est plutôt un transport de particuliers, exactement celui que vous avez devant tous les hôtels, qui est capable d'emporter 6 personnes, qui a été adapté pour rouler sur des rails ferroviaires et qui est en conduite autonome sur ces voies ferrées pour pouvoir se déplacer et déplacer le public dans ces zones-là.
1: Grosso modo, la voiture du futur que l'on voit parfois dans les rues de San Francisco, pour ne pas citer une grande entreprise de la tech, on la retrouve aussi sur les routes auvergnates, c'est bien ça ?
2: Oui, tout à fait. Et ça permet de revitaliser tout le transport public dans les localités et donc où les dessertes fines ont été fermées et ne sont plus exploitées aujourd'hui.
1: En termes de gains environnementaux, sur quoi est-ce que vous tablez ? Le véhicule, il est propre et j'imagine qu'avec le système ferré, il va consommer encore moins d'énergie que sur la route.
2: Oui, plusieurs raisons. Déjà, la première chose, c'est que c'est un transport public, donc collectif. Donc vous avez plusieurs passagers à bord du véhicule et on peut en transporter jusqu'à 6 à la place. Si je prends exactement l'exemple d'Olierge, quand les véhicules vont se déplacer, les véhicules vont suivre la vallée d'Ador, donc ils restent toujours à une altitude qui est relativement constante. Donc déjà, on est sur quelque chose de relativement plat, et bien sûr, le véhicule est électrique, et il est à une vitesse beaucoup plus stable qu'un véhicule qui roule dans une agglomération normale, où il accélère, il freine en permanence, il prend les stops, il prend les feux rouges. Là, on a quelque chose qui va suivre une voie beaucoup plus stabilisé et beaucoup moins de consommation.
1: Est-ce qu'il va falloir, pour adapter la ferromobile, faire des travaux, on va dire, conséquents ?
2: Les coûts classiques évoqués fréquemment pour la remise en état d'une voie ferroviaire pour faire rouler un TER normal est de 2 millions d'euros du kilomètre. Pour une ferromobile, dans les différents cas, on est en train de dire que c'est entre 200 000 euros, parce qu'on a étudié différentes lignes, voire zéro sur d'autres lignes, de réinvestissement par rapport à la ligne ferroviaire.
1: Merci Olivier Lecornec. La Ferromobile fait actuellement des expérimentations avec des passagers, donc en Auvergne, et le lancement commercial est prévu pour 2028.
2: Merci beaucoup Quentin et très bonne journée.
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0: Il est 16h passé de 38 minutes. Je vous souhaite en tout cas un agréable voyage. Merci de votre fidélité au 107.7. On va se retrouver dans quelques minutes à 16h45. On reviendra en détail sur l'essentiel de vos conditions de circulation marquées par la présence d'obstacles ou encore de piétons près des voies des autoroutes, notamment à hauteur de l'échangeur de Nîmes Centre, échangeur numéro 1. Quel que soit votre sens de circulation en entrée comme en sortie, vous restez attentif puisqu'un piéton se trouve près de cette barrière de péage. J'y reviens en détail après la musique de The Avenger ou encore Jason Derulo et Sexy for me.
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1: Il est 16h45 tout pile et on revient à l'essentiel de vos conditions de circulation avec toujours quelques obstacles à évoquer ensemble. Une zone de travaux aussi si vous êtes de passage dans la région de Béziers et puis quelques ralentissements autour de Lyon. On va commencer par prendre la direction de l'autoroute A9 si vous êtes de passage dans la région de Béziers. Donc vous roulez en direction de Montpellier, d'Orange ou encore de Lyon. Je vous rappelle que la sortie Béziers-Ouest numéro 36 reste fermée pour des travaux de réparation à hauteur des glissières de sécurité qui ont été endommagées à la suite d'un accident survenu ce matin. Vous pouvez anticiper sortir à Narbonne-Est, sortie numéro 37, ou après, du côté d'Agde, sortie numéro 34. Du côté de Montpellier, tout se passe bien. Si vous êtes ensuite dans la région de Nîmes, vous poursuivez en direction d'Orange et de Lyon. Il y a une bâche qui se trouverait sur les voies de l'autoroute A9, près du kilomètre 31. C'est une quinzaine de kilomètres après Nîmes-Est-Marguerite, sortie numéro 24. Vigilance malgré tout dans l'autre sens de circulation, en direction de Barcelone, près de ce kilomètre 31, puisque cet obstacle pourrait peut-être se retrouver sur la chaussée opposée avec le flux de circulation mais également le vent qui souffle sur ce secteur. Nous quittons l'autoroute A9 pour prendre ensuite la direction de la vallée du Rhône, l'autoroute A7. Les voyants sont au vert. Si vous êtes du côté d'Avignon, de Montélimar, de Valence, aux portes de Lyon également, sachez simplement que si vous quittez Lyon par la métropolitaine 7 pour rejoindre la métropolitaine 6, le tunnel sous Fourvière, il faudra patienter une petite dizaine de minutes sur ce secteur géré par la métropole lyonnaise. Ailleurs, vous le constatez, tout se passe bien côté trafic. Le retour de la musique avec Joyce Jonathan, comme d'hab, ou encore Sylvester, You Make Me Feel, pour poursuivre la route ensemble. Dans quelques minutes, ce sera également le début de votre 17-20, votre rendez-vous musique, info, trafic, sur la route du retour à la maison.

Comme d'hab, Joyce Jonathan à l'instant sur Radio Vinci Autoroute. Belle après-midi, belle fin d'après-midi, 16h53. Et tout se passe bien côté circulation sur un large quart sud-est du pays, même si quelques obstacles restent d'actualité. C'est le cas par exemple si vous êtes de passage dans la région de Nîmes en direction d'Orange et de Lyon, près du kilomètre 31 où une bâche se trouverait sur les voies de l'autoroute A9. Et puis si vous êtes amené à voyager dans l'autre sens de circulation entre Orange et Nîmes, notez qu'à l'approche de Romoulin, sortie numéro 23 en direction de Barcelone, il y aurait une plaque en fer sur les voies de l'autoroute A9. On y reviendra en détail si, bien évidemment, ces informations restent d'actualité. Après les infos de 17h, ce sera d'ailleurs le début de votre 17-20, votre rendez-vous musique, info, trafic sur la route du retour du travail. Pour l'instant, on va terminer l'heure en musique avec John Baptiste, We Are ou encore les frérots de la Vega, Sweet Darling.

0: We Are, Diane Baptiste, pour terminer l'heure en musique. Dans quelques instants, nouveau point complet et détaillé en ce qui concerne vos conditions de circulation. Avant cela, bien évidemment, un point complet sur l'actualité avec la rédaction du 107.7, puisqu'il est tout pile 17h.
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2: Bonjour à tous. Le calme avant la tempête sur la route. Journée verte aujourd'hui avant les premiers départs du pont de l'Ascension dès demain. Du rouge sur la carte de Bison Futé, même du noir demain en Auvergne-Rhône-Alpes. Et à la veille de ce week-end de l'Ascension, Ipsos BVA publie son baromètre de la conduite responsable et toujours ce même constat. Les comportements dangereux sur la route ont tendance à se banaliser. On en reparle à la fin de ce flash. Une nouvelle affaire dans le périscolaire à Paris. On apprend cet après-midi la mise en examen d'un animateur d'une école maternelle du 11e arrondissement, soupçonné de gestes de nature sexuelle sur 3 enfants. Ce jeune homme d'une vingtaine d'années avait été placé en détention provisoire il y a une quinzaine de jours. Autre affaire à Paris, mais qui date d'il y a un an et demi, un cycliste mortellement percuté par un SUV sur le boulevard Malesherbes. Il s'appelait Paul Vary, il avait 27 ans. Sa mort avait provoqué une vive émotion. On a appris tout à l'heure que l'automobiliste était renvoyé devant la cour d'assises, il y sera jugé pour meurtre. L'homme de 53 ans l'a percuté volontairement, explique le parquet de Paris. Une conférence de presse en ce moment au ministère de la Santé. La ministre Stéphanie Rist, aux côtés de plusieurs scientifiques, pour évoquer l'antivirus. Ce matin, le Premier ministre Sébastien Lecornu a réclamé une coordination plus étroite des protocoles sanitaires entre pays de l'Union européenne. Une vingtaine de cas contacts placés en quarantaine forcée sur le territoire français. C'est parti pour le Festival de Cannes. Ce soir, la cérémonie d'ouverture, 22 films en compétition pour succéder à la Palme d'Or de l'année dernière, le film iranien Un simple accident. En sport, premier play-off de Ligue 2 ce soir en football, donc avec comme objectif lointain la montée en Ligue 1. Le quatrième du championnat, le Red Star, reçoit le cinquième Rodez pour s'offrir une place dans le deuxième play-off contre Saint-Etienne vendredi. Coup d'envoi 20h30. Fin de ce flash à 17h02. Le trafic arrive après la météo.
0: Merci beaucoup Thibaut. Le soleil s'impose près de la Méditerranée. Le Mistral fait aussi son retour en vallée du Rhône ainsi qu'un vent d'ouest sur le littoral varois avec des rafales autour de 60 km/h. Ailleurs, les éclaircies sont parfois timides avec des nuages qui menacent, notamment près des Pyrénées, pouvant donner quelques averses. Côté Mercure, il fait 15 degrés actuellement à Clermont-Ferrand. Vous comptez 16 à Lyon, 21 degrés pour Marseille, Montpellier, Avignon, 22 degrés pour Perpignan.
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0: Et c'est le début de votre 17-20, votre rendez-vous musique, info trafic sur la route du retour à la maison après la journée de travail. Soyez les bienvenus si vous nous rejoignez depuis quelques secondes. Dans un très court instant, nouveau tour d'horizon de vos conditions de circulation. Dans une vingtaine de minutes, votre rendez-vous musique classique et jazz à Tempo 110. Nous serons en compagnie cette semaine de Célia Onetto Ben Saïd qui sera notre invitée. C'est une pianiste française qui consacre notamment son nouvel album à un compositeur américain. Bientôt, Nonagénaire et puis la musique de Grégoire aussi pour nous accompagner sur les tout prochains kilomètres. Mais pour l'instant, place à vos conditions de circulation.
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0: 17h passé de 3 minutes et on revient en détail sur le trafic en ce mardi 12 mai. Trafic marqué essentiellement par la présence d'obstacles et puis quelques coups de frein qui se mettent en place, notamment du côté de la métropole lyonnaise. On va commencer par des obstacles qui vous concernent du côté de l'autoroute A9 si vous roulez entre Nîmes et Orange. Tout d'abord, vous êtes en direction d'Orange et de Lyon. Il y a au kilomètre 31 une bâche qui se trouve sur les voies de l'autoroute. Ça vous concerne une quinzaine de kilomètres après Nîmes. Est Marguerite, sortie numéro 24. Il y a un patrouilleur en intervention sur ce secteur. Dans l'autre sens de circulation, vous roulez en direction de Barcelone. C'est au kilomètre 29 qu'il faut lever le pied, puisque là aussi il y a des obstacles qui se trouvent à hauteur de la bretelle de sortie de Romoulin, sortie numéro 23. Il y a un patrouilleur qui intervient également actuellement sur place. Pas d'autres informations en tout cas évoquées entre Nîmes et Orange. Du côté de Montpellier, eh bien ça se passe bien. Le trafic reste calme en ce mardi soir. Il y a malgré tout cette information qui vous concerne dans la région de Béziers. Si vous roulez sur l'autoroute A9 en direction d'Orange et de Lyon, la sortie Béziers Ouest numéro 36 qui reste toujours fermée pour des travaux de réparation au niveau des glissières de sécurité. Conséquence d'un accident qui s'est produit au cours de la journée sur ce secteur. Vous pouvez quitter l'autoroute A9 avant du côté de Narbonne Est, sortie 37, ou après à Agde, sortie numéro 34. Je quitte désormais la région Occitanie, en vallée du Rhône et du côté de l'autoroute A7, tout se passe bien. Dans le prolongement de l'autoroute A7, au-delà du réseau Vinci Autoroute, aux portes de Marseille également, pas de difficultés du côté notamment de Vitrolles ou encore de Septèmes-les-Vallons. Et puis plus au nord, si vous êtes notamment à l'approche de la métropole lyonnaise, eh bien quelques coups de frein, mais rien de méchant sur le contournement est de la ville, l'autoroute A46 sur le secteur de Myon. C'est puis toujours une dizaine de minutes à patienter pour quitter Lyon par le tunnel sous Fourvière en direction de Paris et de la métropole. Politaine 6, secteur géré par la métropole lyonnaise. Ailleurs, je ne vous oublie pas, mais tout se passe bien côté trafic.
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0: Nous l'évoquions dans l'actualité, le nouveau baromètre de la conduite responsable. Vous l'avez décortiqué pour nous, Yvan Mouton.
3: Dans un contexte marqué par une augmentation du nombre des tués sur les routes en 2025, cette enquête basée sur du déclaratif n'incite pas à l'optimisme. On constate en effet une surconfiance des conducteurs français et une banalisation des comportements dangereux au volant. Julie Lecomte, déléguée générale adjointe de la Fondation Vinci Autoroute, fondation qui a commandé cette étude.
4: On a trois exemples. Le premier, c'est 88% des conducteurs français qui déclarent dépasser la vitesse autorisée, alors qu'on sait que la vitesse est la première cause de mortalité en France sur les routes. On a un deuxième chiffre qui est alarmant, c'est 2/3 des conducteurs français qui ne respectent pas les distances de sécurité. Et dans ce domaine, la France est très mauvaise élève, puisqu'on est le pays où la règle est le plus enfreinte parmi les 11 pays pour lesquels le baromètre a été réalisé. Et enfin, l'usage du smartphone au volant, un usage aussi qui est alarmant, puisqu'on a 77% des conducteurs qui utilisent leur smartphone ou qui programment leur GPS en conduisant. C'est aussi un chiffre qui est alarmant chez les jeunes de 16 à 24 ans, où la proportion est très élevée.
3: 89% des jeunes utilisent leur téléphone ou programment leur GPS au volant.
0: Merci Yvan, et pour en savoir plus, n'hésitez pas à consulter l'ensemble des données de ce baromètre de la conduite responsable sur notre site internet radio vincyautoroute.com. La musique de Grégoire, toi plus moi sur les prochains kilomètres.

0: Black or White, Michael Jackson à l'instant sur Radio Vinci, autoroute 17h13, priorité à votre sécurité dans la région de Cavaillon sur l'autoroute A7, vous roulez en direction de Lyon. Il y a une poubelle qui se trouve actuellement sur les voies de l'autoroute au kilomètre 205, obstacle qui vous concerne une dizaine de kilomètres après Cavaillon, sortie numéro 25, on en reparle ensemble dans moins d'une minute.
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0: Il est bientôt 17h15, nouveau tour d'horizon du trafic sur un large quart sud-est du pays, en vallée du Rhône, autour de Lyon, à l'ouest de Lyon ou encore près de la Méditerranée, essentiellement du côté de la région Occitanie, avec des obstacles à évoquer ensemble au cours de ce nouveau point trafic, des obstacles qui vont par exemple vous concerner du côté de l'autoroute A7 si vous êtes dans la région d'Avignon, notamment du côté de Cavaillon, près du kilomètre 205, vous roulez en direction de Lyon, il y a une poubelle qui se trouve sur les voies de l'autoroute. Autoroute A7, un peu plus de 5 km après avoir passé Cavaillon, sortie numéro 25. Nous poursuivons ensemble en vallée du Rhône et je vais m'arrêter cette fois-ci dans la région de Valence, toujours en direction de Lyon, où cette fois-ci c'est un cône de signalisation qui se trouverait sur les voies de l'autoroute, près du kilomètre 84. Information à prendre en considération, une dizaine de kilomètres après avoir passé Loriol, sortie numéro 16. Vous vous rapprochez de Lyon, notez que sur le secteur de Vienne, il y a actuellement un poids lourd qui est en cours de dépannage au niveau de la bretelle d'entrée de Vienne Sud, entrée qui porte le numéro 11 pour poursuivre en direction de Lyon. C'est pour cette raison qu'actuellement cette bretelle d'entrée reste fermée au moment de votre passage. Si vous souhaitiez rejoindre en tout cas l'autoroute A7 et poursuivre en direction de Lyon sur ce secteur, il faudra rejoindre l'autoroute A7 un petit peu plus au nord, notamment sur le secteur de Condrieu. Nous poursuivons ensuite du côté de Lyon avec quelques coups de frein marqués sur le contournement est de la ville, l'autoroute A46, mais rien de bien méchant. Et puis toujours une dizaine de minutes à patienter pour quitter Lyon par le tunnel sous Fourvière et poursuivre en direction de Paris sur les derniers kilomètres de la métropolitaine 7. Je quitte désormais Lyon et je vais vous rejoindre du côté de l'autoroute A9 dans la région de Narbonne avec cette nouvelle information qui me parvient. Pour vous qui roulez en direction de Barcelone, il y a au kilomètre 208 des morceaux de pneus sur les voies de l'autoroute qui ont été signalé environ un kilomètre après avoir passé Sigean, sortie numéro 39. Et puis enfin, je vous rappelle que la sortie Bézi Ouest, sortie numéro 36, reste toujours fermée en direction d'Orange et de Lyon. Il y a des travaux qui sont en cours dans cette bretelle de sortie, conséquence d'un accident qui s'est produit un petit peu plus tôt. Vous avez la possibilité de quitter notamment l'autoroute A9 avant du côté de Narbonne Est ou après du côté d'Agde, les sorties numéro 37 et numéro 34. En quelques instants, une pianiste française sera à nos côtés. Elle consacre son nouvel album à un compositeur américain bientôt nonagénaire, toujours en activité. Philippe Glass, Célia Onetto Ben Saïd sera l'invité de Tempo 110, juste après la musique de Lynn et dans ton téléphone.

0: Dans ton téléphone, c'était Lynn. Nouveauté à l'instant sur le 107.7, 17h19. Bienvenue, nous sommes ensemble au cœur de votre 17-20, votre rendez-vous musique info trafic. Sur la route du retour à la maison, le prochain tour d'horizon du trafic, ce sera autour de 17h30. Et nous changeons de registre musical avec le minimalisme de Philip Glass, cette musique répétitive née aux États-Unis dans les années 60. La pianiste Célia Onetto Ben Saïd nous en parle dans Tempo 110 avec vous, Charlotte Latour.
1: 110 secondes avec une pianiste française qui a découvert Philip Glass il y a seulement 7 ans. Célia Onetto Ben Saïd, à 33 ans, reconnaît que la musique du compositeur américain ne lui a jamais été enseignée pendant ses études de piano. Aujourd'hui, tout à la joie de découvrir l'immense répertoire pour piano du maître du minimalisme, elle sort un album qui illustre les différentes facettes de l'œuvre de Philip Glass, de la musique d'opéra à la musique de film, en passant donc par des pièces pour piano, le tout dans une atmosphère tantôt nostalgique, tantôt enivrante.
2: La musique de Philip Glass a été longtemps perçue comme trop simple dans le monde de la musique contemporaine, de la création. Faut pas oublier qu'en France, on est dans le pays de Boulez. Et Boulez et Glass, c'est quand même diamétralement opposé comme esthétique. Et Glass va faire partie de ces compositeurs comme Steve Reich ou John Adams après, qui vont aller à contre-courant de cette quête de complexité en allant vers un culte un peu de la simplicité et de la transe par la répétition. Et sa force, c'est qu'il est rentré par la porte du grand public, puisque à partir du moment où le public veut écouter Philip Glass, les interprètes veulent le jouer, quand bien même on ne nous l'a pas enseigné dans l'histoire de la musique, ni dans les cours de piano, de violon, etc. Il y a une force hypnotique qu'il a et qui est sincère. Souvent, il va mélanger des rythmes ternaires avec des rythmes binaires dans les deux mains ou dans les différentes voix de l'orchestration. Et puis, avec une harmonie constituée d'accords assez simples, mais tout de suite très immédiats. Et puis, tout d'un coup, il y a une mélodie qui se dégage. En fait, c'est l'efficacité folle.
1: Echoes de Célia Onetto Ben Saïd, un album paru chez Mirare.
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0: Les prochains kilomètres en compagnie de Likely I Follow Rivers ou encore les Synapson, et on se retrouvera juste après pour évoquer en détail vos conditions de circulation. Belle route.
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0: Like a Lee, I Follow Rivers à l'instant sur Radio Vinci Autoroute. Je vous retrouve dans 30 secondes pour évoquer avec vous vos conditions de circulation région par région.
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0: 17h30, on revient ensemble à vos conditions de circulation avec une bonne nouvelle tout d'abord si vous êtes de passage dans la région de Béziers, pour vous qui roulez en direction de Montpellier ou encore d'Orange et de Lyon. Depuis plusieurs heures, on évoquait sur cette antenne la fermeture de la bretelle de sortie de Béziers Ouest, sortie numéro 36, qui est désormais rouverte à la circulation. Les travaux qui étaient en cours viennent de prendre fin il y a quelques minutes. Pas d'autres informations en tout cas à évoquer du côté de Béziers ou encore de Montpellier, même tendance également du côté de Narbonne et Perpignan. Tout se passe bien également le long de l'autoroute A61 pour vous qui roulez en direction de Toulouse comme en direction de Narbonne. Nous quittons désormais l'autoroute A9. Petit détour par la vallée du Rhône et l'autoroute A7. Si vous roulez dans la région d'Avignon, vous êtes en direction de Lyon. Je vous rappelle qu'il y a une poubelle qui se trouve sur les voies de l'autoroute près du kilomètre 205, une petite dizaine de kilomètres après Cavaillon, sortie numéro 25. Il y a un patrouilleur qui est en train de rejoindre ce secteur. Encore plus au nord, si vous êtes aux portes de Lyon, notez que dans la bretelle d'entrée de Vienne-Sud en direction de Lyon, un poids lourd est en cours de dépannage. C'est pour cette raison que vous ne pouvez pas rejoindre l'autoroute A7 sur ce secteur. Il faudra poursuivre notamment jusqu'à Condrieu, entrée numéro 10. Et puis enfin, si vous êtes du côté de la métropole lyonnaise, le trafic reste plutôt calme en ce mardi soir sur le contournement est de la ville, l'autoroute A46. Ça se passe bien également sur le secteur et le nœud de Ternay. Quelques ralentissements néanmoins qui restent toujours d'actualité à l'approche du tunnel sous Fourvière pour quitter Lyon en direction de Paris, où vous allez patienter une dizaine de minutes sur cette partie du réseau autoroutier géré par la métropole lyonnaise. Je vous ai désormais tout dit de vos conditions de circulation. Ailleurs, si je n'ai pas évoqué le secteur où vous roulez actuellement, rassurez-vous, c'est que tout se passe bien. 17h passées de 31 minutes, nous sommes ensemble au cœur de votre 17-20.
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0: Le 17-20 qui se poursuit dans une vingtaine de minutes. Il y aura votre rendez-vous santé. Nous allons parler cette semaine de l'hospitalisation à domicile. On va également jeter un petit coup d'œil dans quelques minutes aux prévisions trafic de Bison Futé avec un nouveau week-end prolongé qui se profile et du monde attendu sur la route. Pour l'instant, place à la musique de Francis Cabrel. Encore et encore sur le 107.7.

0: Encore et encore avec Francis Cabrel à l'instant sur Radio Vinci Autoroute. Il est 17h36. Tout se passe bien en ce qui concerne vos conditions de circulation. Peu de difficultés à l'horizon, uniquement quelques ralentissements en quittant Lyon par le tunnel sous Fourvière en direction de Paris et de la métropolitaine 6. Et puis quelques coups de frein au bout de l'autoroute A46, contournement est de Lyon en direction là aussi de Paris. On y reviendra en détail à 17h45.
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0: Le week-end prolongé de l'Ascension et un nouveau pont de 4 jours pour lequel beaucoup vont se retrouver en famille ou entre amis. Des départs attendus dès demain mercredi et des retours concentrés sur la seule journée de dimanche. Vous serez donc nombreux sur la route, plus particulièrement en direction des littoraux atlantiques et méditerranéens. Pour demain mercredi, une circulation qui s'annonce dense en fin d'après-midi et en début de soirée. Notre conseil, si possible, privilégier un départ en dehors de ces plages horaires. Pour jeudi 14 mai, le pic de trafic est attendu vers 11h avec une circulation concentrée en matinée, notamment sur les autoroutes A10, A63, A61 ou encore autoroute A7 et autoroute A9. Notre conseil, rouler plutôt l'après-midi. Vendredi 15 et samedi 16, journée beaucoup plus calme sur les routes. Notre conseil, rentrer samedi pour éviter la journée de dimanche, traditionnellement l'une des pires de l'année en matière de bouchons. Et enfin dimanche 17 mai, on compare souvent ce dimanche de l'Ascension à un chassé-croisé d'été. Nous vous conseillons de prendre la route avant 10h ou tard dans la soirée pour éviter les plus gros bouchons.
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0: La route qui se poursuit en musique avec Angus C, Julia Stone, Big Jet Plane ou encore le tout dernier Bruno Mars pour vous donner le sourire en ce début de soirée avec I Just Might. Et on se retrouve juste après pour évoquer en détail vos conditions de circulation.
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1: Une fin d'après-midi en début de soirée plutôt calme sur un large quart sud-est du pays. Pour vous qui prenez le volant, qui roulez peut-être aussi depuis de longues heures, c'est peut-être le moment de marquer la pause sur une heure de repos, une heure de service, le temps de recharger un petit peu les batteries et repartir ensuite du bon pied sur les prochains kilomètres. En ce qui concerne vos conditions de circulation, vous le constatez, peu de difficultés à l'horizon. Quelques ralentissements, un coup de frein qui sont en place au-delà du réseau Vinci Autoroute dans le prolongement de l'autoroute A7 aux portes de Marseille. Si vous approchez notamment du secteur de Rognac, secteur géré par la direction des routes méditerranéennes, où vous allez patienter une dizaine de minutes sur ce secteur. Et puis, il y a également quelques coups de frein qui restent toujours marqués plus au nord du côté de la métropole lyonnaise, essentiellement si vous quittez Lyon par le tunnel sous Fourvière, la métropolitaine 7, pour passer ensuite à la métropolitaine 6, où il faudra patienter une dizaine de minutes dans les bouchons du soir. Même tendance d'ailleurs si vous rejoignez Lyon par la métropolitaine 6 et vous rejoignez ensuite la métropolitaine 7 et poursuivez sur l'autoroute A7 en direction de Marseille. L'autoroute A7 en direction de Marseille, justement pour vous qui approchez de la région de Montélimar, il y a cette nouvelle information qui me parvient. Des morceaux de pneus qui gêneraient votre passage près du kilomètre 100. C'est une dizaine de kilomètres après avoir passé l'Auriole, sortie numéro 16. Et puis enfin, je vous rappelle que dans l'autre sens de circulation, il y a toujours un poids lourd en cours de dépannage dans la bretelle d'entrée de Vienne-Sud, entrée numéro 11 en direction de Lyon. Par conséquent, impossible pour vous de rejoindre l'autoroute A7 sur ce secteur. Il faudra poursuivre jusqu'à Condrieux, entrée numéro 10. Ailleurs, je ne vous ai pas oublié, rassurez-vous, mais tous les voyants sont au vert. Dans un instant, votre rendez-vous santé arrive. Nous allons parler de l'hospitalisation à domicile. C'est un choix souvent rassurant pour le patient. C'est aussi une prise en charge très encadrée. Les explications à suivre après la musique de Pascal Obispo et Iker avec Vian.

0: Pascal Obispo et Iker avec Vian à l'instant sur Radio Vinci Autoroute, 17h51. Bon début de soirée. Côté trafic, peu de difficultés à l'horizon, quelques ralentissements, essentiellement du côté de la métropole lyonnaise en quittant Lyon par le tunnel sous Fourvière. On y reviendra en détail ensemble à 18h. Et c'est l'heure de votre rendez-vous en partenariat avec le magazine Bien-être et Santé. Aujourd'hui, gros plan sur l'hospitalisation à domicile, la HAD, un dispositif très encadré dont nous parle Lisa Merriot, rédactrice en chef du magazine, au micro de Charlotte Latour.
1: Lisa Merriot, dans quel cas peut-on bénéficier d'une hospitalisation à la maison ?
2: Alors, une hospitalisation à domicile, donc HAD, peut être prescrite dans beaucoup de situations médicales, par exemple soins palliatifs, traitement intraveineux, néonatologie, suivi post-chirurgical. Et important à savoir, l'HAD est pris en charge dans les mêmes conditions que les soins à l'hôpital, donc pris en charge par l'assurance maladie.
1: Bon, en tout cas, ce qui est sûr, c'est que ça n'est pas un choix à prendre à la légère. Et d'ailleurs, ce type d'hospitalisation est soumis à plusieurs conditions.
2: C'est ça, peu importe les soins, ils sont encadrés par le code de la santé publique et soumis à plusieurs conditions. La première étant le consentement. Le patient peut refuser une HAD prescrite par son médecin et choisir un autre lieu de soins comme l'hôpital ou une structure de convalescence. Mais la plupart des patients qui refusent une HAD invoquent plutôt des raisons d'ordre psychologique, comme la crainte que leur maladie soit banalisée, car à l'hôpital, généralement, le sentiment de sécurité est plus fort.
1: Comment fait-on la demande ?
2: Alors, le recours à l'HAD est possible dès lors que toutes les conditions médicales et techniques et humaines sont réunies. Le médecin qui prescrit l'HAD doit s'assurer que l'environnement du patient est compatible avec sa mise en œuvre, notamment en termes de sécurité. Il faut aussi que la superficie du logement permette l'installation de matériel, comme un lit médicalisé dans certains cas.
1: Oui, parce qu'il y a parfois une vraie coordination des intervenants à réaliser, et ça, les patients ou les proches ne le font pas eux-mêmes.
2: C'est ça. L'HAD fait l'objet d'une prescription médicale transmise à une structure agréée. C'est elle qui s'assure d'évaluer la situation et d'organiser la coordination entre les médecins, les infirmiers, les aides-soignants, kinésithérapeutes, etc.
1: Et on précise que la durée d'une hospitalisation à domicile est indiquée dans la prescription du médecin, mais qu'elle peut être prolongée selon l'état du patient. Merci beaucoup, Lisa Merriot, Bien-être et Santé, magazine à retrouver dans toutes les pharmacies partenaires.
0: Merci à vous deux. Vous retrouvez également ce rendez-vous du côté de notre site internet radiovinciautoroute.com. Nous, on va se retrouver après les infos de 18h pour revenir en détail sur vos conditions de circulation. En attendant, on termine l'heure avec Another Talk to You. C'est une nouveauté. Ça arrive juste après Parcells.

0: Talk to you, another. Nouveauté à l'instant sur le 107.7 pour terminer cette heure en musique. Mais rassurez-vous, le 17-20 se poursuit. On va reparler très vite de vos conditions de circulation également. Juste après un point complet et détaillé sur l'actualité avec la rédaction du 107.7, il est tout pile 18h.
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2: Bonsoir à tous, elle se veut rassurante. La ministre de la Santé affirme ce soir qu'il n'y a pas d'éléments en faveur d'une circulation diffuse de l'antivirus sur le territoire français. Déclaration de Stéphanie Rist lors d'une conférence de presse ce soir aux côtés de scientifiques. Alors que 5 patients rapatriés du navire de croisière d'où est parti le foyer sont hospitalisés, 4 ont été testés négatifs, mais une patiente présente une forme grave du virus. Elle est actuellement dans un état grave, précise la ministre. Ce matin, Sébastien Lecornu, le Premier ministre, avait réclamé une coordination plus étroite des protocoles sanitaires entre pays de l'Union européenne. À Paris, la mise en examen d'un animateur périscolaire soupçonné de gestes de nature sexuelle sur 3 enfants scolarisés dans une école maternelle du 11e arrondissement. Ce jeune homme d'une vingtaine d'années avait été placé en détention provisoire il y a une quinzaine de jours. À Paris, toujours le renvoi aux assises de l'automobiliste de 53 ans qui avait mortellement percuté un cycliste. C'était en octobre 2024 sur le boulevard Malesherbes. L'automobiliste aura jugé pour meurtre, explique le parquet qui évoque le caractère volontaire de son acte. Première montée des marches ce soir sur la Croisette. Coup d'envoi du Festival de Cannes avec la cérémonie d'ouverture. 22 films en compétition pour succéder au long métrage iranien Un simple accident qui avait remporté la Palme d'Or l'année dernière. Du foot également ce soir avec ce premier play-off de Ligue 2, le 4e de la saison qui reçoit le 5e, à savoir le Red Star face à Rodez, c'est à 20h30. Le vainqueur affrontera ensuite Saint-Etienne vendredi soir lors d'un second barrage. Et puis changement de leader sur le Tour d'Italie cycliste, le Giro. L'Italien Giulio Ciccone s'empare du maillot rose au terme de la 4e étape remportée par l'équatorien Jonathan Narvaez. Il est 18h02, c'est la fin de ce flash. Merci de votre attention. Dans un instant, le trafic, ce sera après la météo.
0: Merci beaucoup Thibaut. Côté météo, le temps est calme, le Mistral continue à souffler en vallée du Rhône et la Tramontane se lève peu à peu près de la Méditerranée et quelques pluies concernent également la chaîne des Pyrénées. Pour demain, mercredi, le temps sera plutôt maussade sur le nord du pays, tandis que sur le sud, le ciel sera variable en journée, mais le soleil va rester généreux près de la Méditerranée. Quelques averses vont circuler sur le sud-ouest du pays. Mistral et Tramontane souffleront en journée dans leur secteur autour de 60-70 km/h et le mercure affichera 10 à 15 degrés au lever du jour jusqu'à 20 degrés au meilleur de la journée.
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0: Le 17-20 qui se poursuit, votre rendez-vous musique, info, trafic sur la route du retour à la maison. Il est 18h passé de 3 minutes et soyez les bienvenus sur le 107.7. On va s'intéresser dans quelques instants à vos conditions de circulation. On va aussi rouler en musique avec une artiste avignonnaise, Emma Domas, et tu seras. Et puis dans une vingtaine de minutes, il y aura votre Magoto et focus cette semaine sur une nouvelle marque de voiture électrique qui va débarquer dans l'Hexagone.
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0: 18h passées donc de 3 minutes, peu de difficultés à l'horizon, en tout cas pour vous qui quittez le travail et qui rentrez à la maison en ce mardi soir. Il y a effectivement des obstacles à évoquer, il faut toujours patienter une dizaine de minutes de part et d'autre du tunnel sous Fourvière pour quitter ou rejoindre la métropole lyonnaise. Et puisque j'évoque Lyon, je vais prendre avec vous la direction de l'autoroute A46, le contournement est de la ville, si vous roulez en direction de Paris, puisqu'un véhicule est actuellement en panne près du kilomètre 41, ça vous concerne moins de 5 km après Saint-Priest-Centre, sortie numéro 12. Dépanneur également présent sur place. Ce véhicule se situe entre la bande d'arrêt d'urgence et la voie de droite. Et ce véhicule gêne également votre passage pour vous qui rejoignez l'autoroute A46 depuis l'entrée numéro 11 de Saint-Priest-Bélair. Pensez donc à bien regarder loin devant vous pour ne pas vous laisser surprendre. Je vais rester tout près de Lyon, cette fois-ci dans la région de Vienne, si vous rejoignez la métropole lyonnaise, puisque des opérations de dépannage sont en train de prendre fin dans la bretelle d'entrée de Vienne Sud, entrée numéro 11. Il y avait un poids lourd en panne dans ce secteur. Ce poids lourd a pu quitter cette bretelle d'entrée de Vienne Sud, mais l'entrée reste toujours fermée. Vous pouvez rejoindre l'autoroute A7 en direction de Lyon, à hauteur de Condrieu, entrée numéro 10. Nous quittons désormais Lyon. Je vais vous rejoindre sur l'autoroute A7 dans la région de Montélimar pour vous qui roulez en direction de Marseille. Notez que près du kilomètre 100, il y aurait des morceaux de pneus qui auraient été aperçus. C'est une dizaine de kilomètres après l'Auriole, sortie numéro 16. Enfin, plus au sud, si vous rejoignez la cité Fossène dans le prolongement de l'autoroute A7 au-delà du réseau Vinci Autoroute, eh bien pas de difficulté en ce début de soirée. En revanche, si vous quittez Marseille ou quittez Aix-en-Provence et vous rejoignez l'autoroute A7 en direction de Lyon, notez que 2 km après la jonction des autoroutes A7 et autoroutes A8, il y a au kilomètre 245 des obstacles qui ont été aperçus sur les voies de l'autoroute A7. Partout ailleurs, je ne vous oublie pas, notamment du côté de la région Occitanie, l'autoroute A9, la région de Nîmes, d'Agde, de Béziers ou encore Perpignan, Narbonne, mais également dans la traversée de Montpellier, l'autoroute A709. Tout se passe bien également sur l'autoroute A61.
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Emma Domas, et tu seras à l'instant sur le 107.7, artiste avignonnaise vauclusienne à l'instant pour vous accompagner sur la route du retour à la maison. Tout se passe bien en ce qui concerne vos conditions de circulation. Vous le constatez, un peu de difficultés à l'horizon, quelques ralentissements, notamment si vous rejoignez le tunnel sous Fourvière pour quitter Lyon en direction de Paris. Mais c'est quasiment la seule difficulté. À l'heure où je vous parle, on regardera tout cela en détail, bien évidemment, autour de 18h15 après la musique de Fat and Small ou encore Amanda Bourneuf. Et Oxygène, nouveauté.

0: Fat and Small, Turn Around à l'instant sur Radio Vinci Autoroute. On se retrouve dans 30 secondes pour parler en détail de vos conditions de circulation.
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0: 18h passées de 16 minutes, on revient en détail sur l'essentiel de vos conditions de circulation qui restent marquées par uniquement quelques difficultés à l'ouest de Lyon, de part et d'autre du tunnel sous Fourvière, puisque partout ailleurs, vous le constatez, le trafic reste calme et fluide. Vous pensez malgré tout à conserver de bonnes distances de sécurité avec l'ensemble des véhicules qui vous précèdent. On va donc évoquer l'ouest lyonnais pour vous qui quittez Lyon par la métropolitaine 7 pour rejoindre la métropolitaine 6. Vous allez donc passer par le tunnel sous Fourvière, vous allez passer une dizaine de minutes dans ce sens, une quinzaine de minutes dans l'autre sens de circulation. Si vous rejoignez donc Lyon depuis l'autoroute A89 par la métropolitaine 7, je vous rappelle que c'est au-delà du réseau Vinci Autoroute, secteur géré par la métropole lyonnaise. Ailleurs autour de Lyon, tout se passe bien, notamment sur le secteur de Fézin, le nœud de Ternay, mais également du côté du contournement est de la ville, l'autoroute A46 en direction de Paris, comme en direction de Marseille ou encore de Saint-Étienne. En vallée du Rhône, près de la Méditerranée également, et en Occitanie, aucune difficulté ne vous concerne. Et dans un instant, votre magoto sur le 107.7 focus aujourd'hui sur une nouvelle marque de voiture électrique qui débarque dans l'Hexagone, Genesis, un constructeur venu d'Asie. Rendez-vous juste après la musique de Zawi et Stéphane avec Love Noir.

0: Zaoui et Stéphane, c'était Love Noir à l'instant sur Radio Vinci Autoroute. 18h passées de 20 minutes. Bon début de soirée. Merci de votre fidélité au 107.7. Tour d'horizon de vos conditions de circulation autour de 18h30. Mais je vous rassure, hormis de part et d'autre du tunnel sous Fourvière du côté de Lyon, tout se passe bien en ce qui concerne vos conditions de circulation. Quelques ralentissements, c'est vrai, par moment, sur le contournement est de la ville, l'autoroute A46. Mais rien, en tout cas, de bien inhabituel. Et avant d'évoquer votre magoto, nouvelle information qui me parvient dans la région de Montpellier, l'autoroute A709 pour vous qui roulez en direction de Sète. Notez qu'un accident se serait produit dans la bretelle de sortie de Saint-Jean-de-Védas, sortie qui porte le numéro 32. Allez, comme promis, place à votre magoto sur le 107.7 et comme chaque semaine, nous retrouvons Sébastien Datte aux côtés d'un journaliste de l'Automobile Magazine.
1: Christophe Congréga, bonjour.
2: Bonjour.
1: Cette semaine, on s'intéresse dans le grand dossier du dernier numéro de l'Automobile Magazine consacré aux véhicules électriques à une nouvelle marque qui débarque et elle n'est pas chinoise.
2: Non, elle n'est pas chinoise. Elle est asiatique, mais pas chinoise puisqu'elle vient de Corée du Sud. Mmh. En fait, Genesis, c'est le nom de cette marque. En fait, c'est la marque de luxe du groupe Hyundai Kia.
1: Ok.
2: C'est une marque qu'on va voir un peu plus cette année puisqu'ils seront présents en WEC, en championnat du monde d'endurance, donc aux 24 heures du Mans. Et qui va essayer d'exister parmi, on va le dire, les constructeurs allemands qui sont un peu les rois du premium.
1: Dans votre justement dernier numéro consacré à cette nouvelle marque, vous nous faites découvrir la GV60. Alors là, vous nous parliez des 24 heures du Mans. Pour le coup, rien à voir.
2: Non, rien à voir, parce que là, c'est un SUV, modèle un peu à la mode en ce moment. Plutôt SUV coupé, avec un arrière un peu tombant, un peu dynamique.
1: Il y a un petit look Mercedes.
2: Il y a des choses quand on voit les jantes.
1: Les jantes, les feux arrière.
2: Exactement, il y a des petites inspirations venant du luxe, y compris sur le logo.
1: Le logo, une espèce de mélange entre Aston Martin, Corvette, Bentley.
2: Exactement, c'est des bonnes références. Ils n'ont pas choisi Dacia pour s'inspirer, évidemment. Et effectivement, quand on ouvre la porte à l'intérieur, c'est très très bien fait. Là, on a des beaux matériaux, des beaux cuirs. Après, c'est une motorisation électrique. Il y a une propulsion, une 4 roues motrices. Les perfos sont largement suffisantes. À conduire, c'est plutôt pas mal. Les premiers prix, c'est pas donné. C'est des marques un peu chères. Donc, on va commencer à un peu plus de 54 000 euros, là, pour cette version propulsion. C'est pas donné. Mais les Allemands sont encore plus chers, donc pourquoi pas, ils ont à peu près tous les atouts pour que ça puisse séduire. Image de marque mise à part, encore une fois, on les verra au Mans, ça va les aider à se faire connaître. Mais en tout cas, ils ont fait ce qu'il fallait pour que leur produit soit crédible.
1: Et d'ailleurs, ça transpire dans le titre que vous avez donné à cet article, les moyens de ses ambitions pour découvrir donc cette nouvelle marque et ce nouveau véhicule. Rendez-vous dans le dernier numéro de l'Automobile Magazine. À très bientôt, Christophe Congréga.
2: À bientôt.
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0: À 18h30, on va revenir en détail sur vos conditions de circulation, axe par axe, région par région, sur un large quart sud-est du pays. D'ici là, un peu de musique avec Offenbach ou encore les Hoosiers.
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1: 18h passé de 30 minutes, un peu de monde du côté de Lyon et puis un accident qui vous concerne également dans la région de Montpellier. Ailleurs, vous le constatez, le trafic reste calme. On va donc commencer par la région Montpellier-Rennes. Si vous roulez sur l'autoroute A709, vous êtes en direction de Sète. Vous souhaitez quitter cette autoroute à hauteur de Saint-Jean-de-Védas, numéro 32. Et bien sachez qu'un accident s'est produit dans cette bretelle de sortie. Il y a donc quelques coups de frein qui sont marqués à l'approche notamment de cette sortie numéro 32 à 2 Saint-Jean-de-Védas. Ne vous laissez pas surprendre. Dans l'autre sens de circulation, on va rester sur l'autoroute A709, cet axe de dessert de l'agglomération Montpellier-Rennes. Vous roulez en direction de Nîmes. Il y a des obstacles, semble-t-il, un ou plusieurs tapis qui auraient été perdus sur les voies de l'autoroute A709, près des kilomètres 11 et 12, moins de 5 kilomètres après avoir passé Montpellier-Sud, sortie numéro 30. Je quitte désormais l'Occitanie, puisque je n'ai pas d'autres informations du côté de Montpellier, plus largement sur l'autoroute A9, mais également du côté de l'autoroute A61. En Vallée du Rhône, tout se passe bien. Si vous êtes aux portes de Marseille également, et puis on va refermer ce point trafic par la région lyonnaise, notamment si vous rejoignez ou quittez Lyon par le tunnel sous Fourvière. Il faudra patienter une quinzaine de minutes de part et d'autre du tunnel. Trafic dense en ce début de soirée. Ça vous concerne donc aussi bien pour vous qui quittez Lyon en direction de Paris ou qui rejoignez Lyon depuis notamment l'autoroute A89 et la métropolitaine. Site 6, secteur géré par la métropole lyonnaise. Partout ailleurs, vous le constatez, tout se passe bien en ce mardi soir. 18h passées de 32 minutes et vous êtes bien au cœur de votre 17-20 sur le 107.7.
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1: Et nous allons partir du côté de Cannes dans quelques minutes pour votre rendez-vous cinéma. C'est à voir et Thierry Chaise, rédacteur en chef du magazine Première, va nous parler notamment du film d'ouverture du Festival de Cannes projeté aujourd'hui sur La Croisette. On va également rouler en musique et les prochains kilomètres en compagnie de Florent Pagny qui nous souhaite la bienvenue. Oui, bienvenue chez moi sur le 107.7.

0: Bienvenue chez moi, Florent Pagny. Bienvenue également à vous qui nous rejoignez depuis quelques instants sur le 107.7. Il est 18h36. En ce qui concerne vos conditions de circulation, un peu de monde à Lyon, de part et d'autre du tunnel sous Fourvière, et puis un accident qui vous concerne dans la traversée de Montpellier, l'autoroute A709. Vous êtes en direction de 7. Accident en cours dans la bretelle de sortie de Saint-Jean-de-Védas, sortie numéro 32, trafic ralenti sur ce secteur. On va bien évidemment regarder tout cela en détail à 18h45, mais avant de repartir en musique, j'ai des cadeaux pour vous, puisque cette semaine sur Radio Vinci Autoroute, nous vous offrons une escapade en famille au Futuroscope Expérience. 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Bonne chance, la musique de Jungle ou encore Lady Gaga nous accompagne jusqu'au prochain point trafic de 18h45.
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1: Il est 18h45 tout pile, il est donc l'heure de marquer la pause et de s'intéresser à nouveau à vos conditions de circulation sur un large quart sud-est du pays avec toujours quelques difficultés autour du tunnel sous Fourvière. Ailleurs, vous le constatez, ça se passe bien même si un accident est en cours dans la région de Montpellier. Mais avant cela, on va prendre la direction de l'autoroute A46, le contournement est de la ville de Lyon. Si vous êtes en direction de Paris, il y a un obstacle qui nous est signalé près du kilomètre 47. Il s'agirait d'une barre de fer sur les voies de l'autoroute A46, environ 1 km après avoir passé Vénissieux, sortie qui porte le numéro 14. Nous quittons l'autoroute A46, mais je reste à Lyon, cette fois-ci plus à l'ouest, de part et d'autre du tunnel sous Fourvière. Pour vous qui quittez ou rejoignez la métropole lyonnaise, il faudra compter 10 à 15 minutes de temps traversé. Pour vous qui arrivez de la métropolitaine 6 en direction de la métropolitaine 7 et de Marseille, mais également si vous arrivez de la métropolitaine 7 et que vous roulez en direction de Paris. Je quitte désormais Lyon, en vallée du Rhône, le long de l'autoroute A7. Tout se passe bien où que vous soyez. On va désormais prendre la direction de la région Montpellier-Rennes. Si vous êtes du côté de l'autoroute A709, l'axe de desserte de la ville de Montpellier, vous roulez en direction de 7. Notez qu'à hauteur de Saint-Jean-de-Védas, sortie numéro 32, un accident est en cours. Il y a également un dépanneur qui est en intervention. Par moment, quelques coups de frein peuvent être marqués sur ce secteur. Ne vous laissez pas surprendre. Dans l'autre sens de circulation, en direction de Nîmes, je reste sur l'autoroute A709 où des obstacles ont été aperçus près des kilomètres 12 et 11. Il s'agirait notamment de tapis sur les voies de l'autoroute A709, moins de 5 km après avoir passé Montpellier Sud, sortie numéro 30. Et puis enfin, entre Montpellier et Nîmes, si vous roulez en direction d'Orange, direction désormais l'autoroute A9, où un poids lourd est en panne au kilomètre 92, la voie de droite est neutralisée, c'est une quinzaine de kilomètres après avoir passé la jonction des autoroutes A9 et autoroute A709, que ce véhicule va vous concerner en quittant donc Montpellier. Ailleurs, plus à l'ouest, eh bien tout se passe bien. Quelques averses qui peuvent par moment vous concerner dans la région de Perpignan. Pensez donc à bien adapter votre vitesse sur cette partie de l'autoroute A9. Dans un instant, notre rendez-vous cinéma, c'est à voir. Thierry Chaise du magazine Première va nous parler notamment du film d'ouverture du Festival de Cannes, projeté aujourd'hui sur la Croisette et déjà en salle cette semaine. Une production française au casting étincelant, La Vénus électrique. Les détails arrivent juste après la musique d'Angèle et Justice qui s'associent sur ce titre, What You Want.

0: Angèle et Justice, What You Want. Angèle qui, pour la petite information, n'arrivait pas à terminer ce titre et c'est grâce à Justice que ce titre a pu être achevé. Il est 18h50, nouvelle information qui me parvient, priorité à votre sécurité. Dans la région de Valence, l'autoroute A7, vous roulez en direction de Lyon. Il y a un vélo qui se trouverait sur les voies de l'autoroute A7, près du kilomètre 75, semble-t-il, sur la voie la plus à droite. Malgré tout, vous restez attentif sur l'ensemble des voies au moment de votre passage, une vingtaine de kilomètres après l'Auriole, sortie numéro 16. Et puis, autre information qui me parvient également sur ce même secteur, au kilomètre 71, en direction de Lyon. Il y aurait cette fois-ci un vélo ainsi que des barres de toit sur les voies de l'autoroute, moins de 5 kilomètres après Valence-Romont, sortie numéro 15. Et c'est l'heure de C'est à voir, votre rendez-vous cinéma. Yvan Mouton, vous êtes avec Thierry Chaise, rédacteur en chef du magazine Première, pour sa sélection de la semaine.
1: Un casting éclatant pour le film qui fait l'ouverture de ce 79e festival de Cannes aujourd'hui même. Gilles Lelouch, Anaïs de Moustier, Pio Marmaille, réalisé par Pierre Salvadori. Il s'agit de La Vénus électrique, Thierry.
2: C'est une merveille. Alors ça se passe dans un Paris assez ancien. Anaïs de Moustier joue une jeune femme. Il y a des performances de cirque. Donc elle, en fait, c'est la Vénus électrique parce que on la met sur scène, on lui envoie des courants électriques et des hommes montent pour l'embrasser et ils prennent le courant. C'est le coup de foudre.
1: Et c'est très poétique, finalement.
2: C'est très poétique. Et elle va se retrouver par un effet du hasard à jouer aussi le rôle de voyante pour un homme joué par Pio Marmaille qui a perdu sa femme et qui aimerait rentrer en contact avec elle via l'au-delà. Évidemment, c'est impossible, mais évidemment, par le cinéma, tout est possible. Et c'est le début d'un festival de quiproquos.
3: Il a pris conscience qu'il vous embrassait, vous. Et là, on a ressenti un mélange de stupeur et de désir.
4: Ah oui ?
3: Et aussitôt de honte, attention.
4: Ah bon.
2: Et là, c'est absolument étincelant. Et Cannes ne pouvait s'ouvrir de meilleure manière.
1: Et on ne quitte pas d'ailleurs le festival de Cannes puisque vous nous conseillez un autre film en compétition officielle cette fois. Il s'agit d'Histoires parallèles, film avec également une distribution brillante, éclatante. Je cite Isabelle Huppert, Vincent Cassel, Pierre Niney et sans doute d'autres.
2: Virginie Efira et Adam Bessa qui est un jeune comédien qui monte. À la réalisation, c'est Asghar Farhadi, donc l'homme qui a fait Une séparation, qui avait déjà tourné en France. C'est un Iranien. Il avait tourné en France avec Le passé. Là, on est dans le quartier de la République parisien et en fait, c'est une histoire d'appartements qui se font face. Hitchcock aurait adoré. C'est une autrice qui, en fait, s'inspire de ce qu'elle voit chez ses voisins. Il y a Vincent Cassel, Virginie Efira, Pierre Niney. Elle imagine ce qui se passe entre eux, qui est avec qui est le possible amant. Et elle écrit ce roman. Et il se trouve que ce roman va avoir des conséquences sur la vie de ces trois-là. Ah. Voilà, si vous aimez les films de Farhadi, qui toujours... Les films de Farhadi, il y a toujours ce qu'on voit. Et en fait, ce qu'on... n'a pas tout à fait vu. Mais dans ce film-là...
1: Vous avez un faible pour Virginie Efira depuis longtemps. Deux films estampillés Festival de Cannes, Histoire parallèle et La Vénus électrique, déjà en salle cette semaine, à retrouver également dans le magazine Première et sur première.fr.
0: Merci beaucoup messieurs, vous retrouvez ce rendez-vous sur notre site internet radio-vinci-autoroutes.com. Après les infos de 19h, on repassera en détail à vos conditions de circulation. En attendant, place à la musique d'Ebony ou encore Julian Peretta pour terminer l'heure.

0: Et Bonnie avec Mon Paradis pour terminer l'heure en musique. Nouvelle information qui me parvient dans la région d'Orange. Si vous roulez en direction de Marseille, sachez que si vous quittez l'autoroute A7 à Orange Sud, sortie numéro 22, un véhicule est en panne dans cette bretelle de sortie. On reviendra également dans quelques minutes sur cet accident en cours dans la région de Valence, sur l'autoroute A7 en direction de Lyon, près du kilomètre 75. On voit tout cela juste après les infos de la rédaction. Il est tout pile 19h.
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2: Bonsoir à tous. Le calme avant la tempête sur la route. Journée verte aujourd'hui avant les premiers départs du pont de l'Ascension demain, avec du rouge sur la carte de Bison Futé et même du noir à prévoir en Auvergne-Rhône-Alpes à la veille de ce week-end de l'Ascension. Ipsos BVA publie également son baromètre de la conduite responsable et toujours ce même constat. Les comportements dangereux sur la route ont tendance à se banaliser. On en parle dans quelques instants. La situation est sous contrôle. Voilà ce que dit ce soir Emmanuel Macron. Concernant l'antivirus, le gouvernement a mis en place des protocoles extrêmement rigoureux en consultation avec les meilleurs experts, dit le chef de l'État. Un peu plus tôt, la ministre de la Santé avait assuré qu'il n'y avait pas d'éléments en faveur d'une circulation diffuse de l'antivirus sur le territoire français, alors qu'une patiente testée positive après son rapatriement du navire de croisière présente une forme grave, est actuellement hospitalisée dans un état grave. Une nouvelle affaire dans le périscolaire à Paris. On a appris cet après-midi la mise en examen d'un animateur d'une école maternelle du 11e arrondissement, soupçonné de gestes de nature sexuelle sur 3 enfants. Ce jeune homme d'une vingtaine d'années avait été placé en détention provisoire il y a une quinzaine de jours. Autre affaire à Paris qui avait provoqué à l'époque une vive émotion il y a 1 an et demi, un cycliste mortellement percuté par un 4x4 sur le boulevard Malesherbes. Il s'appelait Paul Vary, il avait 27 ans. Sa mort avait donc provoqué une vive émotion et on a appris tout à l'heure que l'automobiliste était renvoyé devant la cour d'assises. Il sera jugé pour meurtre. C'est ce qu'avait demandé le parquet qui évoque le caractère volontaire de l'accident. En sport, premier play-off ce soir en Ligue 2 de football avec comme objectif lointain la montée en Ligue 1. Le 4e de la saison, le Red Star reçoit le 5e, Rodez, pour s'offrir une place dans le 2e play-off contre Saint-Etienne vendredi. Le coup d'envoi sera donné à 20h30. Pour l'heure, il est 19h02. Fin de ce flash. Dans un instant, le trafic après la météo.
0: Merci à vous Thibaut. En cette fin de journée, le temps est calme, le Mistral continue à souffler en vallée du Rhône et la Tramontane se lève peu à peu aussi près de la Méditerranée. Puis quelques pluies concernent par moment la chaîne des Pyrénées. Demain, mercredi, le temps sera plutôt maussade sur le nord du pays, tandis que sur le sud, le ciel sera variable en journée, mais le soleil va rester généreux près de la Méditerranée. Quelques averses vont circuler sur le sud-ouest et le Mistral et la Tramontane continueront à souffler dans leur région autour de 60-70 km/h. Le mercure affichera entre 10 et 15 degrés au lever du jour jusqu'à 20 degrés au meilleur de la journée.
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0: Le 17-20 qui se poursuit, c'est la dernière heure de votre rendez-vous musique info trafic sur la route du retour à la maison. Dans quelques instants, on va revenir à vos conditions de circulation axe par axe, région par région. Dans une vingtaine de minutes, on va plonger ensemble dans les coulisses de l'autoroute pour répondre à votre question d'autoroute du jour. Et cette semaine, coup de projecteur sur un métier discret mais ô combien essentiel, les opérateurs des PC sécurité qui orchestre tout en coulisses lorsqu'un événement survient sur l'autoroute. Et puis on va également rouler en musique avec Mylène Farmer, notamment sur les prochains kilomètres. Mais pour l'instant, place à vos conditions de circulation.
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0: 19h passé de 3 minutes, il y a un accident en cours dans la région de Valence, toujours quelques coups de frein marqués à l'ouest de Lyon et puis des obstacles à évoquer ensemble. On va sans plus tarder prendre la direction de l'autoroute A7 et la vallée du Rhône avec tout d'abord des obstacles qui vous concernent dans la région d'Orange, près du kilomètre 164 pour vous qui roulez en direction de Lyon. Ça vous concerne 5 km environ après Orange Centre, la sortie numéro 21. Ensuite, plus au nord, la région de Valence sur ce secteur. Un accident est en cours, accident au kilomètre 75 sur la voie la plus à gauche. Ça vous concerne une petite vingtaine de kilomètres après l'Auriol, sortie numéro 16. Le trafic est d'ailleurs ralenti en amont de cet accident sur un peu moins d'un kilomètre. Les services de l'autoroute, services de secours sont en train de se rendre sur place. Pensez à bien leur faciliter le passage si vous êtes sur ce secteur. Et puis notez également qu'à hauteur de cet accident, il y aurait également des obstacles, notamment un ou plusieurs vélos qui se trouveraient potentiellement sur les voies de l'autoroute A7. Je vous rappelle le point de repère, le kilomètre 75 pour vous qui roulez en direction de Lyon. J'approche de Lyon, je m'arrête quelques instants avec vous sur le secteur de Vienne avec cette nouvelle information qui me parvient également à hauteur de Chasse-sur-Rhône, sortie numéro 8. Pour vous qui êtes donc en direction de la métropole lyonnaise, un accident s'est produit, semble-t-il, sur ce secteur, le point de repère, le kilomètre 22. Ensuite, du côté de Lyon, contournement est de la ville, tout se passe bien sur l'autoroute A46, ça se passe bien également à hauteur du nœud de Ternay, du nœud de Fézin, et puis toujours quelques coups de frein qui sont marqués essentiellement pour rejoindre Lyon depuis la métropolitaine 6 et pour poursuivre en direction de Marseille et de la métropolitaine 7 à l'approche du tunnel sous Fourvière où vous allez patienter une dizaine de minutes sur ce secteur. Je quitte désormais Lyon pour vous rejoindre en Occitanie si vous êtes notamment du côté de l'autoroute A709, axe de desserte de la métropole Montpellier-Rennes. Vous roulez en direction donc de 7. Il y a un véhicule actuellement accidenté dans la bretelle de sortie de Saint-Jean-de-Védas, sortie numéro 32. Et au moment où j'évoque ce véhicule en difficulté, j'apprends que c'est désormais une information qui est clôturée. L'autoroute A709 toujours, cette fois-ci dans l'autre sens de circulation, vous roulez en direction de Nîmes, il y a, semble-t-il, un ou plusieurs tapis près du kilomètre 12 sur les voies de l'autoroute A709. C'est environ 2 km après Montpellier Sud, sortie numéro 30. Et puis enfin, pour vous qui quittez Montpellier en direction d'Orange et de Lyon, notez ce poids lourd en panne près du kilomètre 92, voie de droite neutralisée. C'est une quinzaine de kilomètres après la jonction des autoroutes A9 et autoroutes A709.
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0: Nous l'évoquions dans l'actualité, le nouveau baromètre de la conduite responsable, et vous l'avez décortiqué pour nous, Yvon Mouton.
3: Dans un contexte marqué par une augmentation du nombre des tués sur les routes en 2025, cette enquête basée sur du déclaratif n'incite pas à l'optimisme. On constate en effet une surconfiance des conducteurs français et une banalisation des comportements dangereux au volant. Julie Lecomte, déléguée générale adjointe de la Fondation Vinci Autoroute, fondation qui a commandé cette étude.
4: On a trois exemples. Le premier, c'est 88% des conducteurs français qui déclarent dépasser la vitesse autorisée, alors qu'on sait que la vitesse est la première cause de mortalité en France sur les routes. On a un deuxième chiffre qui est alarmant, c'est 2/3 des conducteurs français qui ne respectent pas les distances de sécurité. Et dans ce domaine, la France est très mauvaise élève, puisqu'on est le pays où la règle est le plus enfreinte parmi les 11 pays pour lesquels le baromètre a été réalisé. Et enfin, l'usage du smartphone au volant, un usage aussi qui est alarmant, puisqu'on a 77% des conducteurs qui utilisent leur smartphone ou qui programment leur GPS en conduisant. C'est aussi un chiffre qui est alarmant chez les jeunes de 16 à 24 ans, où la proportion est très élevée.
3: 89% des jeunes utilisent leur téléphone ou programment leur GPS au volant.
0: Merci beaucoup Yvan. Et pour en savoir plus, n'hésitez pas à consulter l'ensemble de ces données, de ce baromètre de la conduite responsable sur notre site internet radiovincéautoroute.com. La musique de Maël avec Tic Tac ou encore Mylène Farmer, Optimistique Moi, pour nous accompagner jusqu'au prochain point trafic de 19h15.

0: Le tout dernier Maël, tic-tac à l'instant sur Radio Vinci Autoroute. On se retrouve nous dans moins d'une minute pour évoquer le trafic.
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0: Il est quasiment 19h15 et on refait ensemble le point complet et détaillé de vos conditions de circulation. L'essentiel des informations vont nous concerner entre Valence et Lyon. Je vais donc commencer par vous rejoindre sur l'autoroute A7. Si vous roulez dans la région de Valence en direction de Lyon où un accident s'est produit près du kilomètre 75, il y a un véhicule accidenté sur la voie la plus à gauche. Les services de l'autoroute sont en train de se rendre sur place. Le secteur n'est pas encore sécurisé. Par moment, il y a un ralentissement qui se crée sur ce secteur, donc pensez vraiment à bien regarder loin devant vous et bien lever le pied une vingtaine de kilomètres après l'Auriol, sortie numéro 16. Notez que sur ce même secteur, au kilomètre 75, il y a également un ou plusieurs obstacles, semble-t-il, des vélos qui se trouvent sur les voies de l'autoroute A7. Je poursuis en direction de Lyon, la région de Vienne. Pour vous qui roulez sur ce secteur, il y a un accident qui implique deux véhicules près du kilomètre 25, information qui vous concerne une dizaine de kilomètres après avoir passé Vienne Sud, sortie numéro 11. Ces deux véhicules sont actuellement accidentés et immobilisés sur la bande d'arrêt d'urgence. Ne passez pas trop près de ces derniers. Ensuite, si vous êtes du côté de la métropole lyonnaise, encore quelques ralentissements pour rejoindre Lyon depuis la métropolitaine 6 et rejoindre la métropolitaine 7 en direction de Marseille, ensuite ailleurs autour de Lyon. Tout se passe bien. En revanche, si vous êtes amené à voyager sur le secteur de Noirétable à l'ouest de Lyon, vous rejoignez à Lyon depuis l'autoroute A89. Il y a au kilomètre 475 des pierres qui se trouveraient sur les voies de l'autoroute, une vingtaine de kilomètres après Noirétable, sortie numéro 31. Nous quittons désormais l'autoroute A89 et on va se rejoindre bien plus au sud, dans la région Montpellier-Rennes. Si vous roulez sur l'autoroute A709 en direction de Nîmes, l'axe desserte de la ville de Montpellier, il y a, semble-t-il, un obstacle près du kilomètre 12 qui a été signalé, 2 kilomètres après Montpellier-Sud, sortie numéro 30. Et puis enfin, en quittant Montpellier en direction d'Orangé-de-Lyon, c'est un poids lourd qui est en panne au kilomètre 92. Si je vous parle de ce véhicule, c'est que la voie de droite est neutralisée une quinzaine de kilomètres après avoir passé la jonction des autoroutes A9 et autoroutes A709. Quand un incident survient sur l'autoroute, les opérateurs des PC sécurité orchestrent tout en coulisses. Ils veillent sur vous, sur les équipes, diffusent les messages et informent aussi le 107.7. Nous vous ferons découvrir leur métier dans Question d'autoroute juste après la musique de Claudio Capeo.

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1: Et aujourd'hui dans Question d'autoroute, coup de projecteur sur un métier discret mais essentiel. Quentin Lachaise, vous nous amenez au cœur d'un PC sécurité.
2: Qui sont les personnes qui surveillent l'autoroute en permanence? Au sein des PC sécurité du réseau Vinci Autoroute, les régulateurs sécurité trafic, ou RST, veillent 24 heures sur 24 sur votre sécurité. Présentation avec Stéphane Mora, responsable d'un des PC sécurité.
3: Leur mission, c'est de superviser le trafic, faire intervenir les moyens de secours ou les personnes de Vinci Autoroute pour aller protéger les événements et informer les automobilistes à l'aide de panneaux à messages variables au-dessus de l'autoroute.
2: Leur lien est permanent avec les patrouilleurs grâce à une radio interne.
4: Écoute, bonjour.
5: Bonjour, c'est Dominique Linehudo.
2: Ils travaillent avec les préfectures des départements que l'autoroute traverse en cas d'événement majeur.
3: La décision de mettre en place, dans certains cas, une sortie obligatoire, c'est toujours la préfecture qui va valider cette mesure d'exploitation pour garantir à l'automobiliste son voyage.
2: Les régulateurs sécurité trafic gèrent également l'installation de zones de travaux, comme pour une fermeture programmée pour refaire la chaussée, par exemple.
3: Le soir, on va le consigner sur l'outil informatique et ce sera également diffusé en temps réel sur les ondes de 107.7.
2: Ces opérateurs des PC sécurité vous répondent également à la borne orange. En cas de problème, c'est le meilleur moyen de les informer d'une situation à risque.
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0: Bon début de soirée en musique avec Iselt et Seb Dalisa, encore Alibi sur le 107.7. On va s'intéresser à vos conditions de circulation dans 30 secondes.
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0: Il est bientôt 19h, passé de 30 minutes. On refait ensemble le tour de vos conditions de circulation sur un large quart sud-est du pays. Des conditions de circulation qui sont marquées par de la pluie, par des accidents ou encore la présence de piétons près des voies de l'autoroute. Je vais donc commencer par vous rejoindre du côté des Pyrénées-Orientales dans la région de Perpignan sur l'autoroute A9 où la pluie a fait son retour. Pensez donc à bien abaisser votre vitesse, augmenter vos distances de sécurité, des chaussées qui peuvent être donc rendues glissantes par ces conditions météo assez capricieuses. Ensuite, si vous êtes dans la région de Montpellier, je reste avec vous sur l'autoroute A9. Vous quittez Montpellier en direction de Nîmes, d'Orange ou encore de Lyon. Sachez qu'il y a un poids lourd en cours de dépannage au kilomètre 92. C'est une quinzaine de kilomètres après avoir passé la jonction des autoroutes A9 et autoroute A709. Ensuite, je quitte Montpellier. Je vais vous rejoindre désormais en vallée du Rhône. Tout d'abord, si vous êtes dans la région de Montélimar, il y a un piéton qui se mettrait en danger et se trouverait près des voies de l'autoroute entre les échangeurs de Montélimar Nord, Sol-sur-Rhône, échangeur numéro 17, et Montélimar Sud, Pierre-Latte, échangeur numéro 18. Information qui vous concerne, quel que soit votre sens de circulation, puisque ce piéton pourrait à tout moment traverser les voies de l'autoroute A7. Ensuite, plus au nord, la région de Valence, vous roulez en direction de Lyon. Un accident est en cours près du kilomètre 75, deux véhicules accidentés. La voie de gauche est également neutralisée par les services de secours. Tout cela vous concerne une vingtaine de kilomètres après avoir passé l'Oriole. La sortie numéro 16, vous regardez bien devant vous tout ce qui se passe. Vous ne cédez pas à la curiosité au moment de votre passage sur ce secteur et vous pensez à bien lever le pied pour la sécurité du personnel en intervention. Ensuite, si vous approchez de Lyon, dans la région de Vienne, il y a un accident qui est en cours près du kilomètre 25. Deux véhicules accidentés sur le bas-côté. Tout cela vous concerne une dizaine de kilomètres après Vienne Sud, sortie numéro 11. Autour de Lyon, tout se passe bien. Je vais refermer ce point trafic par l'ouest lyonnais. L'autoroute A89, le secteur de Noirétable, si vous roulez en direction de Lyon. Il y a au kilomètre 475, semble-t-il, des pierres sur la chaussée, une vingtaine de kilomètres après Noirétable, sortie numéro 31. Il est 19h passé de 31 minutes, excellent début de soirée à l'écoute du 107.7.
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0: Le 17-20 qui se poursuit, c'est la dernière demi-heure de votre rendez-vous musique info trafic sur la route du retour à la maison. Dans quelques minutes, votre rendez-vous play replay et nous allons plonger dans les coulisses de Roland Garros. On va également rouler en musique et les prochains kilomètres, c'est avec l'artiste belge Stromae et Tous les mêmes sur Radio Vinci Autoroute.

0: Romaï qui nous accompagne sur la route en ce mardi soir avec tous les mêmes. Il est 19h35. Je vous rappelle cette information qui vous concerne dans la région de Valence sur l'autoroute A7 en direction de Lyon. Accident en cours sur la voie la plus à gauche près du kilomètre 75. C'est une vingtaine de kilomètres après l'Auriol, sortie numéro 16. Et puis plus au sud, la présence d'un piéton qui a été repéré dans la région de Montélimar entre Montélimar Nord et Montélimar Sud. Les échangeurs 17 et 18 et ça vous concerne quel que soit votre sens de circulation. J'y reviendrai en détail à 19h45. D'ici là, un petit peu de musique, le tout dernier Benabar ou encore Portishead avec South Time arrive.
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1: À quelques secondes près, il est 19h45. Je vous souhaite tout d'abord la bienvenue si vous nous rejoignez depuis quelques instants sur le 107.7, nouveau tour d'horizon de vos conditions de circulation avec cet accident qui vous concerne dans la région de Valence, mais également des obstacles à évoquer ensemble en Vallée du Rhône. Il y a également un véhicule en panne du côté de Montpellier. On va donc commencer par la Vallée du Rhône et l'autoroute A7 si vous roulez dans la région de Valence en direction de Lyon. Je vous rappelle qu'un accident est en cours sur la voie la plus à gauche, près du kilomètre 75 de véhicule accidenté, un véhicule sur la voie de gauche, un autre véhicule sur la bande d'arrêt d'urgence. Tout cela vous concerne une vingtaine de kilomètres après avoir passé la sortie numéro 16 de Loriol-sur-Drôme. Du monde en intervention sur ce secteur. Pensez donc à bien lever le pied et à bien regarder tout ce qui se passe devant vous. Ne cédez pas à la curiosité au moment de votre passage sur ce secteur. Ensuite, un petit peu plus au nord, si vous êtes cette fois-ci entre Valence et Lyon, direction Lyon, il y a des morceaux de pneus qui se trouvent sur les voies de l'autoroute A7, près du kilomètre 34. C'est une vingtaine de kilomètres après Tain-l'Hermitage. Sortie numéro 13. Et puis enfin, dans la région de Vienne, à l'approche de Lyon, c'est un accident là aussi qui s'est produit près du kilomètre 25. Deux véhicules accidentés et immobilisés sur le bas-côté. Une dizaine de kilomètres après Vienne Sud, sortie numéro 11. Ensuite, autour de Lyon, contournement est de la ville, près du tunnel sous Fourvière, tout se passe bien. Et à l'ouest de Lyon également, les autoroutes à 89, autoroute à 72. Aucune difficulté sur ces deux secteurs. Je quitte désormais la région Auvergne-Rhône-Alpes pour vous rejoindre du côté de l'Occitanie, si vous êtes notamment de passage dans la région de Perpignan avec quelques averses qui vous concernent du côté des Pyrénées-Orientales et de l'autoroute A9. Pensez à bien adapter votre conduite. Et enfin, si vous quittez Montpellier en direction d'Orange et de Lyon, toujours sur l'autoroute A9, il y a au kilomètre 92 un poids lourd qui est immobilisé sur la bande d'arrêt d'urgence. Voie de droite également neutralisée près de ce poids lourd en panne. Information à prendre en considération. Une quinzaine de kilomètres après avoir passé la jonction des autoroutes A9 et autoroute A709. Ailleurs, je ne vous oublie pas, mais rassurez-vous, tout se passe bien. Dans un instant, play replay, à quelques jours de l'ouverture du tournoi de tennis de Roland-Garros. Du 18 mai au 7 juin, la machine se met en marche et sur le court, tout est très visible en coulisses. L'essentiel se joue loin des caméras. Nous allons en parler dans quelques instants, juste après la musique de Jack et Carla, la recette.

0: La recette, Jackie et Carla à l'instant sur Radio Vinci Autoroute. Il est 19h passé de 49 minutes. Rapide coup d'œil à vos conditions de circulation. Je vous rappelle cet accident qui impacte votre trajet du côté de l'autoroute A7 dans la région de Valence. Voie de gauche neutralisée près du kilomètre 75. C'est une vingtaine de kilomètres après avoir passé l'Auriol-sur-Drôme. Sortie numéro 16 du monde en intervention sur place. Pensez à bien lever le pied et vous écarter sur les voies les plus à droite au moment de votre passage sur ce secteur. Et voici désormais Play Replay. Aujourd'hui, Mathilde Ferrière, vous nous amenez dans les coulisses de Roland-Garros.
1: Roland-Garros est le plus grand tournoi de terre battue au monde.
2: Roland-Garros, ce sont les matchs, la terre battue et des images que l'on connaît par cœur.
3: Cette compétition, elle est exigeante, difficile.
4: C'est la terre battue, donc physiquement, c'est beaucoup plus dur. C'est la guerre.
2: Mais Roland-Garros, entre les lignes, la série documentaire proposée par France TV s'intéresse à tout autre chose. Les coulisses, la pression. Comme nous l'explique Yann Lénoret, l'un des deux réalisateurs.
5: On a fait 4 épisodes. Il se passe beaucoup de choses et beaucoup de choses dont personne n'a entendu parler pendant l'édition 2025. Donc ça va être une surprise pour beaucoup de gens. L'idée, c'était de faire une série qui raconte tout ce qui se passe quand les caméras officielles ne peuvent plus accéder à l'organisation, par exemple, aux joueurs, aux petites mains qui vont venir aider, qui sont aussi les ramasseurs de balles, par exemple.
3: Vous étiez 6000 au départ, on va annoncer 37 personnes.
1: Roland-Garros, c'est quasi 900 matchs. Tout doit être millimétré.
5: On a eu une chance incroyable de tourner cette année, parce que c'est vrai qu'il y a eu un gros fait majeur, c'est l'hommage à Nadal.
1: Gagner 14 fois à Roland-Garros, pour moi, c'est la plus grande performance sportive de tous les temps.
2: Roland-Garros, entre les lignes, c'est à découvrir dès le 14 mai sur France TV et dès le lendemain, en replay.
0: Merci beaucoup Mathilde et vous retrouvez ce rendez-vous et bien d'autres du côté de notre site internet radiovinciautoroute.com. À 20h, on va retrouver la rédaction du 107.7 pour un point complet sur l'actualité nationale et internationale. S'en suivra après un nouveau tour d'horizon de vos conditions de circulation avec de nouveaux copilotes qui sont en train de se préparer pour vous rejoindre région par région. Moi en attendant, je reste encore quelques minutes à vos côtés et en musique avec Star Sailor, Four to the Floor ou encore un groupe très populaire dans les années 70, bien qu'éphémère, Ram Jam avec Black Betty sur le 107.7.

0: C'est l'heure Four to the Floor pour terminer l'heure en musique sur Radio Vinci Autoroute et ce 17-20. Mais avant de vous quitter, priorité à votre sécurité du côté de l'autoroute A54 dans la région de Nîmes. Vous roulez en direction de Salon de Provence. Il y a notamment un panneau de signalisation qui aurait chuté sur les voies de l'autoroute près du kilomètre 9, environ 5 km après Nîmes Centre, sortie numéro 1. C'est à l'approche de Garonne, sortie numéro 2. Le retour à l'infotrafic avec de nouveaux copilotes qui vont vous accompagner région par région juste après les infos. Il est tout pile 20h.
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2: Bonsoir à tous, la situation est sous contrôle. Voilà ce que dit ce soir Emmanuel Macron concernant l'antivirus. Le gouvernement a mis en place des protocoles extrêmement rigoureux en consultation avec les meilleurs experts, affirme le chef de l'État. Un peu plus tôt, la ministre de la Santé, elle avait assuré qu'il n'y avait pas d'éléments en faveur d'une circulation diffuse de l'antivirus sur le territoire français, bien qu'une patiente testée positive après son rapatriement du navire de croisière présente une forme grave du virus et est actuellement hospitalisé dans un état grave. À Paris, la mise en examen d'un animateur périscolaire soupçonné de gestes de nature sexuelle sur 3 enfants scolarisés dans une école maternelle du 11e arrondissement. Ce jeune homme d'une vingtaine d'années avait été placé en détention provisoire il y a une quinzaine de jours. Autre affaire à Paris qui date d'il y a un an et demi, un cycliste mortellement percuté par un SUV sur le boulevard Malesherbes. Il s'appelait Paul Vary, il avait 27 ans, sa mort avait provoqué une vive émotion. On a appris tout à l'heure que l'automobiliste est renvoyé devant la cour d'assises où il sera jugé pour meurtre. C'est ce qu'avait réclamé le parquet. L'homme de 53 ans l'a percuté volontairement. Il lui a roulé volontairement dessus, explique le parquet de Paris. Première montée des marches ce soir à Cannes avec la cérémonie d'ouverture du festival En ce moment, présidée par l'actrice Aye Aidara. Elle a notamment rendu hommage à Nathalie Baye, tandis que le réalisateur néo-zélandais Peter Jackson, connu notamment pour Le Seigneur des Anneaux, s'est vu remettre une palme d'or d'honneur. Et puis du football ce soir, avec dans une demi-heure le coup d'envoi de ce premier match de barrage de Ligue 2, le quatrième de la saison qui reçoit le cinquième, à savoir le Red Star face à Rodez. Le vainqueur affrontera ensuite Saint-Etienne vendredi soir lors d'un deuxième barrage. 20h02, fin de le flash, très belle soirée à notre écoute. Le trafic arrive après la météo.
3: Merci Thibaut Dinoël de la rédaction du 107.7. Un coup d'œil au ciel de demain mercredi. Nous serons le 13 mai sur la moitié sud. Le ciel sera variable en journée. Le soleil plus généreux que près de la Méditerranée où le Mistral et la Tramontane souffleront à 60-70 km/h. Quelques averses circuleront toutefois sur le sud-ouest. Elles seront plus nombreuses sur l'est des Pyrénées, s'accompagneront de coups de tonnerre. Des orages se développeront aussi sur les Alpes-Maritimes et durant la nuit, des pluies s'étendront du Massif central aux Alpes. Petit matin, les températures afficheront 5 à 11 degrés du nord au sud jusqu'à 13 près de la Méditerranée. Les maximales seront comprises entre 15 et 19 degrés en général jusqu'à 20-23. Ce sera sur le pourtour méditerranéen.
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3: Allez, pour rester dans cette situation météorologique en temps réel, il y a des pluies à l'heure actuelle qui vous concernent dans la région de Perpignan et plus généralement du côté qui est des Pyrénées-Orientales. Donc adaptez bien votre comportement au volant. Et sur la moitié sud, eh bien il y a du vent fort, voire violent par moment. Donc il va falloir anticiper sur la présence d'éventuels obstacles sur la chaussée et sur autoroute. Ce vent fort peut accentuer les écarts de trajectoire. Alors n'hésitez pas à ralentir. Et soyez attentifs à votre conduite, maintenez fermement votre direction. À cela s'ajoutent également quelques événements d'actualité. Si vous circulez par exemple du côté de Chanam, mais notre point de repère, cela va être Tain-l'Hermitage, parce que c'est pour vous qui circulez sur l'A7 en direction de Lyon. 21 km après Tain-l'Hermitage, c'est la sortie numéro 13, une bande de roulement confirmée sur voie de droite. Alors la bande de roulement, je le rappelle, c'est la partie centrale d'un pneu poids lourd. Le danger, c'est surtout si la bande reste entière, parce que ça, dans ce cas-là, ça peut constituer un obstacle impressionnant. Ça peut être aussi simplement quelques morceaux de pneus poids lourds. Toujours bon à éviter, je le précise, un patrouilleur se rend sur les lieux. Du côté de Montpellier également, un poids lourd en difficulté sur ce secteur pour l'instant dans l'attente de l'arrivée d'un dépanneur. Le patrouilleur a neutralisé la voie de droite. Alors c'est pour vous qui circulez sur l'A9 en direction de Nîmes d'Orange Lyon, 16 kilomètres après avoir passé le secteur de Saint-Jean-de-Védas. Saint-Jean-de-Védas, c'est là où s'opère la possible bifurcation de l'A9 avec l'A709. Et si vous arrivez à vous repérer avec les bandes kilométriques, c'est aux environs du kilomètre 92. Donc poids lourd en panne sur ce secteur, voie de droite neutralisée. Du côté de Nîmes également, si vous circulez sur l'A54 en direction d'Arles-Marseille, là c'est un panneau de signalisation qui a été signalé, peut-être sur la chaussée 3 km après Garon, c'est la sortie numéro 2. Soyez vigilants, patrouilleurs se rend sur place. Et puis dernière information, un poids lourd en difficulté sur la Côte d'Azur, si vous circulez du côté de Nice, sur l'A8 en direction de Menton Vintimille, c'est 7 km après la sortie 55. Il n'y a pas de bande d'arrêt d'urgence. Le poids lourd sert au plus près le bas-côté, mais impacte par sa présence la voie de droite. Soyez vigilants sur ce secteur. La zone n'est pas encore sécurisée. Un patrouilleur se rend sur les lieux et en attendant son intervention, il faut bien sûr vous décaler sur la voie du milieu et la voie de gauche.
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You Make Me One, c'était Usher sur le 107.7. Bien le bonsoir, heureux de vous retrouver, Hervé Améry aux commandes. On est ensemble, bien sûr, pour la soirée avec nos rendez-vous fixes pour parler de vos conditions de circulation. C'est environ tous les quarts d'heure. Et bien sûr, si un nouvel événement devait me parvenir entre-temps, je vous retrouverai immédiatement, mais de manière localisée. Puis tout à l'heure, à 21h, vous avez rendez-vous comme chaque soir de la semaine, du lundi au jeudi, entre 21h et 23h pour votre émission. Les routiers sont toujours aussi sympas ce soir. Émission santé avec notre partenaire Transportez-vous bien, le programme de prévention santé des salariés du transport. Et avec Sébastien Ponchelet, il sera question d'adopter les meilleures habitudes possibles pour une route plus sûre face, par exemple, au stress ou aux addictions comme le téléphone. Vos messages, témoignages dès maintenant, mais lorsque vous êtes à l'arrêt, en vous connectant sur radiovinciautoroute.com, vous cliquez sur le lien Messenger à votre disposition. L'émission de ce soir en direct à partir de 21h.

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1: 20h16, retour à vos conditions de circulation avec pour l'heure un trafic normal sur l'ensemble des axes autoroutiers du quart sud-est du pays. Pas de difficultés de circulation, peu d'événements également à l'heure actuelle, si ce n'est qu'il y a deux poids lourds en panne et une météo également quelque peu capricieuse. En ce qui concerne les poids lourds en panne, vous circulez du côté de Nice sur la Côte d'Azur. Il y a un poids lourd en panne sur l'A8 pour vous qui circulez en direction de Menton-Vintimille, 7 km environ après la sortie 55. Gaël, l'homme en jaune, a neutralisé depuis la voie de droite et maintenant vous ne circulez, c'est officiel, que sur la voie du milieu et la voie de gauche. On attend l'arrivée sur place d'un dépanneur. Il y a également un autre poids lourd en difficulté, c'est du côté de Montpellier. Si vous circulez sur l'A9 en direction de Nîmes, d'Orange, Lyon, c'est environ 16 km après le secteur de Saint-Jean-de-Védas. Saint-Jean-de-Védas, c'est là où peut s'opérer la bifurcation A9 à 709 à l'ouest de la ville. Et si vous savez vous repérer avec les bornes kilométriques, le poids lourd en panne, elle est aux environs du kilomètre 92. En tout cas, Mathieu, l'homme en jaune, a neutralisé là aussi la voie de droite et on attend là également l'arrivée donc d'un dépanneur. Voilà pour les deux événements du moment. Il y a également, je vous le disais, donc une météo quelque peu capricieuse avec des pluies qui vous concernent essentiellement si vous circulez du côté des Pyrénées-Orientales et de la région de Perpignan. Il faut adapter votre comportement au volant et sur le reste du sud du pays, c'est plutôt un vent fort que vous risquez de rencontrer. Donc vigilance parce que par moment vous pouvez vous retrouver face à des obstacles inopinés sur les voies de circulation. Alors c'est surtout le Mistral qui se signale, le Mistral avec des rafales en basse vallée du Rhône du côté d'Avignon de l'ordre de 50-60 km/h et 60 km/h, c'est également la vitesse du vent mesurée dans la rade de Toulon. Bonne soirée, brouillage avec nous. Le prochain point trafic, bien sûr, aux environs de 20h30 et comme toujours, une intervention immédiate de ma part si un nouvel événement devait intervenir d'ici là.

C'était Marine avec Escroc sur le 107.7. Bonne soirée, bon voyage avec nous. À l'heure actuelle, pas de changement ce qui concerne vos conditions de circulation, trafic plutôt normal. On va reparler de vos conditions de circulation dans le détail aux environs de 20h30.

0: Fontenot, c'était Patrice. L'infotrafic revient dans 30 secondes.
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0: Et on va commencer avec quelques événements. Si vous circulez à l'heure actuelle du côté de Bandol, vous circulez dans le Var sur l'A50 en direction de Marseille, 1 km après avoir passé le péage de Bandol, il y aurait des abus ou un gros sac, en tout cas sur la voie de gauche. Obstacles multiples, donc on parle de vêtements ou d'un gros sac, soyez vigilants. Un patrouilleur se rend sur les lieux. Puis autre nouvel événement mais d'un tout autre ordre, c'est pour l'instant signalé. Si vous comptez vous engager sur l'A51 en direction de Gap et des Alpes à partir de Manosque, l'entrée 18 Manosque, dans cette entrée, il y aurait un arbre, c'est pour l'instant signalé, arbre qui gênerait la circulation dans cette bretelle d'entrée, donc soyez vigilants. Un patrouilleur, bien sûr, se rend sur les lieux. Et puis le rappel également d'autres événements en cours, si vous circulez du côté de Montpellier sur l'A9 en direction d'Orange, Lyon, 16 km après la bifurcation A9 à 709 à l'ouest de la ville, donc 16 km après le secteur de Saint-Jean-de-Védas, il y a un poids lourd en panne, voie de droite neutralisée sur ce secteur. Idem du côté de Nice, si vous circulez sur l'A8 en direction de Menton, Vintimille, un poids lourd en panne, c'est 7 km après la sortie 55, et là aussi la voie de droite a été neutralisée. Voilà pour les principales information. Je rappelle très brièvement également qu'au registre météo, il y a toujours de la pluie dans la région de Perpignan et puis du vent, du Mistral à 50-60 km/h entre la basse vallée du Rhône et le littoral du sud de la Provence-Alpes-Côte d'Azur, Marseille, Toulon. Donc adaptez bien votre comportement au volant.
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0: Après l'électricité, le fioul ou bien encore le gaz, l'association de consommateurs Que Choisir Ensemble, anciennement UFC Que Choisir, lance une nouvelle campagne d'achat groupé qui a pour but de faire baisser la facture d'énergie. Et il est question cette fois-ci de granulés de bois aussi appelés, qui est pelé pour les poêles et autres chaudières. On en reparle dans moins de 5 minutes.

0: c'était Zazie. Il est l'heure donc de votre rendez-vous conso. Charles Dodon du 177 est en compagnie de Margot Debrade de l'association Que Choisir Ensemble. Il est aujourd'hui question de votre facture d'énergie.
1: Bonjour Margot Debrade.
2: Bonjour.
1: L'énergie et son coût, on en parle beaucoup ces dernières semaines et à juste titre. Et c'est dans ce contexte que vous relancez une campagne d'achat groupé. Il est question de granulés de bois qu'on appelle aussi les pelés pour l'hiver prochain.
2: Oui, tout à fait. Donc l'année dernière, on a lancé deux opérations qui s'appellent Choisir son pelé, une printemps pour avoir des pelés négociés au meilleur prix et une à l'automne pour ceux qui ont un petit peu de retard sur leur chauffage. Et cette année, on relance l'opération donc au printemps car l'année dernière, nous avons eu plus de 64 000 inscrits.
1: Et au total, ça concerne beaucoup de monde ce type de chauffage ?
2: En France, il y a 2 millions de foyers qui se chauffent au pelé et la consommation varie en fonction de si on a un poêle ou une chaudière. Mais au total, en France, c'est 2,4 millions de tonnes qui sont consommées par les Français chaque année.
1: Et les inscriptions sont ouvertes et c'est jusqu'au 24 mai ?
2: C'est ça. La phase d'inscription dure pendant 3 semaines, du 4 au 24 mai. Je rappelle que c'est sans engagement et 100% gratuit. Le particulier va sur le site choisirsonpelé.fr, s'inscrit pour recevoir le 25 mai une offre commerciale qu'il est libre d'accepter ou non jusqu'au 7 juin. Ensuite arrive une phase de livraison du 8 juin au 19 juillet, ce qui nous donne un délai de 6 semaines maximum.
1: Et le principe est toujours le même, plus on a d'inscrits, plus on peut avoir de meilleurs tarifs.
2: C'est ça, le principe reste le même, soyons plus pour payer moins. Plus nous avons d'inscrits, plus nous pouvons négocier au meilleur prix un pelé de qualité. Ce pelé est directement envoyé auprès des distributeurs qui ont eux-mêmes été audités pour leur capacité de livraison, leur sérieux, leur fiabilité. 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
1: Que Choisir Ensemble lance un nouvel achat groupé de granulés de bois. Vous pouvez y prendre part si vous le souhaitez. Rendez-vous sur le site internet choisirsonpelé.fr. Merci Margot Debrade.
2: Merci à vous.
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0: Et je vous emmène sur l'A7, si vous circulez en direction de Lyon, un peu après Rognac, Berre, vous circulez donc en direction de Lyon sur l'A7, 5 km après la sortie 28, il y a le dépannage d'un semi-remorque qui a débuté et qui a conduit surtout à la neutralisation de la voie de droite. Du coup, sur place, vous ne circulez plus que sur la voie la plus à gauche.
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1: 20h45, tout juste, retour à vos conditions de circulation avec pour l'instant un trafic normal, mais côté ciel, je le rappelle, il y a toujours de la pluie qui vous concerne au pied des Pyrénées et plus particulièrement donc du côté des Pyrénées-Orientales et de la région de Perpignan. Adaptez bien votre comportement au volant. En ce qui concerne le vent, c'est plutôt le Mistral qui se signale actuellement entre la basse vallée du Rhône et la partie sud de la Provence-Alpes-Côte d'Azur. Mistral entre 50 et 60 km/h sur ce secteur, donc soyez vigilants à ne pas négliger. Pour l'instant, il y a également quelques événements en cours. Je vais commencer par vous emmener du côté de d'Avignon, parce qu'il y a à l'heure actuelle du côté d'Avignon un poids lourd en panne, un semi-remorque en panne, c'est sur l'A7 en direction de Marseille, 3 km après la sortie 23, c'est le secteur d'Avignon. Et sur ce périmètre, alors peut-être un poids lourd victime d'une crevaison, puisqu'on parle également de la présence, c'est signalé, de la présence d'une bande de roulement, donc la partie centrale d'un pneu poids lourd ou des morceaux de pneu poids lourd. Soyez vigilants. Un patrouilleur, en tout cas, se rend sur les lieux. Il y a également un dépannage en cours, cette fois-ci beaucoup plus au sud, toujours sur la 7, mais dans l'autre sens, en direction de Lyon. Un semi-remorque en phase de dépannage, 5 km après la sortie 28, c'est le secteur de Rognac, le dépanneur est en action et surtout ce dépannage a conduit à la neutralisation de la voie de droite. Là, vous ne circulez que sur la voie la plus à gauche. Du côté de Nice, sur la Côte d'Azur également, un dépannage qui va débuter parce que ça y est, le dépanneur est présent sur les lieux. C'est pour vous qui circulez sur l'A8 en direction de Menton-Vintimille, 7 km après la sortie 55. Voie de droite neutralisée. Vous ne circulez plus là que sur les deux voies les plus à gauche. Gaël, l'homme en jaune, est en protection également de cet événement. Et puis du côté de Bandol, maintenant, si vous circulez sur l'A50 en direction de Marseille, je le rappelle, enfin, à l'origine, un gros sac, mais aussi très certainement des vêtements répandus sur les deux voies de gauche, donc vigilance sur ce secteur, circulation plus aisée sur la voie de droite, mais vigilance, donc un patrouilleur va se rendre sur les lieux. Pour l'instant, donc, la zone n'est pas sécurisée sur ce secteur, et pour l'instant, vous savez tout, je n'ai rien d'autre à ajouter. Bonne soirée en tout cas et bon voyage avec nous sur le 107.7. Le prochain point trafic, ce sera après la météo de 21h, parce qu'à 21h, vous avez également rendez-vous comme chaque soir de la semaine, du lundi au jeudi entre 21h et 23h pour votre émission. Les routiers sont toujours aussi sympas. Ce soir, émission santé avec notre partenaire Transportez-vous bien, le programme de prévention santé des salariés du transport. Et avec Sébastien Ponchelet, il sera question d'adopter les meilleures habitudes possibles pour une route plus sûre face au stress, par exemple aux addictions comme le téléphone. Vos messages, témoignages dès maintenant, mais lorsque vous êtes à l'arrêt, c'est la seule condition. En vous connectant sur radiovinciautoroute.com, vous cliquez sur le lien Messenger à votre disposition. L'émission Les Routiers sont toujours aussi sympas de ce mardi soir débute dans 11 minutes.

0: Bonne soirée, bon voyage avec nous sur le 107.7. À l'heure actuelle, des zones de travaux qui se mettent en place. On va y revenir bien sûr en détail après la météo de 21h et le début de votre émission. Donc, les routiers sont toujours aussi sympas.
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0: Jansson en duo avec Pete Yorn. Bonne soirée, voyage avec nous sur le 107.7. Il est 21h.
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2: Bonsoir, bonsoir à toutes et à tous. Très très heureux de vous retrouver. On se met en forme là dès le départ. J'espère que tout le monde va bien et encore un grand merci pour cette belle soirée d'anniversaire hier soir. Alors celles et ceux qui n'ont pas pu être avec nous hier soir ou encore celles et ceux qui ont rencontré quelques difficultés avec l'application pour nous écouter en direct, sachez que les moments forts sont à retrouver en replay, un replay disponible, c'est exceptionnel pour une playlist, un replay à retrouver sur notre site internet et notre application pour smartphone. Allez, ce soir, émission avec notre partenaire Transportez-vous bien, le programme santé et bien-être des conductrices et conducteurs routiers. Ce mois-ci, comment adopter de meilleures habitudes de vie pour une route plus sûre. Tous les détails dans un instant, mais d'abord l'infotrafic sur un peu plus de 4600 km d'autoroute. S'est-elle remise d'hier soir pour le sud-ouest? Marielle Dogaré, bonsoir Marielle.
3: Bonsoir Sébastien, oui, je me suis remise. C'était une belle émission, ouais. Voilà. Ravie d'y avoir participé.
2: J'étais tout émue.
3: Oui, moi aussi.
2: Pour la vallée du Rhône et le grand pourtour méditerranéen, il a fait une apparition dans l'émission d'hier soir et j'en suis très heureux. Il est là avec nous ce soir en studio. Hervé Améry, bonsoir.
4: Qu'est-ce que c'était bien. Ah là là là là. Bonsoir Sébastien, bonsoir Marielle, bonsoir à toutes et tous.
2: Alors Hervé, je me suis dit que je vous ai très rarement sur l'émission santé, oui. Parce que généralement le lundi vous n'êtes pas là. Donc je vais vous poser plein de questions sur vous ce soir.
3: Ça va être
4: j'ai pris le thermomètre et le tensiomètre.
2: Joker. Je vous retrouve tous les deux dans moins d'une minute. Nous sommes aujourd'hui le mardi 12 mai 2026. Bienvenue à toutes et tous, que vous nous écoutiez en direct ou en replay. Votre météo tout de suite. Ce soir et cette nuit, des ondées encore sur le Pays Basque, le Béarn et le Nord-Pas-de-Calais. Ailleurs, ciel calme, à noter toutefois du Mistral et de la Tramontane. Température nocturne comprise entre 6 et 14 au nord et entre 9 et 18 au sud.
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2: Bienvenue à vous, si vous venez de nous rejoindre à l'instant sur les antennes de Radio Vinci Autoroute et de Radio Atlante Autoroute, un nouveau point sur vos conditions de circulation et je vous le disais, il y a quelques résidus d'ondées ici ou là, notamment le long des Pyrénées en ce moment, c'est pas bien méchant mais il s'agit de ne pas se laisser surprendre. Sinon Marielle, dans le sud-ouest.
3: Eh bien dans le sud-ouest, on roule bien, il y a quelques informations quand même à vous donner, notamment la présence de ce piéton sur l'autoroute A63, c'est l'axe Espagne vers Bordeaux, il est en direction de Bordeaux avec le patrouilleur, 7 km après Bénez-Marraine, la barrière de péage de Bénez-Marraine, et c'est au kilomètre 150, en fait, on attend l'arrivée des gendarmes. Si vous voyagez du côté de Toulouse, nous avons une alerte concernant un sanglier, il a été repéré entre Montaudran et Lasbordes, les sorties 18 et 17, alerte bien sûr dans les deux sens de circulation, et le patrouilleur vient juste d'arriver. À l'est de Toulouse, vient d'être de se fermer, et bien jusqu'à demain matin, c'est l'autoroute A680, fermé dans les deux sens pour des travaux d'élargissement. Je vous rappelle que vous passez par le réseau secondaire. Et puis, beaucoup plus au nord, si vous voyagez sur l'A89, la partie Brive-Clermont-Ferrand, là, nous avons une alerte pour un chevreuil. Il a été repéré entre Aigleton numéro 22 et Ussel Ouest numéro 23. Voilà, donc, alerte dans les deux sens et le patrouilleur est actuellement en route. Voilà, Sébastien.
2: Merci beaucoup, Marielle, Hervé, dans le Grand Quart Sud-Est.
4: Eh bien, pour l'instant, il y a deux poids lourds en difficulté du côté de Nice. Tout d'abord, si vous circulez sur l'A8 en direction de Menton-Vintimille, poids lourd en panne, 7 km après la sortie 55, voie de droite neutralisée, vous ne circulez plus que sur les deux voies les plus à gauche. Le patrouilleur, le dépanneur sont présents sur les lieux. C'est Gaël Lhomme en jaune qui est en protection de ce dépannage. Du côté d'Avignon, on attend le dépanneur, il y a un semi-remorque en panne, c'est sur l'A7 en direction de Marseille, environ 3 km après la sortie 23. Le semi-remorque est arrêté sur bande d'arrêt d'urgence et en revanche, il n'y a plus de morceaux de pneus poids lourds sur ce secteur. L'homme en jaune a tout ramassé, c'est Cyril qui est sur ce secteur. Et puis, une information également qui reste à vérifier, qui peut être quelque peu embarrassante, si vous comptez vous engager sur la 51 direction de Gap et des Alpes à partir de Manosque, l'entrée 18, il y aurait un arbre couché donc sur ce secteur et qui occasionnerait de la gêne sur la voie de circulation dans la bretelle. Donc vigilance, un patrouilleur se rend sur les lieux.
2: Sur les autoroutes de l'Ouest et du Centre, des morceaux de pneus bande de roulement signalés sur la 81, autoroute entre Rennes et Le Mans, direction Le Mans, la 11 ou Paris, kilomètre 264, après la barrière de péage de la gare Ravel. Il y aurait ces morceaux de pneus bande de roulement sur les voies. Et puis ce chevreuil signalé près des voies de la 81, mais cette fois-ci kilomètre 196, non loin de l'échangeur 1 Sablé, Sillé le Guillaume, méfiance dans les deux sens. Et puis des travaux qui viennent de se mettre en place dans le secteur d'Angers, comme hier soir, quelques kilomètres de la 11 sont fermés dans le sens Nantes-Paris entre l'échangeur, entre la bifurcation avec la 87 et l'échangeur 13.1 de Pélois et les Vignes. Quelle que soit votre provenance ou destination, votre déviation se fait par l'échangeur 15, parc des expositions de la 87.
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2: Et dans votre émission, nous prenons soin aussi de vous.
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2: Avec notre partenaire Transportez-vous bien, sommeil, alimentation, stress, téléphone, conduites addictives et autres médicaments, n'en jetez plus. Adoptez de meilleures habitudes de vie pour une route plus sûre. Une bonne hygiène de vie n'est pas forcément faite de privation, tout est une question de dosage. Estimez-vous, tiens, être dans les clous ou dans les choux? Avez-vous justement des habitudes de vie au quotidien pour votre santé, pour rouler en toute sécurité? Radio177.fr quand vous êtes à l'arrêt. Cliquez sur la bulle bleue Messenger et vous pourrez m'écrire directement dans ce studio. Je vous présente votre invité de ce soir dans un instant.
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2: Estimez-vous avoir une bonne hygiène de vie? C'est le sondage de votre émission de ce soir à retrouver à l'arrêt sur la page Facebook Les routiers sont toujours aussi sympas ou sur notre site internet radio177.fr. Il y a un bandeau orange. Votez et venez nous en dire plus ensuite via la bulle bleue Messenger. Bonsoir Kevin.
6: Bonsoir Sébastien, bonsoir à tous.
2: Merci d'être avec nous, Kevin Jacobi. Tu es chef de projet formation transport pour l'Aftral et tu vas accompagner nos auditrices, nos auditeurs jusqu'à 23h pour leur apporter des conseils, réagir à leurs témoignages, possiblement peut-être aussi répondre à leurs questions. Moi, j'ai envie de poser une question un peu simple pour démarrer. Qu'est-ce qu'on entend par avoir, selon toi, une bonne hygiène de vie? C'est quoi pour toi avoir une bonne hygiène de vie?
6: Alors, une bonne hygiène de vie, bien entendu, c'est des habitudes qu'on va prendre dans le quotidien. Ça va avoir un spectre relativement large, hein, puisque, bien entendu, ça va toucher tout ce qui est sommeil, l'alimentation, un petit peu aussi, on va dire, de l'activité physique.
2: Oui.
6: Ça va en faire partie.
2: Des quoi?
6: Tu sais, tout ce qui est un peu courir, vélo, marcher à pied.
2: Alors je pensais, je pensais qu'on avait au moins quelques minutes avant d'entendre de parler de ça, mais en fait on attaque d'emblée quoi. En fait, ça y est, on y est là. C'est le jingle Magic Sport, ça. Dès qu'on parle de sport, il y a ça qui arrive, moi. Mais danser, c'est du sport?
6: Ah, ça l'est. Hein.
2: C'est bon, je fais du sport. Bon, plus sérieusement, donc oui, tu nous parles de l'activité physique et ça, on va forcément en reparler. Moi, il y a dans le thème, il y a quelque chose qui m'a interpellé. Qu'est-ce qu'on entend par conduites addictives, en fait? Ça, c'est vraiment quelque chose qui m'a interpellé.
6: Alors, pour on va dire simplifier un petit peu la chose, c'est la conduite addictive, c'est quelque chose qui, on a du mal un petit peu à se détacher. Hein. Mmh. Notamment, par exemple, la cigarette.
2: Mmh. Il a tout fait pour moi ce soir là. C'est extraordinaire.
6: Pareil, hein, ça va toucher plein de, ça va avoir un spectre assez large parce que humainement, il y a des choses sur lesquelles on va se rattacher, des choses où on va retrouver un certain confort et donc du coup, se réfugier, ça peut être dans la nourriture, ça peut être la cigarette, ça peut être les drogues, ça peut être vraiment pas mal de choses.
2: Ouais. Alors, comment j'ai envie de dire, l'hygiène de vie, c'est une question que tu abordes, j'imagine, avec des fois les futurs conducteurs routiers que vous formez à l'Aftral.
6: Oui, tout à fait. C'est un thème vraiment à part entière qui va être traité sur beaucoup de formations transport. Hein. On traite la thématique en FIMO, en FCO, en titre professionnel, en CAP routier, même le permis. Hein. D'ailleurs, il y a petite fiche orale qui concerne l'hygiène de vie. Après, c'est plus ou moins une approche profonde de la thématique.
7: Et justement, quand il y a des personnes formées comme ça, des conductrices, conducteurs routiers formés, c'est quoi un petit peu le bilan que tu dresses lorsque ils abordent ce sujet de l'hygiène de vie? Est-ce qu'ils se rendent compte qu'ils n'ont pas forcément les bonnes habitudes, ou au contraire, ils ont déjà pris de bonnes habitudes d'hygiène de vie vis-à-vis du métier qu'ils doivent faire?
6: Alors, pas forcément. Après, c'est là où on a un rôle, on va dire, on évolue également, nous, dans la façon, enfin, l'approche qu'on va avoir sur l'hygiène de vie, puisque, en effet, au début, l'hygiène de vie, c'était un petit peu vu par les conducteurs de façon négative, qui va dire, oh là là, faut absolument que je fasse exactement comme on m'a dit en formation, faut que je fasse attention à mon sommeil, à l'alimentation, faut que ça soit cadré, faut que carrément que je pèse mes aliments pour savoir ce que je prends exactement. Alors là, bon, là c'est vraiment aller jusqu'au boutiste, hein, j'ai envie de dire.
7: Oui.
6: Mais non, comme tu l'as dit tout à l'heure, il faut aussi savoir se faire plaisir, s'accorder justement ces petits plaisirs et non pas tomber dans l'excès inverse. Mais c'est important, en fait, de comprendre un peu tous les tenants et aboutissants, de façon à pouvoir adapter toutes ces actions, on va dire, par rapport à notre propre quotidien, parce qu'après on va tous avoir des différences, aussi bien dans notre activité professionnelle, du côté privé. Donc ça, voilà, il y a toujours une adaptation, il n'y a pas de recette miracle, j'ai envie de dire.
7: Ouais, c'est bien adapté ça. Tiens Hervé, vous pesez vos aliments, vous?
4: Oui.
7: C'est vrai?
4: Oui, je pèse les aliments des invités, pas les miens.
7: Et vous, Marielle, vous pesez vos aliments?
3: Non, pas du tout. Ben,
7: et toi, Kevin, tu pèses tes aliments, ça t'arrive?
6: Non, alors j'ai testé sur quelques petites bricoles pour avoir une certaine approche, mais non, je fais pas. Pas une hygiène de vie parfaite. Faudrait être un être parfait, mais ça n'existe pas.
7: Ouais. Moi, je fais comme ma grand-mère, c'est 3 bonnes cuillères à soupe de crème fraîche. Voilà. Voilà, on dose comme ça chez nous. Voilà, c'est bien aussi. Mais on reparlera de tout ça aussi tout à l'heure. Autre question qu'on peut se poser, parce que t'as commencé un petit peu à le dire là à l'instant, mais intégrer des meilleures habitudes de vie dans une formation comme ça pour conductrice, conducteur routier, est-ce que c'est quelque chose de récent, c'est quelque chose qui se faisait pas avant, c'est quelque chose qui a commencé à se faire maintenant?
6: Ah oui, en effet, j'ai un peu commencé à le dire tout à l'heure. C'est des choses qui étaient traitées déjà auparavant, mais peut-être pas avec la même importance. Maintenant, il y a vraiment une place un peu plus importante sur ce côté-là. Pourquoi? Parce qu'on a bien remarqué que au-delà de la réglementation, de la technique de conduite, de tous ces aspects techniques, eh ben il y a le facteur humain et donc le conducteur, et puis bien entendu sa santé, puisque ça au-delà de l'activité professionnelle, ça va impacter également la santé du conducteur, et ça peut aller jusqu'à des maladies, et ça peut être assez grave, quoi.
7: Alors on va parler, par exemple, effectivement, on va parler un peu de sport, on va parler nourriture, on va parler sommeil dans le détail, on va parler aussi de ces fameuses conduites addictives ou encore les écrans. Et comme les choses sont bien faites, c'est bien sûr, aujourd'hui a été publié le 16e baromètre de la conduite responsable par la Fondation Vinci Autoroute. Et notez, par exemple, ces chiffres qui sont tout frais d'aujourd'hui. 77% des conducteurs français disent utiliser leur smartphone ou programment leur GPS au volant. Concernant la fatigue, 35% des conducteurs français déclarent prendre le volant alors qu'ils se sentent très fatigués, ce qui est particulièrement dangereux. 7% des conducteurs admettent avoir déjà pris le volant en état d'ébriété, c'est-à-dire en étant au-dessus de la limite du taux d'alcool autorisé. Parmi eux, seulement 52% considèrent qu'il est vraiment très dangereux de conduire en état d'ébriété. Ça, c'est un chiffre qui peut effrayer un petit peu, et ça, on va évidemment avoir l'occasion de se reparler dans cette émission ce soir, car tout cela va être évoqué avec Kevin, qui est notre invité ce soir, Kevin Jacobi de l'Aftral. On va le retrouver dans quelques minutes pour rentrer dans le détail de tout ça, avec aussi vos témoignages. On recevra l'un d'entre vous d'ailleurs dans le courant de cette émission. Mais pour l'heure, il est 21h14, c'est l'heure de faire un nouveau point sur vos conditions de circulation. Et je vous dis donc à tout de suite.
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2: 21h15 sur le 107.7, un nouveau point sur vos conditions de circulation et actuellement sur votre trajet. Comment ça se passe dans le Grand Quart Sud-Est, Hervé ?
4: Ça se passe plutôt bien pour l'instant. Il y a toujours un dépannage du côté de Nice, le dépannage d'un poids lourd. Si vous circulez sur la 8 en direction de Menton-Vintimille, c'est 7 km environ après la sortie 55. Voie de droite neutralisée sur ce périmètre. Il y a également, si vous circulez dans ce secteur, la sortie 56 Monaco de la 8 qui est fermée en direction de Menton-Vintimille. Et puis la 500 va être amenée à être fermée dans les deux sens de circulation. Pour l'instant, c'est fermé pour rejoindre la 8. Du coup, là, vous passez par l'échangeur 57, c'est celui de la Turbie. Du côté des adrets de l'Estérel, information récente avec un incendie qui s'est déclaré à proximité de la 8. Si vous circulez en direction d'Aix-Marseille, c'est au passage de l'échangeur 39, les adrets. Donc, vigilance sur ce secteur, les secours se rendent sur les lieux. Et à propos des adrets, mais dans l'autre sens, la sortie 39 est fermée sur la 8, donc en direction de Nice et de l'Italie. Alors au volant d'un véhicule léger, vous pouvez anticiper, sortir avant à Fréjus Ouest 38, au volant d'un poids lourd, vous devez sortir après, c'est-à-dire la sortie 41, Mandelieu Est.
2: Merci Hervé. Marielle dans le Sud-Ouest.
3: On roule très bien, simplement vous faites attention à ce chevreuil qui a été repéré sur la 89, la partie Brive-Clermont-Ferrand entre Égletons et Ussel Ouest, les sorties 22 et 23. Évidemment, je vous l'ai déjà annoncé. Donc forcément, l'animal a déjà dû se déplacer. Mais le patrouilleur est arrivé sur place. Il sillonne le secteur. Pas très loin dans la région de Brive, depuis plusieurs semaines, c'est la fermeture de la bifurcation qui permet, depuis la 20 direction Toulouse, de vous engager sur la 89 direction Bordeaux. Vous pouvez sortir à Objat, numéro 50, et par le réseau secondaire, vous rejoignez plus loin la 89 à Brive-Ouest. C'est l'entrée numéro 19.
2: Sur les autoroutes de l'Ouest et du Centre, on a toujours ces morceaux de pneus bandes de roulement qui sont confirmés à présent sur la 81 autoroute entre Rennes et Le Mans. Direction Le Mans et Paris, kilomètre 264 après la barrière de péage de la Gravelle. Il y a ces morceaux de pneus sur la voie la plus à droite. Ouvrez bien l'œil dans ce secteur. Des travaux à vous rappeler sur l'A71, autoroute entre Clermont-Ferrand et Orléans. Je vous rappelle qu'en direction du nord uniquement, l'A71 est fermée ce soir et cette nuit entre la sortie 2 Olivet et la sortie 1 Orléans-Centre. C'est une déviation d'à peine quelques kilomètres que vous réalisez sur le réseau secondaire.
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2: Estimez-vous avoir une bonne hygiène de vie? C'est le sondage de votre émission de ce soir à retrouver à l'arrêt sur la page Facebook Les Routiers sont toujours aussi sympas ou sur notre site internet radio177.fr. Il y a un bandeau orange. Votez et venez nous en dire plus ensuite via la bulle bleue Messenger. Et je vous demandais tout à l'heure si vous étiez bien dans les choux ou dans les clous, si vous estimez être dans les choux ou dans les clous. Concernant votre bonne hygiène de vie, Yoshi nous dit, lui, qu'il est dans les choux à la crème. Voilà, et qu'il a faim maintenant. Voilà, il fallait s'y attendre. Mais Yoshi, je crois qu'en plus, c'est soirée pizza le mardi pour toi. Voilà, il est très en phase avec la thématique ce soir. Alors on disait, danser, c'est faire du sport. Marielle Hervé, Kevin, samba, la samba, vous aimez bien, ça marche bien.
6: Oui, c'est bon.
2: Une samba version un peu électronique de Junior Jack. Vous allez voir, ça fait du bien, ça fait danser. Je crois que j'ai dû perdre 5 kilos une fois avec cette chanson.

0: Alors pendant que les musiques passent en off, on apprend des choses sur nos invités, mais voilà, ce qui se passe dans le studio reste dans le studio, évidemment.
1: Ah,
0: voilà.
1: On peut pas savoir. C'est ça.
0: Il y a que moi qui sait. Allez, justement qu'on repasse à la suite, il y a aussi Guillaume qui nous avait écrit pour la toute première fois hier et qui nous resalue ce soir. Salut Sebamax, bon courage à toi et ton équipe. Merci Guillaume, et n'hésite pas à réagir à notre thématique de ce soir. Je vais partager tous vos messages à venir, notamment les messages de Mathieu ou encore de Stéphane dans les prochains kilomètres.
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0: Alors, toujours avec Kevin Jagobi de l'Aftral, qui est avec nous ce soir jusqu'à 23h. Kevin, on va voir comment nos habitudes de vie peuvent influencer la sécurité routière, à commencer par le sommeil. Et évidemment, toi, en tant que représentant de l'Aftral qui forme les conductrices, conducteurs routiers, je rappelle qu'on va parler aussi un peu de ce 16e baromètre de la conduite responsable de la Fondation Vinci Autoroute. Ce sont tout type de conducteurs qui ont été interrogés, ça il faut l'entendre. Mais 35% des conducteurs français qui déclarent prendre le volant alors qu'ils se sentent très fatigués. Toi, en tant que représentant d'une société de formation, que ce soit aussi bien pour les conducteurs routiers que pour les automobilistes, c'est peut-être un chiffre inquiétant en ce qui te concerne.
3: Oui, c'est relativement inquiétant. Après, on peut pas jeter la pierre à tout le monde. Je pense qu'on a tous eu affaire à ce genre de problématique. Après, ce qu'il faut savoir, c'est que prendre le volant en étant fatigué, en ayant une dette de sommeil, par exemple, c'est un petit peu comme si on prenait le véhicule avec sa jauge à essence, genre on va dire défaillante. On est sur la réserve, mais on n'a pas le témoin qui s'allume. Et donc en fait, en étant fatigué, alors oui, on entend parler des signes de fatigue, etc. Mais plus on arrive à échéance, on va dire du trajet, et puis plus on veut forcer. Et c'est là qu'on tombe un petit peu dans le côté pervers, c'est que on lutte, on se fatigue davantage, et puis on risque l'endormissement au volant.
0: Marielle Hervé, ça vous est déjà arrivé, vous, cette frayeur de l'assoupissement, parce que vous y aviez pas forcément fait attention, Marielle, ça vous est déjà arrivé, ça?
4: Ben oui, il y a quelques années, en revenant de la radio, en faisant les nuits, voilà, au petit matin, de rentrer, et puis de pas trop se rendre compte qu'à un moment donné, on se trouve à tel endroit et on se dit, mais mince, alors je suis déjà là.
0: Ah oui, effectivement, là c'est à ce moment-là, voilà, qu'on se dit qu'il s'est passé un truc.
4: Ouais. Et oui.
0: Hervé, vous en plus, vous devez faire super gaffe, vous fréquentez les routes de montagne, par exemple.
5: Oui. Non, mais c'est, alors, par rapport à ce que disait Kevin à l'instant, c'est vrai qu'on peut être négligent sur certaines parties de sa forme, mais surtout parce que c'est la règle que moi j'ai adoptée, ne tentez pas le diable. Quand vous sentez que le coup de fatigue arrive, arrêtez-vous, mettez-vous en sécurité, arrêtez-vous. Moi, c'est ce que j'ai fait plusieurs fois. Alors, j'ai découvert, parce que la nuit, j'arrivais pas à finir mon trajet, c'est de l'ordre de 45 km, j'arrivais pas à finir mon trajet, il fallait à chaque fois que je m'arrête, et pour cause, je faisais des apnées du sommeil. Depuis, c'est réparé, ça va mieux, mais si j'ai un petit coup de pompe, comme je le dis, je m'arrête, même si je suis pas très loin de la maison, c'est pas grave, je m'arrête, et quand au bout de 10-15 minutes, je repars, et c'est bon, et j'arrive à la maison sans souci.
0: Alors que, bon, en ce qui me concerne, c'est 80 km entre la radio et la maison, donc effectivement, je fais toujours en sorte d'être bien reposé, parce que surtout quand je sors d'ici, il est 1h15 du matin, il faut rentrer en toute sécurité, et ça m'est déjà arrivé de commencer à sentir, et je dis, là, il faut s'arrêter. Comme dit Hervé, on tente pas le diable, mais par contre, je suis un peu comme Marie, ça m'est déjà arrivé une fois où d'un seul coup, je me suis pas rendu compte que je commençais à partir, et là, on se dit, aïe, là, on s'arrête tout de suite, on ne réfléchit pas, parce que si c'est pour emporter des gens avec soi, c'est

0: C'est absolument pas possible. Juste avant qu'on poursuive avec Kevin, Marielle, nouvel événement.
1: Oui, c'est des obstacles, des morceaux de pneus du côté de Toulouse. Si vous souhaitez rejoindre le périphérique extérieur direction Bordeaux par l'entrée Lasbordes, c'est l'entrée numéro 17, eh bien, des morceaux de pneus sont signalés sur les deux voies de circulation.
0: Ça, c'est une chose qu'on n'a pas toujours abordée dans cette émission, alors qu'on parle de temps en temps du sommeil. C'est bien comprendre les cycles du sommeil, Kevin. C'est quelque chose qu'il faut avoir en tête aussi lorsqu'on veut bien dormir.
2: Bah, c'est un petit peu ce que je disais tout à l'heure, le fait de pouvoir comprendre toutes ces particularités-là, c'est ce qui va nous permettre de pouvoir agir sur justement les choses importantes. Et là, pour le cycle du sommeil, ce qu'il faut bien comprendre, c'est que en général, un cycle complet d'une heure et demie qu'on prend et séquencé par trois, on va entendre dedans le sommeil lent léger, qui va être une phase où on va récupérer surtout physiquement. Il va avoir la phase de sommeil lent profond, où là, ça va être plutôt la croissance, se régénérer. Souvent, on parle de musculaire également. Bah, justement, on parlait de sportif tout à l'heure. Bah, c'est là où on va récupérer musculairement et produire du muscle entre guillemets. Et puis après, on a la phase du sommeil paradoxal, où qui est un peu plus connu pour nous lorsque on rêve, lorsqu'on fait des cauchemars. Où là, ça va être de la récupération nerveuse.
0: On va pas se mentir, en plus toi t'es dans le métier aussi, ça peut être compliqué pour des conductrices, conducteurs routiers en horaire décalé d'avoir absolument tous les bons cycles de sommeil en permanence, c'est pas toujours évident.
2: Non, c'est pas toujours évident, alors forcément il y a des choses à faire qui peuvent influer justement sur le sommeil. Après, forcément, dans le quotidien d'un conducteur, si on est sur une aire autoroutière, il y a toujours l'aspect aussi sécurité maintenant, les vols, etc. Donc, on dort pas forcément correctement comme on le ferait chez soi. Et puis, pareil, même si maintenant les véhicules sont relativement, enfin, beaucoup plus confortables qu'à une certaine époque, c'est pas non plus le qu'on a chez soi.
0: Oui, alors sauf si à la maison, si on a notre moitié qui commence à ronfler comme une machine à vapeur, là aussi ça peut être gênant quand même. Voilà, ça pose quelques problèmes. Pardon. On va parler dans un instant d'une autre composante pour une route plus sûre, ce sera l'alimentation. On se posera notamment la question comment ce qu'on mange peut influencer la sécurité routière. Et puis dans un instant, on va aussi recevoir l'un d'entre vous, il va venir nous raconter ce qu'il a dû mettre en place, ce qu'il a mis en place pour avoir de meilleures habitudes de vie, une bonne hygiène de vie. Un nouvel invité va nous rejoindre. Alimentation, sommeil, écran, loisirs, que faites-vous pour avoir autant que possible une bonne hygiène de vie? Est-ce que c'est difficile justement avec vos horaires décalés et vos grandes journées de travail et de route? Radio177.fr. Quand vous n'êtes pas en train de conduire, cliquez sur la bulle bleue Messenger et vous pourrez m'écrire directement dans ce studio. On retrouve Kevin et notre autre invité dans un instant.
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0: Et toujours en compagnie de Marielle Nougaret, d'Hervé Améry. On a quelques gouttes en ce moment le long des Pyrénées, sur les Pyrénées orientales notamment. Donc soyez très attentifs, un peu de vent également près de la Méditerranée. Donc ne vous laissez pas surprendre. Marielle dans le sud-ouest.
1: Voilà, et quelques gouttes également du côté de Tarbes. Sinon, à Toulouse, eh bien, nous avons des obstacles. Si vous souhaitez rejoindre le périphérique extérieur toulousain par l'entrée 17 Lasbordes, il y a des morceaux de pneus qui sont signalés à ce niveau-là. Et puis, à l'est de Toulouse, jusqu'à demain matin, c'est la fermeture complète de l'autoroute A680 dans les deux sens de circulation pour des travaux d'élargissement. Donc, vous devez passer d'un côté comme de l'autre par le réseau secondaire. Et puis, notez qu'entre Brive et Cahors, vous ne pouvez entrer sur l'autoroute A20 en direction de Brive par l'entrée numéro 54 Martel. Il y a un chantier pour la nuit.
0: Merci Marielle Hervé. Dans le grand quart sud-est.
4: Eh bien, dans le grand quart sud-est du pays, ça y est, et un patrouilleur arrive du côté de Manosque, je le rappelle, dans l'entrée Manosque pour accéder à la 50 en direction de Gap et des Alpes. Il y a bel et bien un arbre gênant couché en partie sur la bande d'arrêt d'urgence et aussi donc sur la voie de circulation. En tout cas, vigilance sur ce secteur. Il y a également du côté des Adrets un incendie qui s'est déclaré si vous circulez sur la 8 en direction d'Aix-Marseille. C'est sur le bas-côté, donc au passage de l'échangeur 39. Les pompiers doivent se rendre sur les lieux, donc vigilance sur ce périmètre. Et puis le dépannage également d'un poids lourd du côté de Nice sur la 8 en direction de Menton-Vintimille. Voie de droite neutralisée 7 km après la sortie 55 pour permettre justement ce dépannage en cours. En ce qui concerne les travaux justement dans cette région, notez que la sortie 56 Monaco de la 8 est fermée en direction de Menton-Vintimille. Vous ne pouvez plus également emprunter la 500 en direction de la 8. Il faut donc passer par l'échangeur 57. Pour les deux cas, passer par l'échangeur 57, c'est celui de la Turbie. Enfin, la sortie 39, les Adrets de la 8 est fermée en direction de Nice et de l'Italie. Les véhicules légers peuvent anticiper, sortir avant à Fréjus-Ouest numéro 38. Pour les poids lourds, la sortie, c'est du côté de Mandelieu-Est, l'échangeur numéro 41.
0: Désolé Hervé, j'avais oublié de couper le micro de l'invité.
4: C'est pas grave.
1: C'était qui?
0: Ah bah c'est Rikiki avec son bonnet gris. Voilà.
1: On veut tout savoir.
0: Vous saurez dans une minute. Voilà. Sur les autoroutes de l'Ouest et du Centre, ça se passe bien actuellement sur votre trajet. Pas de difficulté particulière, des travaux à vous rappeler à Angers. Vous circulez sur la 11 depuis Nantes en direction du Mans et de Paris. Je vous rappelle que la 11 est fermée sur quelques kilomètres entre la bifurcation avec la 87 et l'échangeur 13.1 Péloy-les-Vignes. Vous suivez une courte déviation via l'échangeur 15, parc des expositions de la 87.
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0: Et ben oui, on a un invité, je vous le disais, qui nous attend.
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0: Bonsoir Monsieur Jérôme.
7: Bonsoir Sébastien, bonsoir Hervé.
4: Bonsoir Jérôme.
1: Bonsoir Jérôme.
0: Et oui, Jérôme, c'est moi. Non, je n'ai pas changé. J'étais obligé, hein. Désolé. Voilà. Je suis désolé. Alors, merci d'être avec nous, Jérôme. Juste avant qu'on entre un petit peu dans la thématique, juste rappelle-nous depuis quand tu es conducteur routier. Où est-ce qu'on peut te croiser? Est-ce que tu transportes? Un petit peu partout, ben voilà. Et alors, Jérôme, j'ai lu ton témoignage que tu nous as envoyé dans la journée et du coup, je t'avais proposé de participer à l'émission en direct. Toi, tu as fait un changement de vie radical il y a 4 ans. Alors, avant de parler de ce que tu as mis en place et de comment est ton hygiène de vie aujourd'hui, revenons peut-être un petit peu en arrière. C'était quoi ton hygiène de vie avant de tout reprendre en main? Et qu'est-ce qui t'a fait le déclic?
7: Comme j'avais dit au mois de septembre, quand j'étais passé, sur la nutrition, mon image dans la glace et puis des petites réflexions de mes enfants.
0: Ouais. Et ça t'a fait le déclic. Et depuis 4 ans, donc, tu as tout repris en main. Et ça signifiait quoi, tout reprendre en main? Comment tu as fait?
7: Au départ, je voulais faire un régime, mais bon, sans passer par un régime, on va dire, connu, sans citer de nom, de manger comme on aime, par exemple.
0: Oui.
7: C'était essayer de recadrer la nourriture et puis d'être moins sédentaire, de faire de l'activité physique.
0: De faire un peu de sport. Et c'est passé par quoi, par exemple, comme sport?
7: Alors, au départ, à 118 kilos, je marchais.
0: Oui.
7: Et puis, arrivé un week-end, le temps de marche, je ne pouvais pas le faire. Donc, je me suis dit, pourquoi pas courir? Et puis, je t'avouerais que je me cachais pour courir.
0: C'est bon?
7: Quand je regardais autour de moi, il n'y a personne. Bon, j'essaye de courir parce que je courais 100 mètres et que j'en pouvais plus.
0: Ouais.
7: Mais c'était ça. Puis après, la course, la marche. La marche, la course. Et aujourd'hui, c'est la course.
0: D'accord. Et donc tu le disais, 118 kilos à l'époque. Aujourd'hui, t'en as perdu à peu près combien?
7: Aujourd'hui, je suis à 97.
0: Ouais, donc 21 kilos, c'est quand même assez fort. Enfin, bravo pour tout ça, parce que il faut. Enfin, c'est toi qui vas me corriger si je me trompe, mais il faut avoir une force mentale qui se décuple pour aller chercher tout ça finalement. Alors Kevin, peut-être une réaction à ce témoignage, cette reprise en main, mais pour le coup totale de la part de Jérôme, parce qu'il nous disait que bah voilà, c'était une vie d'excès avant.
2: Ouais. Alors c'est, j'aimerais dire déjà par rapport à ce que dit Jérôme, bah c'est encourageant. Hein. La vie en excès, bah ouais, forcément, on va pas forcément s'en rendre compte dans notre quotidien. En effet, à pas faire attention à la nourriture, à manger, on va dire les un petit peu tout ce qui est fast-food, toute l'alimentation, on va dire facile et rapide, les produits transformés. Et pareil, on a tous une vie un peu sédentaire, hein, surtout en tant que conducteur. Hein, donc, à la base, l'être humain, il est fait pour bouger. Il est pas fait pour rester assis comme ça. Donc, comme le souligne Jérôme, l'activité physique a participé justement à cela. Et il y a un truc aussi à retenir dans ce qu'il dit, c'est que c'est devenu quelque part aussi un automatisme, puisque voilà, c'est des habitudes. Alors au début, on peut être super motivé et puis pouf, on peut faire plein de choses. Et puis bah après, ça s'écaille un petit peu. Et c'est là où, au contraire, faut arriver à tenir sans non plus voilà forcer le trait de partout, mais voilà instaurer quelque chose qui va devenir habituel, et surtout chercher la progressivité et des effets dans le temps et non pas à court terme. C'est ce qu'on cherche tous à faire en général. Quand on veut faire un régime, on veut en fait maigrir rapidement, quoi. C'est l'objectif. Mais en fait, c'est pas le bon calcul, parce que en général, on crée des déséquilibres. Et c'est là qu'au contraire, on va reprendre peut-être même encore plus facilement par la suite.
0: Jérôme, donc maintenant, pour toi, c'est devenu des habitudes de vie au quotidien, tout ça. Est-ce que, comme le dit Kevin, est-ce que t'as eu au tout début, au bout de quelques jours, quelques semaines, t'as eu des moments de doute dans ce quoi tu t'étais lancé?
7: Oui, par exemple, quand j'ai commencé à courir, je courais, puis je me disais, mais qu'est-ce que tu fous là? Dans quelle connerie tu t'es lancé? Mais en fin de compte, après, on est content du résultat, on est content, une fois que la course est faite, on est résultat de l'avoir faite, et puis ça, c'est bien, on est content.
0: Mais au-delà de la perte du poids, évidemment, parce que c'est de ça dont on parlait depuis tout à l'heure avec toi, tu dis aussi que ça t'a apporté beaucoup d'autres choses aussi de t'être mis notamment au sport.
7: Un meilleur sommeil. Alors même si, comme j'ai dit aussi dans le message, avec mes horaires constamment décalés, avec le travail et la vie familiale, je dors pas forcément beaucoup, mais je dors beaucoup mieux et je suis beaucoup moins fatigué.
0: Ah oui. Alors ça c'est un concept que j'ai toujours du mal à comprendre, c'est faire du sport et être moins fatigué. Ça j'ai jamais compris. Jérôme.
7: Parce qu'apparemment en faisant du sport, ça libère des endorphines, quelque chose comme ça, puis c'est une sensation de bien-être.
0: Une sensation de bien-être. Faudrait que j'essaye en 2052. Juste avant qu'on poursuive, on va retrouver Marielle dans le Sud-Ouest.
1: Alors attention, il y a un sanglier dans la région de Tarbes, là où il y a de la pluie sur la 64. L'animal a été repéré entre Tarbes Est numéro 13 et Tarbes Ouest numéro 12. Et puis sur l'autoroute A64 direction Toulouse, si vous sortez à Montrégeau, c'est la sortie numéro 17. Il y a une voiture qui est en panne au niveau de cette sortie. Non, c'est plutôt un fourgon qui est en panne et qui peut gêner votre passage.
0: Merci beaucoup Marielle. Jérôme, pour poursuivre avec toi, on le disait tout à l'heure, évidemment, tu ne te prives pas non plus pour rassurer les auditeurs, tu te fais plaisir de temps en temps.
7: Ah mais je me fais plaisir même tous les jours, hein. Après, si j'ai envie de prendre de la mayonnaise, par exemple, je prends de la mayonnaise. Ouais. Parce qu'au lieu de prendre un seau, j'en prends une cuillère. en fait, j'ai toujours dit, je voulais surtout pas me priver, parce que si je me privais, le jour où je craquais, c'était fini, on reprenait tout. Donc j'ai toujours dit, je mange toujours de tout, mais sauf que manger dans l'excès, bah, on se raisonne, et puis ça passe tout seul.
0: Est-ce que du coup, ton expérience, des fois tu le mets peut-être au profit de collègues qui sentent aussi que bah, ça commence un peu à partir en vrille?
7: J'ai un collègue, actuellement bah, on a un pari ensemble, c'est que normalement on doit faire une croisette au niveau poids. Je dois le récupérer parce qu'il est un peu plus léger que moi, ouais. Parce que lui pendant un temps il augmentait, mais comme il voyait que je persévérais dans mon attitude, il a dit, nom de Dieu, hyper Jérôme, il va me rattraper, ça va pas, donc je le booste, quoi, je le booste sans le vouloir, ouais. À faire attention lui aussi.
0: Alors, et ça c'est très intéressant Kevin, parce que c'est vrai que dans ce genre de situation, c'est aussi très bien de ne pas être seul dans ce type de combat, j'ai envie de dire.
2: Ouais, tout à fait. Bon, là, c'est le collègue de travail. Ça peut être en effet les amis, mais à commencer par la famille. Alors pas en mode oh là là, attends, faut que tu maigrisses, etc. Là, le fait de justement l'aider dans cette démarche, on trouve différentes motivations dedans. Et bah forcément, ça va influer sur le facteur mental, hein, sur la motivation. Ça, c'est très important.
0: Jérôme, est-ce que tu dirais que ce que l'hygiène de vie que tu avais avant, et est-ce que tu penses, dans ton souvenir, hein, je me trompe peut-être, c'est juste une question comme ça, si dans ton souvenir tu estimes que parfois ton hygiène de vie de l'époque t'avait peut-être mis en danger sur la route?
7: Je pense, oui, parce que bah, tout à l'heure avec Marielle, vous disiez que vous aviez eu une absence. Moi, oui. Je me rappelle, bon, il y a peut-être plus de 20 ans, il y a plus de 20 ans que ça, je redescendais de Paris au petit matin, et par exemple, le passage de l'air de Brou, aucun souvenir.
0: Ah ouais.
7: Bon, l'air des manoirs du Perche maintenant, mais à l'époque c'était Brou, et bah, aucun souvenir de l'avoir passé. Ouais.
0: Et là, déjà, à cette époque, tu t'es dit, je me suis fait peur.
7: Sur le coup, j'ai pas trop réfléchi, parce qu'avec 20 ans de moins, on réfléchit pas trop à ça, mais c'est vrai que c'est après, quoi. C'est quand je me suis arrêté à la Ferté-Bernard, je me suis dit, mais l'air de Brou, je l'ai passé quand?
0: Un trou noir. Et par exemple, sur une semaine, c'est quoi tes repas qu'on imagine équilibrés? J'imagine que du coup, tu manges un peu de tout?
7: Ah bah, je mange un peu de tout, mais maintenant, dans le camion, je mange souvent en roulant, donc maintenant, il y a plus un peu de saucisson. Par exemple, ce soir, j'ai des saucissons secs, un peu de saucisson sec, avec de l'emmental, de la tomate cerise et de la pomme.
0: Voilà, un petit peu de tout pour se faire plaisir et un petit peu d'équilibre par la même occasion. Un petit coucou à faire passer avant qu'on se quitte, Jérôme.
7: Bah, tous ceux qui m'auront reconnu.
0: Voilà.
7: Sont en cité. Donc, comme ça, j'oublie personne.
0: Bon, en tout cas, un grand merci d'avoir été avec nous une nouvelle fois ce soir pour partager cette expérience, parce que c'est important, voilà, d'entendre que tout est possible, tout est faisable, même si ça peut paraître des fois une montagne. Merci beaucoup d'avoir été là, et très belle soirée à toi, Jérôme, et plein de courage et la prudence.
7: Merci, bah, bon courage à tout le monde, et puis comme d'habitude, bonne la prudence, on vous attend à la maison.
0: Merci Jérôme, salut, à bientôt. Voilà, un bel exemple, message de service pour Stéphane, qui m'a proposé potentiellement de participer à l'émission tout à l'heure. Si tu peux m'envoyer dans le studio ton numéro, vu que je suis dans le studio, je peux pas faire toutes mes recherches comme je peux. Donc si tu souhaites toujours participer dans la deuxième heure, n'hésite pas à m'envoyer ton numéro de téléphone, vu qu'il semblait se proposer. J'en profite aussi pour dire que vous avez de plusieurs coachings, hein, coaching. Oui, bien. On voit que vraiment l'anglais, c'est vraiment pas mon truc, hein. Plusieurs coachings alimentation, nutrition que vous pouvez avoir accès avec Transportez-vous bien, hein, transportezvousbien.fr. Tous ces coachings nutrition, sommeil aussi, dont on a déjà parlé, et on va s'en reparler évidemment d'ici 23h grâce à vos témoignages et à la suite de toutes mes questions que je vais poser à Kevin, parce qu'il sait pas encore toutes les questions que je vais lui poser, parce qu'il est au courant de quelques-unes mais pas de toutes, il ne sait pas ce qu'il attend. Ça lui apprendra à me parler de sport dès le premier quart d'heure. Ça sera après tout à l'heure.
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0: Alors je vérifie que j'ai bien tout coupé, les micros, les inserts téléphoniques, voilà, j'ai tout bien coupé. 21h45, à nouveau point sur vos conditions de circulation. Alors comment ça se passe actuellement, Hervé, dans le Grand Quart Sud-Est?
4: Eh bien, je vais commencer par deux événements qui n'ont aucune incidence sur la circulation, mais il faut quand même en parler. Si vous circulez du côté de la vallée du Rhône sur l'A7 en direction de Lyon, après Bolène, il y a l'aire de repos de Tricastin, il y a un accident confirmé impliquant un car et un poids lourd. Alors, c'est plus du froissement de tôle. Le patrouilleur Mathéo est présent sur les lieux en attente tout de même à l'arrivée des forces de l'ordre. Et dans le même état d'esprit, une voiture en panne, c'est pour vous qui circulez sur l'A61 en direction de Montpellier de Barcelone, 9 km après Lézignan. Il y a l'aire de repos de Bizanet Sud. Et bien sur la voie de décélération pour quitter l'A61 et rejoindre l'aire de repos, il y a une voiture en panne. Un dépanneur va se rendre sur les lieux. Sinon, il y a cet incendie qui s'est déclaré à l'approche de l'échangeur numéro 39, les Adrets de l'Estérel. C'est sur l'A8 en direction d'Aix-Marseille. Les forces de l'ordre arrivent sur le secteur, mais on attend aussi l'arrivée des pompiers. Il y a toujours le dépannage d'un poids lourd également du côté de Nice. Si vous circulez sur l'A8 en direction de Menton-Vintimille, c'est 7 km après la sortie 55 et la voie de droite est toujours neutralisée pour permettre le dépannage en toute sécurité. Je vais terminer avec quelques infos à travaux également sur la Côte d'Azur. Alors la sortie 39, les Adrets de l'A8 est fermée en direction de Nice et de l'Italie. Les véhicules légers peuvent anticiper sortir avant à Fréjus-Ouest 38. Les poids lourds, en revanche, vous devez sortir à Mandelieu-Est. C'est après et c'est la sortie numéro 41. La sortie 58 Monaco-Est, Roquebrune-Cap-Martin de l'A8 est fermée en direction d'Aix-Marseille. Vous pouvez anticiper sortir avant à Menton 59. Et puis, sur ce même périmètre, mais dans l'autre sens, la sortie 56 Monaco de l'A8 est fermée en direction de Menton-Vintimille. La 500 également fermée dans les deux sens de circulation. Et pour toutes ces raisons, vous pouvez quitter ou accéder à la 8 en empruntant l'échangeur 57, la Turbie.
0: Marielle, le sud-ouest en petite foulée.
1: Voilà, en petite foulée. D'ailleurs, on va faire de la foulée, enfin courir un petit peu du côté de Tarbes dans les Pyrénées, là où il pleut, parce que c'est là aussi, dans ce secteur-là, qu'un sanglier a été vu près des voies de la 64. C'est donc l'axe Toulouse-Bayonne. L'animal a été vu entre Tarbes Est numéro 13 et Tarbes Ouest numéro 12. Le patrouilleur est actuellement en route. Pas très loin, eh bien, si vous roulez sur la 64 toujours, mais en direction de Toulouse, si vous sortez à Montrégeau, c'est la sortie numéro 17. Il y a un fourgon qui est en panne. Et puis, la 64, si vous souhaitez la rejoindre en direction de Bayonne par la bretelle d'entrée numéro 3 de Briscousse, celle-ci est fermée parce qu'il y a un chantier qui est actuellement en cours tout au long de cette nuit. Voilà pour le trafic.
0: Sur les autoroutes de l'Ouest et du Centre, ça continue de très très bien se passer. Pas de difficultés particulières à vous signifier pour le moment. On reparle travaux tout à l'heure à 22h.
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0: Estimez-vous avoir une bonne hygiène de vie? C'est le sondage de votre émission de ce soir, à retrouver à l'arrêt sur la page Facebook Les routiers sont toujours aussi sympas, ou sur notre site internet radio177.fr. Il y a un bandeau orange. Votez et venez nous en dire plus ensuite via la bulle bleue Messenger. Est-ce qu'il y a quelqu'un qui se souvient de ce titre?
4: Oui. Oui.
0: Ah, c'est qui? C'est qui?
2: Je sais pas, bon.
1: Ça va arriver.
0: Non, parce que vous faites tous les malins, là, depuis tout à l'heure, mais bon, il suffit maintenant. Voici Daryl Hall, John Oates avec Man Eater.

0: Chewing gum. J'ai toujours cru qu'il disait ça quand j'étais plus jeune.
1: Sinon, on est mal à barre. Hein. Sinon, on est mal.
0: Sinon, on est très très mal. Il faut le redire parce que j'ai déjà dit une fois, Fridan est mal à barre. Voilà, voilà, comme ça, on l'a dit autant de fois qu'il fallait. Merci, Hervé, de veiller à mes bêtises. Merci d'être là, branché sur le 107.7. On parle de vos habitudes du quotidien ce soir.
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0: Et je suis toujours en compagnie de Kevin de l'Astral et de vos messages. Mathieu nous a écrit « Salut Sebamax, la team des copilotes et bonjour à Kevin que j'ai rencontré lors de la finale du Trophée des routiers. » Et parce que c'est le gagnant du Trophée des routiers là qui nous écrit, figure-toi, notre cher ami Kevin. Voilà. Et merci encore pour la superbe organisation tout au long de cette journée. Le Trophée des routiers extraordinaire. Ça sera encore en replay pour moi et j'y serai d'autant plus attentif car comme je l'ai mis dans le sondage, je n'ai pas forcément une bonne hygiène de vie, surtout niveau sommeil, car le réveil sonne à 2h du matin et il me reste encore quelques rangements à faire à la maison après le coucher des enfants. Donc on va essayer de prendre un max de conseils pour limiter sur les autres points. Bonne soirée à tous, belle émission et la prudence, signé Matt 56 du Trophée des routiers. Alors ça, moi je l'ai déjà repéré dans plusieurs émissions, c'est vrai que le sommeil, c'est quelque chose vraiment qui interpelle tout le monde, notamment les conductrices, conducteurs routiers, quand on l'aborde, et on sent qu'il y a un vrai sujet sur le sommeil. Quand l'Aftral, par exemple, forme des conductrices, conducteurs routiers, si on peut s'arrêter à nouveau sur le sommeil, comment on explique le sommeil aux conductrices, conducteurs routiers, l'impact que ça peut avoir sur leur vie?
3: Alors, comme tout à l'heure, je l'ai souligné, on aborde les cycles de sommeil de façon qui puisse comprendre justement toute cette partie-là. Le sommeil, en général, il faut compter entre 7 et 9 heures pour une personne, hein, statistiquement, ce qui permet justement de faire toute la récupération, ce qu'on a abordé tout à l'heure. Lorsqu'on est en dessous, on risque vraiment une dette de sommeil. Alors il y a bien entendu une petite partie de la population qui peuvent, enfin peut-être certains à 6 heures ça va suffire, hein. Et d'autres au contraire il va peut-être falloir également 10 heures. Donc en fait le but c'est de sensibiliser un petit peu les futurs conducteurs sur cette partie-là de façon qu'ils puissent prendre les bonnes habitudes après par la suite, qu'ils aient conscience de ça dans leur quotidien de conducteur.
0: Mais il y a 25 ans ont débarqué nos écrans, les smartphones, les tablettes, il y avait déjà la télé dans les années 90. Et ils sont venus un peu mettre le bazar dans tout ça aussi. Parce que ça faut en parler, parce que c'est un vrai sujet. Et puis, quand on est tranquille dans la cabine, on va commencer enfin sa coupure ou peut-être sa pause, etc. Comme tout le monde, on a certainement le réflexe d'aller sur l'écran. Et puis, ça, on sait, pas bon. Pas bon du tout, d'ailleurs.
3: Ouais, là pour le coup on peut vraiment parler d'une addiction et puis je pense qu'on est un peu tous touchés par ce phénomène. En tant que conducteur on a envie de se reconnecter, on va dire, à la vie réelle, mais à la vie, ne serait-ce que contacter ses proches. Regarder justement un petit peu ce qui se passe sur les réseaux sociaux et puis forcément tout est fait pour qu'on puisse regarder de plus en plus et puis on se met à scroller et ça entre l'occurrence pour le sommeil en effet c'est vraiment pas bon, hein. le temps d'écran en général on déconseille en fait de regarder le téléphone, enfin un écran 2 heures avant de dormir.
0: Là, c'est l'écran quand on est en pause, en coupure, ou quand on est à la maison avant de se coucher, ça c'est pas bon. Ce qui me permet aussi d'aller, et j'ai commencé à en parler tout à l'heure avec le 16e baromètre de la conduite responsable de la Fondation Vinci Autoroute, où tout à l'heure je disais 77% des conducteurs français utilisent leur smartphone ou programment leur GPS au volant. C'est peut-être un peu fort ce que je vais dire, mais est-ce que ça, d'utiliser son téléphone en permanence au volant, est-ce qu'on peut dire que c'est pas une bonne hygiène de vie, Kevin?
3: Oui, en tout cas, c'est pas du tout la bonne chose à faire, hein, puisque là, clairement, pour conduire un véhicule, comme je disais tout à l'heure, on n'est pas fait pour rouler hein, à la base. Donc ça demande énormément de vigilance. Il y a des choses qui peuvent se passer à tout instant. Quand il se passe rien, en effet, on peut se dire bah tiens, j'ai écrit un message, il s'est rien passé. Ah, bah, oui, très bien. Mais le jour où il se passe quelque chose, dans la fraction de seconde où on a les yeux rivés sur le téléphone, et ben ça peut avoir des conséquences très lourdes. Hein. Donc c'est pour ça, hein, statistiquement, on dit que le risque d'accident est multiplié par 3 quand on utilise un téléphone, et puis par 23 lorsqu'on écrit un SMS. Donc c'est pas anodin. Il peut se passer énormément de choses. Hein. Donc ça fait partie de l'hypovigilance.
0: 81% des personnes interrogées dans cette étude annuelle hein, déclarent qu'il leur arrive de détourner le regard de la route plus de 2 secondes lorsqu'ils sont au volant, liés notamment aux distracteurs. Je pense que personne ne se rend compte de trajet qu'on peut faire en 2 secondes en fait.
3: Ah bah ça peut aller très vite. Après ça va dépendre forcément
0: de la vitesse, oui.
3: De la vitesse, hein, mais on parle forcément de plusieurs dizaines de mètres. Donc ça peut aller à la sortie de route. Bah d'ailleurs on le voit hein, d'ailleurs sur l'autoroute aussi bien des conducteurs de véhicules légers que poids lourds. On se doute bien ceux qui utilisent le portable puisqu'on voit les écarts de trajectoire. Donc faut savoir que ce genre de choses, si on franchit la bande d'arrêt d'urgence et puis que après on se fait choper justement avec le portable à la main, ça peut aller à la suspension de permis. Hein.
0: Suspension de permis et sur 6 mois, et ça se développe de plus en plus dans de plus en plus de départements. Hervé ou Marielle, me corrigeons si je me trompe, mais de mémoire, il y a l'Ardèche qui vient de s'ajouter il y a peu. Je crois dans l'actualité, c'est tombé. L'Ardèche qui s'est ajoutée notamment aux Landes, au Lot-et-Garonne, au Pas-de-Calais, et il m'en manque un quatrième.
1: C'est le Vaucluse normalement.
0: Oui, ah c'est le Vaucluse. Bon bah voilà. Oui. Merci Marielle pour cette précision. Donc maintenant, de plus en plus de préfectures. Hein, la suspension de permis pour l'utilisation du téléphone au volant.
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0: Bien manger, bien dormir, bien se soigner aussi, prendre soin de son bien-être, c'est pas toujours évident, mais important pour rouler en toute sécurité, mais aussi de manière générale, évidemment, pour avoir une bonne hygiène de vie. Que faites-vous, vous, au quotidien pour cela? Radio177.fr quand vous êtes à l'arrêt, nous continuons d'en parler ensemble, mais pour l'instant... 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La météo tout de suite. Non, j'ai coupé court, j'ai vu Hervé allumer son micro, je voulais pas prendre une réflexion.
4: Non, mais c'était juste pour dire que même l'anniversaire n'y fait pas. En général, on a une gueule de bois après, mais là...
0: Ouais. Ouais, t'as vu, hein, impec, voilà. Cette nuit, encore des averses sur le Pays Basque. Ailleurs, ciel calme, mis du Mistral et de la Tramontane. Je sais pas si vous voulez la météo de demain, mais je vais la donner quand même. Demain, c'est reparti pour un tour, hein, côté météo agité. Pluie et orage sur le Nord-Pas-de-Calais, la Champagne-Ardenne et la région parisienne. De la pluie, sinon, de la Bretagne au Grand Est, mais aussi du Sud-Ouest à la vallée de la Garonne. Ailleurs, persistance d'éclaircies. En revanche, méfiance, le vent soufflera sur tout le pays, de modéré à fort. Température toujours en dessous des normales de saison et j'ose même pas vous parler de tout le week-end.
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0: Un nouveau point sur vos conditions de circulation, un peu de pluie le long des Pyrénées en ce moment, un peu de vent également entre la Côte d'Azur et l'embouchure du Rhône, donc soyez très attentifs dans ces secteurs. Hervé, dans le Grand Quart Sud-Est.
4: Eh bien, il y a cet incendie donc qui s'est déclaré à proximité des voies de l'A8, alors finalement, c'est dans l'autre sens si vous circulez. C'est ma fiche qui s'est inversée, pardon, donc c'est toujours en direction d'Aix-Marseille. Sur la 8, la localisation a un petit peu varié. C'est plus vraiment en abordant les changeurs 39 les adresses, 1 km avant et le point de repère donc antérieur, 12 km après la sortie 40. Les pompiers, les forces de l'ordre interviennent. Ça impacte la voie de droite donc en passe d'être neutralisée sur ce secteur. Le poids lourd est toujours en dépannage du côté de Nice sur la 8 en direction de l'Italie. C'est 7 km après la sortie 55 et surtout cela a conduit à la neutralisation de la voie de droite. Vous ne circulez plus que sur les deux voies les plus à gauche. Et puis décidément, sur le secteur, il y a des travaux sur la Côte d'Azur. Par exemple, la sortie numéro 39, les Adrets de la 8, est fermée en direction de Nice et de l'Italie. Au volant d'un véhicule léger, vous pouvez sortir avant à Fréjus-Ouest, sortie 38, au volant d'un polo. En revanche, vous devez sortir après à Mandelieu-Est, sortie 41. Et puis, près de Monaco, la sortie 58 Monaco-Est de la 8 est fermée en direction d'Aix-Marseille. Vous pouvez anticiper sortir avant à Menton, c'est la sortie 59. Dans l'autre sens, la sortie 56 Monaco tout court de la 8 est fermée en direction de l'Italie. Et la 500 est également fermée dans les deux sens. Pour toutes ces raisons, vous pouvez quitter ou accéder à la 8 en empruntant l'échangeur 57, la Turbie.
0: Merci Hervé. Marielle, dans le sud-ouest.
1: Alors, dans le sud-ouest, on roule toujours aussi bien. Du côté de Tarbes, eh bien, il y a toujours de la pluie, mais il y a aussi cette alerte concernant ce sanglier. Donc, on est sur la 64, l'axe Toulouse-Bayonne, et c'est entre Tarbes-Est et Tarbes-Ouest, les sorties 13 et 12. Le patrouilleur sillonne le secteur à sa recherche. Si vous roulez sur la 64 direction Toulouse, en sortant à Montrégeau, c'est la sortie numéro 17. Attention à ce fourgon qui est en panne. Beaucoup plus au nord, sur la 89, la partie Bordeaux vers Brive et Lyon. 11 km après Coutras, c'est la sortie numéro 11. La dépouille d'un chevreuil est signalée sur la chaussée au kilomètre 57. Le patrouilleur est actuellement en route. Et justement, je vous rappelle que dans la région de Brive, depuis plusieurs semaines, c'est la fermeture de la bifurcation qui permet depuis la 20 direction Toulouse de vous engager sur la 89 direction Bordeaux, mais que vous pouvez sortir à Objat numéro 50.
0: Sur les autoroutes de l'ouest et du centre, ça continue de bien se passer. Notez toutefois toujours ces travaux en cours pour ce soir et cette nuit sur la 71, uniquement dans le sens Clermont-Ferrand-Orléans. Direction Orléans et Paris, la 71 est fermée sur quelques kilomètres entre la sortie 2 Olivet et la sortie 1 Orléans-Centre. Votre déviation est très courte sur le réseau secondaire. Partout ailleurs, ça va bien.
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0: Et c'est parti pour la seconde partie de votre émission de ce soir. Bienvenue si vous venez de nous rejoindre. Nous prenons soin de vous.
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0: 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Ce soir, sommeil, alimentation, stress, téléphone, conduites addictives, médicaments, adopter de meilleures habitudes de vie pour une route plus sûre, une bonne hygiène de vie n'est pas forcément faite de privation, tout est une question de dosage. Avez-vous installé des habitudes de vie au quotidien pour votre santé, votre sécurité sur la route? Kevin Jacobi, de l'Aftral est toujours avec vous pour réagir à vos messages, répondre à vos questions et vous donner des conseils. Radio177.fr. Quand vous êtes à l'arrêt, vous cliquez sur la bulle bleue Messenger et vous pourrez m'écrire, nous écrire directement dans ce studio.
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0: Estimez-vous avoir une bonne hygiène de vie? C'est le sondage de votre émission de ce soir à retrouver à l'arrêt sur la page Facebook Les routiers sont toujours aussi sympas ou sur notre site internet radio177.fr. Il y a un bandeau orange. Votez et venez nous en dire plus ensuite.
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0: Et au programme dans la prochaine heure, la suite de vos messages, un autre invité qui nous rejoindra dans quelques minutes. Et d'abord, Kevin, j'ai envie qu'on continue un petit peu d'aller dans cette conduite addictive qu'on a abordée tout à l'heure. Tu as commencé à nous expliquer de quoi il s'agissait dès qu'on a la conduite addictive qui peut avoir un impact, par exemple la cigarette, l'alcool, on en parlait, malheureusement aussi les drogues. Et pour en revenir à cette étude de la Fondation Vinci Autoroute, on apprend aujourd'hui que 7% des conducteurs, et on le rappelle, tout type de conducteurs ont été interviewés, 7% des conducteurs ont déjà pris le volant en état d'ébriété et seulement 52% considèrent qu'il est vraiment très dangereux de conduire en état d'ébriété. Quand je dis seulement, c'est parce que du coup, ça nous en fait 48 de l'autre côté. C'est ce qui est assez impressionnant quand même de penser qu'en état d'ébriété, on n'est pas dangereux.
3: Ouais, alors c'est un peu là aussi le côté pervers de l'alcool avec les effets des inhibiteurs qui donne une certaine confiance en soi. Donc en fait, on s'aperçoit pas en fait qu'on est moins capable pour nous, au contraire, on est en pleine possession de nos moyens, donc et c'est là que le bât blesse, parce que à l'inverse on est beaucoup moins vigilant, les perceptions sont moins bonnes. Il y a aussi du coup le fait de du côté des inhibiteurs, pardon,
0: c'est pas facile à dire.
3: La prise de risque aussi, hein, il peut y avoir notamment chez les jeunes conducteurs, et là clairement pareil, ça peut aller jusqu'au drame.
0: 8% des interrogés nous disent avoir déjà conduit en ayant consommé des médicaments, hein, qui sont susceptibles d'altérer leur vigilance. Alors je rappelle que c'est les boîtes de médicaments, vous aviez différents niveaux qui vous indiquent lesquels peuvent vraiment impacter votre conduite. Et ce qui est inquiétant aussi, c'est sur la part des 16-24 ans, 6% admettent avoir conduit après avoir consommé des drogues, comme par exemple cocaïne, ecstasy, contre 2% des conducteurs en général. Alors déjà 6 et 2, c'est déjà trop important, hein. Il faut le dire direct, hein, pour ce type de conduite. On a l'impression, quand on suit l'actualité, Kevin, qu'on entend de plus en plus ce type de phénomène, hein. On a l'impression qu'on a un véritable phénomène de société, et sans oublier ce fameux protoxyde d'azote. Et là, on s'adresse pour le coup peut-être un peu plus du côté des automobilistes, parce que dans les faits divers, c'est malheureusement au volant de voitures que les drames se produisent, et qui peuvent aussi d'ailleurs impacter et accidenter nos amis conductrices, conducteurs routiers. D'où vient comment on explique, selon toi, ce phénomène, toi qui es au contact des métiers de la route, comment tu perçois, toi, ce phénomène, Kevin ?
3: C'est assez délicat, puisque en effet, c'est un phénomène de société. Ça peut, y a un peu la recherche d'évasion. Ça peut aussi mettre en avant aussi un mal-être aussi, hein, chez certaines personnes qui essayent de trouver du réconfort dans, en effet, l'alcool, les drogues. Enfin, c'est pas nouveau, le protoxyde, mais c'est beaucoup plus important à l'heure actuelle, la consommation de protoxyde d'azote, hein, c'est un phénomène de mode. Et voilà, comme on dit, hein, c'est le gaz hilarant, ce fameux gaz le protoxyde est utilisé normalement pour faire de la chantilly, entre guillemets.
0: Oui, c'est quand même meilleur, qui plus est.
3: Quand même meilleur dans le milieu médical, mais les doses sont contrôlées. En effet, on va utiliser pour les petits effets fou rire, les petites hallucinations, tout ce qui est euphorique, quoi. On va utiliser ces siphons dans des ballons, et puis ouais, on passe à un bon moment, sauf que
0: deux trois secondes.
3: Donc non seulement on prend des risques pour sa santé, mais en plus il y a certaines personnes qui vont l'utiliser en plus au volant, et là on fait courir aussi le risque à tout le monde, quoi, hein, qui est autour de nous. Donc c'est un réel problème, et c'est pour ça que d'ailleurs il y a un projet de loi qui est destiné à durcir vraiment la réglementation à ce niveau-là.
0: Donc tout ça, il faut l'entendre aussi, ça, effectivement, pas de drogue, de l'alcool toujours avec modération, jamais quand on conduit, évidemment, et ça, nous, on le répète sur cette antenne en permanence. Donc tout ça fait partie des bonnes règles, j'ai envie de dire, pour avoir une bonne hygiène de vie. Mais est-ce qu'on peut dire, je pense que ça va peut-être faire sourire certains de nos auditeurs, est-ce qu'on peut dire qu'un conducteur de poids lourd doit se préparer un peu comme un athlète, quoi, finalement?
3: On y est.
0: au bout d'un moment, j'ai pas le choix que d'en parler, quoi, tu vois. Donc, je dois faire les choses bien.
3: On va dire oui et non.
0: ça pouf! Je vais être beaucoup mieux.
3: Pourquoi évoquer l'athlète? Tout simplement parce que, on va dire, c'est le bon exemple. L'athlète de haut niveau, forcément, est obligé de tout optimiser, de façon à être le plus performant possible. C'est pour ça d'ailleurs qu'on s'inspire beaucoup de sportifs, notamment aussi le sommeil, les navigateurs, hein, avec l'histoire des micro-siestes. Quand on dit justement s'arrêter, c'est lorsque vraiment on commence à avoir les signes de fatigue, de s'arrêter et faire une micro-sieste de 5 à 20 minutes, c'est documenté, hein, forcément, non seulement les études, mais aussi au travers de ces fameux sportifs. On va dire, allez, on va placer le curseur sur la perfection, en effet, comme on disait tout à l'heure, le peser ses aliments, donc avoir une bonne hygiène au niveau de l'alimentation, de façon à pouvoir être performant, il va falloir l'activité physique, enfin bien s'entraîner, mais aussi la récupération. Donc ça c'est tout ça, on en parle depuis tout à l'heure, hein, ça fait partie de l'hygiène de vie. Maintenant, en effet, sans aller jusqu'à là, il faut s'en inspirer, le comprendre, en fait, le comment du pourquoi, hein, et pouvoir justement instaurer des petites habitudes qui vont pouvoir améliorer notre hygiène de vie, comme l'a fait Jérôme tout à l'heure, et on voit que c'est productif.
0: J'inscris qui au prochain JO là maintenant? Ça approche, hein, voilà. Moi je vais inscrire Marielle et Hervé. Je suis sûr que je peux les inscrire au JO. Hein Marielle, vous êtes prête, hein?
1: Hein? Oui, ça laisse le temps de s'entraîner un petit peu.
0: Hervé, vous êtes prêt aussi, les JO? Ils seront pas loin de chez vous là en plus, je crois, bientôt.
4: Non, mais moi ça sera les JO spaghetti, hein.
0: Les JO spaghetti, je ne connaissais pas le concept. Merci à toutes et tous pour vos messages que je vais détailler. Notre prochaine invitée va nous rejoindre dans quelques minutes, juste après l'infotrafic. Et Marielle qui me confirme bien que c'est le Vaucluse qui est le 5e département en France à appliquer la suspension immédiate du permis si on est surpris avec le téléphone en main. Merci Marielle, je peux compter. Oui Hervé?
4: Non, parce que tout à l'heure on se posait la question, si on a une absence de 2 secondes, entre 110 et 120 km/h, on peut parcourir entre 65 et 72 mètres.
0: C'est affolant. Je sais pas si quelqu'un se rend compte, quasiment 80 mètres à rouler sans regarder la route, que ce soit sur autoroute ou une nationale, une départementale. Si vous croisez un sanglier, c'est trop tard parce que lui, il prend pas 2 secondes pour traverser. Allez, l'infotrafic arrive dans un instant, dans 3 secondes, et juste après, donc, notre prochaine invitée, toujours en compagnie de Kevin.
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0: Un nouveau point sur vos conditions de circulation et je me tourne vers vous Hervé dans le Grand Quart Sud-Est.
4: Eh bien dans le Grand Quart Sud-Est du pays pour l'instant ce sont des travaux qui sont en place. Alors des travaux essentiellement sur la Côte d'Azur. Notez tout d'abord que la sortie 58 Monaco-Est, Roquebrune-Cap-Martin de la 8 est fermée en direction d'Aix-Marseille. Vous pouvez anticiper sortir avant à Menton, sortie 59. La sortie 39, les Audrettes de L'Estérel, c'est sur la 8, elle est fermée en direction de Nice et de l'Italie. Deux possibilités, au volant d'un véhicule léger, vous pouvez anticiper, sortir avant à Fréjus-Ouest, numéro 38. Au volant d'un poids lourd, vous devez sortir après à Mandelieu-Est, numéro 41. Et puis la sortie 56 Monaco de la 8 est fermée en direction de Menton-Vintimille. De plus, la 500 est fermée dans les deux sens de circulation. Et pour toutes ces raisons, vous pouvez quitter ou accéder à la 8 en empruntant l'échangeur 57. C'est celui de la Turbie.
0: Merci Hervé. Marielle, dans le sud-ouest.
1: Dans le sud-ouest, eh bien, là où il y a de la pluie, dans les Pyrénées, entre Tarbes et Saint-Gaudens, sur la 64, on a une nouvelle alerte concernant un autre chevreuil. Entre Montrégeau et Lannemezan, ce sont les sorties 17 et 16, c'est là que l'animal a été aperçu. Si vous voyagez beaucoup plus au nord, dans le massif central, sur l'A89, la partie Bordeaux vers Brive, 11 km après Écoutras, c'est la sortie numéro 11. La dépouille d'un chevreuil est signalée sur la chaussée au kilomètre 54. Voilà, non, c'est plus du côté de la Gironde que dans le massif central. Et sachez que le patrouilleur vient juste d'arriver sur place. Par ailleurs, si vous passez du côté de Toulouse, à l'est, je vous rappelle que jusqu'à demain matin, l'autoroute A680 est complètement fermée dans les deux sens pour des travaux d'élargissement et que vous devez passer par le réseau secondaire.
0: Sur les autoroutes de l'ouest et du centre, Chevreuil, signalé en Charente-Maritime, près des voies de la 837, c'est l'autoroute entre Saintes et Rochefort, non loin de la barrière de péage passage de Cabario, kilomètre 20. Méfiance dans les deux sens de circulation. L'autoroute A10, l'axe entre Paris et Bordeaux, en direction du sud, direction Tours-Poitiers et Bordeaux, kilomètre 123. Après la sortie 15, Main-sur-Loire, il y aurait un animal écrasé sur les voies de circulation. Et puis dans le secteur d'Angers, je vous le rappelle, pour vous qui circulez sur la 11 ou sur la 87 depuis Nantes ou La Roche-sur-Yon, je vous rappelle que la 11 est fermée sur quelques kilomètres direction Paris et Le Mans, entre la bifurcation avec la 87 et l'échangeur 13.1 Pellouet-les-Vignes. Vous suivez une déviation, quelle que soit votre provenance, via la sortie 15, parc des expositions, et bien de l'autoroute A87.
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0: Et avec toujours ce sondage, estimez-vous avoir une bonne hygiène de vie? C'est le sondage de votre émission de ce soir, à retrouver à l'arrêt sur notre page Facebook, les routiers sont toujours aussi sympas, ou sur notre site internet radio177.fr. Quand vous êtes à l'arrêt, évidemment, vous cliquez sur la bulle bleue Messenger et vous pourrez m'écrire directement dans ce studio en ayant à voter en cliquant sur le bandeau orange.
4: Ah,
0: il a été plus rapide, j'ai même pas eu le temps de poser la question.

0: Ouais, Kevin, tu fais super bien le loup.
1: Ah, je suis fort en imitation.
0: Très très fort. Les Dire Straits avec Money for Nothing sur le 107.7.
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0: Et on va dire bonsoir à Stéphane, dit Monsieur Chaton. Bonsoir Stéphane. Merci d'être avec nous ce soir. Alors, je vais pas tout dévoiler de ce que tu vas nous raconter, mais juste dire que tu m'as envoyé une photo avant-après qui est impressionnante. D'ailleurs,

0: C'était quoi ton hygiène de vie à l'époque, Stéphane?
1: C'était du grand n'importe quoi. C'était on mange n'importe quoi, n'importe quelle quantité, à n'importe quelle heure, à n'importe quel moment. Dans le camion, il y avait tout le temps des gâteaux, il y avait tout le temps des bonbons, il y avait tout le temps tout et n'importe quoi. Et bah, dès que ça me prenait, là, je pouvais tomber un paquet de Mars en 3 minutes. Quoi, je veux dire, c'était un truc de fou. Là.
0: Et t'étais monté jusqu'à combien?
1: 156.
0: Et donc 40 kilos de perdu à aujourd'hui. Ça a été quoi le déclic il y a 2 ans?
1: Et ben en fait, comme je disais dans le message, j'ai fait la visite poids lourd. Et en fait, le médecin, il m'a dit la prochaine fois, si vous faites pas quelque chose, ben, pas sûr que je vous laisse passer quoi. Et là, je me dis dans la tête, mais attends, et si j'ai plus de permis, j'ai plus de boulot, si j'ai plus de boulot.
0: Et pourquoi il t'a dit justement que tu risquais pas de passer? Pourquoi ça, le fait que tu fasses autant de poids, ça avait quoi pour lui comme danger?
1: Ah bah c'était tout ce qui est forcément apnée du sol, la respiration qui était pas bonne, la tension qui était pas bonne, et tous les à côté. Je veux dire, tout à l'heure j'entendais parler de sommeil. Je m'endormais n'importe quand. Enfin, je n'étais pas non plus à dormir au volant tout le temps. Et tout le temps à être assoupi, dès qu'il fallait bouger, c'était compliqué. Quand je me revois maintenant, c'est pour ça que je les garde ces photos, parce que quand j'ai un petit coup de mou, je me les regarde et je me dis, t'as vu le chemin parcouru, donc baisse pas les bras et puis continue et puis fonce quoi.
0: Alors il y a 2 ans, du coup, qu'est-ce que t'as mis en place, qu'est-ce que t'as fait pour arriver à ce très chouette résultat?
1: Avec mon poids, ça fait des années, des années, des années. Depuis l'âge de 12 ans, je pense, je suis en surpoids. À l'école, j'étais le petit gros du groupe, comme on a tous un petit gros dans la classe, et ainsi de suite, et ainsi de suite. Et puis voilà, et puis on fait avec, on vit avec, et puis au bout d'un moment, là, j'étais arrivé à un point où il fallait absolument faire quelque chose. Donc j'ai tout essayé, hein, boire des racines de trucs à la con, là, tu vois, ça marche pas. Tout à l'heure, j'entendais parler de manger comme on aime. En fait, je vais pas cracher sur eux parce que ça a fonctionné. Mais dès qu'on arrête, on reprend. Parce que le principe de ce système, c'est qu'on nous fait à manger. Donc dès que tu arrêtes, dès que tu reprends ta nourriture à toi habituelle, ça repart en couille direct. Pardon, on est à l'antenne. Mais ça repart en sucette direct. Voilà, mais c'est ça. Mais j'ai tout essayé. Il y a eu aussi, pendant un moment, les trucs du camp où il fallait manger que du poulet. Ça a fonctionné aussi. Mais dès que tu reprends une routine, une alimentation normale, tout repart à volo, quoi. Donc, voilà, machin. Et puis, une fois, je suis tombé. Alors, je vais pas faire de la pub pour eux, même si pour moi, ça a fonctionné, mais je vais pas les citer. Je suis tombé sur un programme où je suis suivi par un coach alimentation, sport. Alors, le sport, tu sais, quand tu fais 156 kilos pour 1m78, je vais te dire, au début, tu vas pas courir un marathon, faut pas rêver. Donc, quand je revois même mes premières séances de sport, oulala, je me dis, ouais, effectivement, il y a du chemin de parcouru. Et puis voilà, quoi. Donc, mise en place du sport. Alors, au début, c'est beaucoup juste de l'activité, le fait de marcher. Et c'est tous des trucs à prendre, des habitudes. Genre, quand on va au magasin, faut pas se garer le plus près possible de la porte, garde-toi au bout, ou du parking. Quand t'arrives chez ton client, au lieu de te garer dans le bureau, mets-toi le plus loin possible, et puis marche. Et ainsi de suite, et ainsi de suite, et à force, ça devient des habitudes. Et puis après, maintenant, la routine, elle est passée à 3 séances de musculation par semaine, 2 séances de HIIT par semaine en plus. Donc après, forcément, on y prend goût, et maintenant, comme là, la semaine dernière, j'ai pas pu y aller à la muscu, parce que c'était l'entretien dans la salle une fois par an quand c'est la Ducasse. Tu vois, la Ducasse,
0: je connais, hein. Ah bah ouais, hein.
1: Quand c'est la Ducasse, ils profitent comme il n'y a pas de parking pour faire le grand ménage dans la salle. Donc là, j'y ai pas été de la semaine et j'ai qu'une hâte, c'est d'y retourner vendredi matin, parce que ça me manque en fait.
0: Ouais.
1: Puis après.

0: dans le message, hein, il y a trois piliers pour moi, c'est l'alimentation, l'activité et le sommeil, hyper important, oui. Parce que à partir du moment où on fait plus d'activité, il faut plus de récupération, et après l'alimentation c'est primordial.
1: Et du coup, t'as senti la différence très vite sur le sommeil, t'as senti cette différence-là? On l'embrasse.
0: C'est la vérité, je te jure, c'est la vérité. Elle a téléphoné au labo, parce qu'elle, elle bosse au CHR, elle a téléphoné au labo en disant il doit y avoir une erreur, c'est pas possible, parce que bah, tous les indices sont ouverts, tout est parfait. Quoi.
1: Et bah c'est tant mieux, et ça, et tant mieux pour toi. Et là aussi, ça montre voilà, qu'une fois que la machine est lancée, ça apporte aussi évidemment bien ses résultats. Et franchement, bravo, parce qu'il faut être, j'imagine, tenace. C'est un peu la question que j'ai posée tout à l'heure à Jérôme, que j'ai eu en ligne. Est-ce qu'au tout début, t'as quand, on va dire dans les premiers jours, premières semaines, est-ce qu'à un moment, t'as eu un doute? Effectivement.
0: Ah bah,
1: oui, ça change tout. Mais ça t'empêche pas de te faire plaisir. Je te le confirme. Alors, si un jour t'envoies dans la mer, faut qu'on parle.
0: Voilà. Et ben, il faut pas le manger, surtout, parce que c'est Guinan qui l'a balancé. Mais je veux dire, en fait, manger des aliments le plus proche possible du naturel. Du surimi, on va pas critiquer les marques et tout, mais les knaki, les machins, tout ça, c'est tout des trucs. Chez nous, la fricadelle, on sait même pas ce qu'il y a dedans.
1: Monsieur Chaton, je crois qu'on a trouvé un nouveau coach pour transporter vos biens. Va falloir le recommander. Voilà. Stéphane, juste avant qu'on se quitte, parce que ça va être l'heure du trafic, est-ce que tu peux nous rappeler où est-ce qu'on peut te croiser?
0: Alors moi, je suis sur l'Ain, je descends jusqu'au coude Rémonceau, un peu d'Assis en dessous là-bas. Sinon, je suis sur l'Ain avec une belle plaque. contre.
1: Un petit coucou à faire passer.
0: Eh ben, coucou à mon frérot le panda, à qui j'ai donné quelques conseils comme ça, là, par rapport, parce que lui, il part à la semaine, donc il peut pas aller à la salle la semaine. Eh ben, il faisait 2-3 exercices dans la semi pendant les coupures et tout, machin, là. Et sur quelques mois, il avait perdu près de 30 kilos, les gars. Je vous promets que c'est vrai.
1: Eh ben, voilà.
0: Donc, j'embrasse fort mon panda qui est à l'écoute, là, parce que je lui dis, eh, vas-y, je vais passer, du coup, parce qu'il est en vacances. Ah. Cette semaine, il écoute pas. Donc, j'embrasse le panda, mes nièces, et puis, bah, la belle doche, là, pour qu'il tourne par chez nous. Donc, voilà. Et bisous à tout le monde. Soyez prudents. Prenez soin de vous. C'est le principal.
1: Eh ben, merci, Stéphane. Dis, monsieur Chaton, d'avoir été avec nous ce soir. Courage, prudence, évidemment, pour la suite. Et encore toutes nos félicitations. Belle soirée à toi.
0: De toute façon, je reste là.
1: Allez, salut.
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1: Évidemment, je ferai réagir Kevin à ce témoignage dans un instant. J'aurai quelques questions à poser à Hervé et Marielle aussi dans le courant de cette soirée. Mais d'abord, évidemment, l'infotrafic. Et je commence avec vous, Marielle, dans le sud-ouest.
3: Oui, nous avons un chevreuil qui vient d'être signalé dans le secteur de Cahors. C'est donc sur l'autoroute A20, l'axe Brive-Montauban. L'animal a été vu entre Cahors Sud numéro 58 et Caussade numéro 59. Le patrouilleur est actuellement en route. J'en profite, si vous souhaitez rejoindre l'Avin par en direction de Brive par Martel, c'est l'entrée numéro 54. Ce n'est pas possible momentanément parce qu'actuellement il y a des travaux. Et puis du côté des Pyrénées, attention à cette alerte concernant un chevreuil sur la 64, l'axe Toulouse-Bayonne. Et l'animal a été vu donc entre Montrégeau numéro 17 et Lannemezan numéro 16. Le patrouilleur est en route. Vous êtes méfiant. Et je rappelle qu'entre Tarbes et Saint-Gaudens, eh bien, c'est un secteur où il y a de la pluie.
1: Merci Marielle. Il y a Nicolas qui nous a écrit. Alors, malheureusement, Nicolas, nous n'allons certainement pas avoir l'information que tu nous demandes. Il nous dit, je dois rejoindre le tunnel du Mont-Blanc en poids lourd. Puis-je emprunter la déviation mise en place pour la fermeture de la A40? Alors, nous, malheureusement, on ne couvre pas du tout ce secteur. Donc ça, je n'ai pas cette information si tu peux emprunter cette déviation mise en place pour la fermeture de la A40 pour rejoindre le tunnel du Mont-Blanc en poids lourd. En revanche, si l'un d'entre vous qui nous écoute a cette information, n'hésitez pas à me la communiquer pour qu'on puisse le dire à l'antenne et informer ainsi Nicolas. Donc je rappelle sa question. Pour rejoindre le tunnel du Mont-Blanc en poids lourd, puis est-ce qu'il peut emprunter la déviation mise en place pour la fermeture de la A40? Hervé, dans le Grand Quart Sud-Est.
4: Eh bien, dans le Grand Quart Sud-Est du pays, c'est une aire de repos qui vient d'être fermée à la demande des pompiers. C'est l'aire de Tricastin qui se trouve sur la 7 en direction de Lyon, 5 km après Bolène, l'échangeur 19, parce que c'est sur cette aire de repos dont je vous avais parlé, qu'il y a d'un car accidenté, car qui transporte donc des passagers. Du coup, la demande des pompiers à cette aire de repos est pour l'instant fermée. Il y a également des chantiers, forcément des cônes percutés qui deviennent des obstacles le temps qu'une femme ou qu'un homme en jaune revienne sur le secteur pour les repositionner. Donc vigilance. Et puis à propos de chantiers, je rappelle qu'il y a des sorties fermées sur la Côte d'Azur. C'est le cas pour la sortie 58 Monaco-Est, Roquebrune-Cap-Martin de la 8, c'est fermé en direction d'Aix-Marseille. Là, vous pouvez sortir avant à Menton, sortie 59. Dans l'autre sens, la sortie 39, Les Adrets de la 8 est fermée en direction donc de Nice, de l'Italie. Au volant d'un véhicule léger, vous pouvez anticiper sortir avant à Fréjus-Ouest, numéro 38. En revanche, au volant d'un polo, vous devez sortir après à Mandelieu-Est, numéro 41. Et puis, toujours dans ce même sens, la sortie 56 Monaco est fermée. De plus, la 500, elle est fermée dans les deux sens de circulation. Pour toutes ces raisons, vous pouvez quitter ou accéder à la 8 en empruntant l'échangeur 57, la Turbie.
1: Sur les autoroutes de l'Ouest et du Centre, un piéton vient de nous être signalé après des voies de l'autoroute A11, l'axe entre Nantes et Paris, kilomètre 302, non loin des aires de service de Varade. Soyez très attentifs dans les deux sens de circulation, au cas où cette personne qui se met en danger aurait en plus la très mauvaise idée de vouloir traverser les voies de l'autoroute. En Charente-Maritime, sur la 837, axe Sainte-Rochefort, direction Rochefort, juste avant la barrière de péage de Cabario ou après, selon votre provenance, kilomètre 20, il y aurait peut-être un chevreuil errant. Un animal signalé écrasé sur les voies de l'autoroute A10, l'axe Paris-Bordeaux en direction du sud, direction Poitiers et Bordeaux. Après la sortie 15, Main-sur-Loire, il y aurait peut-être un animal écrasé sur les voies. Des travaux, en bref, sur la 71, depuis Vierzon, Clermont, Toulouse, en direction du nord, soyez très attentifs, la 71 est fermée entre la sortie de Olivet et une Orléans Centre.
4: Sébastien.
1: Oui, Hervé.
4: Non, juste une nouvelle information qui vient de me parvenir. Si vous circulez du côté d'Aix-en-Provence sur l'A8 en direction de Nice, 2 kilomètres après avoir passé le péage de la Barque, il y aurait une voiture en panne. Pour l'instant, elle est arrêtée, elle serait arrêtée, mais on ne connaît pas sa position sur les voies, donc soyez vigilants.
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1: On le disait, enfin c'est Kevin qui le disait tout à l'heure, évidemment personne n'est parfait, on peut pas avoir tout de parfait, par contre on peut avoir un idéal, voilà, comme Véronique Sanson, un être idéal.

0: Oui, Kevin, finalement, on demande juste d'être quelqu'un de normal. Il n'y a pas besoin d'être Gandhi ni Superman pour faire tout ce qu'on a dit depuis tout à l'heure. Non?
1: Non, ouais, non, pas du tout.
0: Il ne s'y attendait pas à cette question. Oui, je suis plein de surprises. Voilà, j'aime beaucoup faire ça.
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0: Plus sérieusement, on n'a pas eu le temps d'y revenir parce qu'effectivement, nous avions tout à l'heure Stéphane en ligne, mais il fallait passer à l'infotrafic. Une petite réaction à ce témoignage qu'on a entendu de Monsieur Chaton.
1: Bah déjà félicitations à lui, hein, y a pas de petite victoire, y a eu de très gros progrès. En plus, il a dit plein de choses intéressantes, notamment sur la répartition de l'alimentation en repère. Tout à l'heure, on parlait en effet de peser ses aliments. Alors, c'est bien de le faire juste pour avoir conscience en fait des parts en fait qu'il faut de féculents, de protéines, de légumes. Mais après, en effet, il y a des petites méthodes toutes simples, et c'est là qu'on, quand on se fait accompagner justement, on peut avoir ces petites astuces. Bon, on l'a toujours entendu hein, avec le programme Transportez-vous bien, tous les interlocuteurs qui peuvent passer, on a plein d'astuces qui nous permettent de s'adapter en fait à notre quotidien, pas forcément à tout le monde. Chacun, comme je disais au tout début, chacun va avoir des différences dans son quotidien, et là c'est important de trouver justement ces petites astuces qui vont permettre d'obtenir une progression.
0: 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Loïc nous a écrit également ce soir, mon expérience est un peu différente, nous dit-il, mais pendant presque 2 ans, j'ai bossé de nuit au sein d'une station-service sur une aire de service, mon rythme de sommeil était clairement flingué, nous dit-il, même en repos, je ne dormais pas la nuit, je m'endormais à 8h du matin, me réveillais à 11h, me rendormais à 13h pour me réveiller à 15h et me rendormir vers 20h pendant 1h. Oui, là, c'est plus du tout du sommeil, ça. C'est mon pauvre. Les repas, je n'en parle pas. J'en faisais en moyenne un dans la journée. Par contre, la nuit, je dévorais, même quand j'étais en repos, après un important malaise dû à la fatigue accumulée. Je suis repassé en journée par la suite et ça va mieux. J'ai enfin retrouvé un vrai rythme de vie et pour rien au monde, je travaillerai à nouveau de nuit. Il nous dit, je ne peux être que d'accord avec le dernier témoignage à l'antenne. Quand je bossais de nuit sur une aire de service, je me nourrissais uniquement de burgers, pour ne pas citer le fast-food, de sandwich triangle, de salade toute prête. Au bout d'un an, mon corps a dit stop. Et ça aussi, on l'a pas évoqué tout à l'heure par rapport au travail de nuit. Tout le monde n'est pas capable de pouvoir avoir eh bien un rythme de nuit, Kevin, parce que notre corps, il est pas fait pour vivre la nuit à la base, donc tout le monde n'a pas forcément cette faculté à travailler la nuit.
1: Ouais, non, tout à fait, en fait à la base on est fait pour pas travailler mais vivre le jour, entre guillemets. Après, en effet, il va y avoir les couches tôt, les couches tard, donc les couches tard vont plus facilement s'adapter en effet à un rythme professionnel, genre une activité de nuit. D'autres vont vraiment avoir des difficultés, et clairement quand ils vont être en souffrance à ce niveau-là, la meilleure chose à faire, c'est de trouver une solution et de revoir le poste en fait hein, du conducteur de façon à repasser éventuellement deux jours, puisque on va dire clairement, on n'est pas fait pour ça, quoi.
0: Alors, les fast-food, ça c'est décrié évidemment en termes de qualité de nourriture. En même temps, qui n'est jamais allé dans un fast-food? Je pense qu'on est très peu nombreux à ne pas y avoir mis à l'épicier. Comment? Ah oui, je vous avais oublié, vous. Je vous avais oublié, c'est vrai.
3: Non, c'est vrai que je zappe, moi, les...
0: Jamais, une fois de votre vie, vous avez jamais essayé une fois?
3: Si, une fois, pour faire plaisir à Fiston, qui était tout petit à l'époque. Mais c'est, je préfère passer mon chemin. Un simple sandwich, baguette, jambon, fromage, ça me suffit. Et ça me nourrit, mais pas le fast-food. C'est délirant.
0: Marielle, vous?
4: Eh bien, moi, ça fait des années que je suis plus allée. Mais j'ai la même histoire que Hervé, c'est-à-dire que j'y suis allée il y a quelques années pour faire plaisir à mon petit, qui était tout petit, et ça lui a beaucoup plu.
0: Bah oui, ben, en fait, on ne sait pas ce qu'ils mettent dedans. En fait, on ne sait pas ce qu'ils mettent dedans parce que on ne sait pas pourquoi on veut toujours y retourner après. Donc voilà.
4: Et moi aussi, j'aime le sandwich basique avec le bon pain.
0: Moi, j'avoue, ça m'arrive de temps en temps. Une fois de temps en temps, je fais une entorse à ma nourriture de la maison parce que il y a ce côté facile. Mais le problème, c'est que des fois, on utilise trop ce côté facile et il faut. C'est un petit peu ce qu'on se disait tout à l'heure. On peut se faire plaisir de temps en temps, mais toujours avec le dosage, quoi. Mais par contre, on voit très bien, on constate dans l'actualité, les fast-food continuent de se multiplier un petit peu partout, hein, notamment dans les centres-villes. Et c'est vrai qu'au bout d'un moment, on finit par plus avoir le choix en termes de restauration. Donc c'est un petit peu compliqué aussi. Allez, l'infotrafic revient dans un instant et le résultat du sondage, la suite de vos témoignages, JP, Pierre notamment, à venir. Empire Cast nous a écrit également ce soir tous vos messages à venir après l'infotrafic.
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0: Point sur vos conditions de circulation et actuellement sur votre trajet, toujours quelques gouttes de pluie le long des Pyrénées, un peu de vent près de la Méditerranée, donc méfiance dans ces secteurs. Marielle dans le sud-ouest.
4: Eh bien, à l'instant, dans le sud-ouest, on nous signale sur l'extrême sud-ouest la présence d'un piéton sur l'autoroute A63, l'accès Espagne-Bordeaux, mais au niveau du péage de Biriatou. Alors, avant, après les voies de péage, je ne sais pas, et dans quel sens, je ne sais pas. Une personne qui peut-être se déplace au niveau de ce péage, en tout cas, une personne, c'est certain, qui est en danger à ce niveau-là. Si vous voyagez du côté des Pyrénées, alerte concernant un chevreuil, toujours valable sur l'A64, l'axe Toulouse-Bayonne, entre Montrégeau et Lannemezan, les sorties 17 et 16, c'est là que l'animal a été aperçu et le patrouilleur actuellement vient d'arriver sur place. Plus au nord, si vous voyagez sur la 20, l'axe Brive-Montauban, également un chevreuil qui a été aperçu entre Cahors Sud numéro 58 et Caussade numéro 59. Là, le patrouilleur est en route, voilà, mais sinon, partout ailleurs, tout va
0: Hervé,
4: bien.
0: Hervé, dans le grand quart sud-est.
3: Eh bien, dans le grand quart sud-est du pays, pour l'instant, c'est calme. Retour donc sur quelques zones de travaux qui se concentrent toutes du côté de la Côte d'Azur. La sortie 58 Monaco-Est, Roquebrune, Cap-Martin de la 8 est fermée en direction d'Aix-Marseille. Vous pouvez anticiper sortir avant à Menton, sortie 59. Toujours dans le même sens, la sortie 44 Antibes, cette fois-ci, est fermée. Vous pouvez sortir après à Mougins, numéro 42. Dans l'autre sens, c'est la sortie 39 Les Adrets de la 8 qui est fermée donc en direction de Nice-Italie. Au volant d'un véhicule léger, vous pouvez sortir à Fréjus-Ouest, numéro 38. C'est avant. Les poids lourds, en revanche, vous devez sortir après à Mandelieu-Est, numéro 41. Et pour terminer, la sortie 56 Monaco de l'A8 est également fermée en direction de l'Italie. De plus, l'A500 est fermée dans les deux sens de circulation. Du coup, pour quitter ou accéder à l'A8, vous pouvez emprunter l'échangeur 57, la Turbie.
0: Sur les autoroutes de l'Ouest et du Centre, piétons signalés près des voies de la 11, l'axe entre Nantes et Paris. Soyez attentifs entre la barre de péage d'Ancenis et l'échangeur 19 Beaupréau, kilomètre 302. Et méfiance dans les deux sens également. Charente-Maritime sur la 837, axe entre Saint et Rochefort. Là, c'est un chevreuil errant signalé non loin de la barrière de péage de Cabario. Méfiance dans les deux sens. Des travaux, mais j'y reviens à 23h.
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0: Estimez-vous avoir une bonne hygiène de vie avant de donner le résultat du sondage? Un petit tour de piste, un petit tour de table. Marielle, vous pensez avoir une bonne hygiène de vie en 2026, là?
4: Oui, ça va à peu près.
0: Est-ce que vous avez un peu déconné dans les années précédentes, avant?
4: Non, ça allait mieux. Ouais. C'est plutôt maintenant, c'est compliqué avec le sommeil et les horaires décalés.
0: Ah, d'accord.
4: C'est plutôt ça.
0: Ok. Et vous, Hervé?
3: Ah bah avec l'âge on devient sage. Hein. Donc ça s'est amélioré, mais comme disait tout à l'heure Chaton, c'est vrai, manger le plus naturel possible, même si on a découvert depuis peu qu'il y a du mercure dans les gros poissons et du cadmium dans le blé et la pomme de terre, il faut cuisiner, manger le plus sainement possible, le plus naturellement possible, et surtout se méfier de l'ultra transformé.
0: Oui, alors ça je suis d'accord pour l'ultra transformé. En même temps, si on écoute tous les reportages sur l'alimentation depuis 20 ans, je pense qu'il nous reste plus grand chose.
3: Les croquettes du chat.
0: Voilà, et encore. Voilà, vraiment, hein, vraiment. Et Kevin, il pense qu'il va passer à travers la discussion de ce soir. Estimes-tu avoir une bonne hygiène de vie, Kevin Jacobi de l'Aftral?
1: J'y travaille.
4: Et Sébastien?
0: Oh, pas du tout. J'estime pas du tout. Le seul truc où je m'en sors à peu près, c'est vraiment sur la nourriture, parce que j'adore cuisiner. Donc voilà, là je m'en sors bien, mais là j'ai faux sur plein de points. Je sais que je dois travailler là-dessus. Ça c'est une certitude. Mais alors, tu crois que t'es allé échapper aux questions du fast-food? Tu vas au fast-food, Kevin?
1: Alors beaucoup plus rarement qu'à une certaine époque.
0: Ouais.
1: Malgré tout, parfois j'ai le petit côté l'option facilité. En effet, tiens, pas le temps. Et en effet, bah souvent c'est la solution la plus proche, j'ai envie de dire. Et ouais, de temps en temps, ça m'arrive, mais ouais, c'est pas terrible parce que on en parle. Hein, on dit les produits transformés, mais ce qu'il faut comprendre dedans, c'est que y a moins de valeur nutritionnelle dedans. Mmh. Donc, en fait, c'est moins bénéfique pour le corps et au contraire, même voire néfaste si on parle du gras saturé, etc. Et c'est là que le bât blesse. Hein. Et ça, on peut retrouver des additifs même dans les salades, j'ai envie de dire, qui sont dans les supermarchés, etc. Donc, on peut se dire, tiens, je vais manger une salade pour faire le petit côté sain. Mais si on regarde pas les valeurs nutritionnelles, on risque de se faire piéger aussi d'un autre côté, parce qu'on dit, moi je mange des salades au quotidien et pourtant je maigris pas. Mais c'est là qu'en effet c'est un petit peu traite, hein, donc faut vraiment faire attention à ça.
0: Dans certains fast-food, ils ont leur fameuse sauce secrète, donc du coup on ne connaît pas la composition de ces fameuses sauces. Et donc, est-ce que vous estimez avoir une bonne hygiène de vie? Eh bien, vous êtes 55,6% à nous dire que non. Donc là on a commencé à donner des pistes, on n'a pas la parole non plus d'évangile. En revanche, ce qu'on peut dire, Kevin, et ça c'est important de le rappeler, parce que là on a fait vraiment le tour de différents postes, j'ai envie de dire, qui sont importants pour sa santé, mais également pour une route en toute sécurité, parce que tout un impact sur la sécurité sur la route. Et donc Transportez-vous Bien qui propose, on le rappelle, Kevin, de nombreux coachings sur tout ce qu'on a évoqué tout au long de cette émission. Hein.
1: Oui, en effet, toutes les thématiques qu'on a abordées vont être traitées dans le programme Transportez-vous Bien. Donc là, c'est une réelle solution pour les professionnels, pour se faire accompagner sur toutes ces thématiques.
0: Et notez qu'il existe même le Carcept Prev également, qui fait maintenant le tour des entreprises. Et on est en train de vous préparer une petite émission sur le sujet. Ça sera pour où est-ce qu'on travaille déjà sur la saison 7. Voilà. On est déjà sur la rentrée et on vous prépare une petite émission fort sympathique sur le sujet. Pierre nous a écrit également ce soir. Bien le bonsoir, mon cher Sébastien. Bonsoir au copilote et à notre invité. Pour le sujet de ce soir, je vous dirais que pour moi, il a fallu attendre que je trouve enfin une activité en dehors de mon travail qui m'a fait perdre 13 kilos depuis janvier. Après, il faut dire que le stress de la campagne m'a aidé, mais à l'inverse, pas sur ma consommation de tabac. Là où la route hier était un exutoire, aujourd'hui, c'est une optimisation de mon travail à la mairie, entre les appels et la lecture des mails au volant. Ouais, ça, c'est pas bien du tout, donc ça, va falloir qu'on parle, monsieur Pierre. Ce temps de détente est devenu un vrai levier d'optimisation de mon temps, alors évidemment, je fume. Bref, je sais, je ne donne pas l'exemplarité, mais il n'y a qu'à 200% de mon activité que je suis bien. Les bons chiffres et la prudence à tous, votre Ronflex qui s'en va vers le Val d'Oise pour ravitailler une base d'une grande surface en produits laitiers. Donc si dans le Val d'Oise vous avez du lait demain, c'est notamment grâce à Pierre. Voilà, moi je le dis comme ça, j'aime bien. Merci pour ce témoignage, mon cher Pierre. Julien nous a également écrit ce soir. Bonjour la forme. Je sais pas pourquoi, je crois qu'on va parler d'alimentation en Amérique du Nord, mais je suis pas sûr là, j'ai un doute. Moi je viens juste de prendre l'émission en cours de route ici en Amérique du Nord. Question alimentation, ce n'est pas bien réputé. Malheureusement dans les truck stops, c'est du fast food. Et très peu de restaurants, pardon, ce sont des chaînes, mais on peut manger de façon sainement quand même. J'ai remarqué aussi que les gens consomment beaucoup de soda, boissons énergisantes. Je suis triste de la nourriture de France. Il est actuellement en Oregon, à Portland, avec 27 degrés et du soleil. Bonne soirée à tous. Oui, est-ce qu'on a des auditeurs en Amérique du Nord, mon cher Kevin. Il faut le savoir, grâce à l'application. Oui, c'est sûr que l'Amérique du Nord, enfin les États-Unis, enfin pas trop le Canada, parce que Maria, je pense que le Canada, ça va encore côté nourriture quand même. Parce que vous y avez été, vous, Marielle. Ça va.
4: Oui, plusieurs fois. Voilà. Oui, bah il y a de tout.
0: Ouais, mais ça va. Voilà. Les États-Unis, c'est un peu les rois du fast-food quand même. Hein. Voilà, donc on peut le comprendre. Ça, on en a pas beaucoup parlé de ces fameuses boissons énergisantes aussi, ouais, qui peuvent être pas très sympathiques pour aussi bien la santé comme pour le cœur, d'ailleurs, pour le coup.
1: Ouais, bah déjà c'est des boissons qui ont énormément de sucre à l'intérieur, qui peuvent être un peu excitantes, et puis bah bien entendu si c'est pris trop tard en plus dans la journée, ça va impacter le sommeil.
0: Ouais. Donc là aussi hein, il faut être très très très méfiant. Sampa Yarkas, alors tout à l'heure, bon, Sampa Yarkas, il était sur autre chose quand on parlait de faire des quelques mètres à 2 secondes sans regarder la route, mais il nous dit qu'ils arrêtent de nous limiter à 90 sur des autoroutes qui sont parfaitement bien faites et droites, à la même vitesse qu'il y a 30 ans avec des routes bien pires et des camions avec beaucoup moins de sécurité. Voilà. Bon, ça c'est dit, ça c'est fait. Voilà, merci Sampa Yarkas. Yoshi du coup, il nous a envoyé un peu sa nourriture. Donc c'est une pizza New York au cheddar, voilà, très très très light, voilà, on aime beaucoup. Et dans le thème yaourt 0 100%, un Stevie framboise, il y a de la chantilly partout. On a la photo. Merci Yoshi pour ce message, hein, voilà. Mais JP qui est d'accord avec Hervé, il y a rien de tel qu'un simple jambon beurre, Hervé. Voilà.
3: Ah oui,
0: voilà.
3: C'est la base.
0: Ouais, j'aurais envie d'être une petite souris pour aller voir ce qu'Hervé prépare à manger à la maison. Voilà. Moi, je voudrais savoir.
3: Bah, c'est quoi dessert, ce soir? Il y a du banana split au dessert.
0: Ah bah tiens, il y avait longtemps. Qu'est-ce qu'on mange ce soir, Hervé?
3: Ce soir j'ai fait light. J'ai préparé comment ça s'appelle, de la quinoa, mais bien assaisonné et de filet de dimande.
0: D'accord. Des graines.
3: Non, voilà. Mais c'est sympa quoi. Ah oui, oui,
0: ça
3: oui.
0: Change.
3: Ah, bah de toute façon, moi c'est pâtes, pommes de terre, riz complet, ouais. Pas complet. Mais c'est toujours un petit peu de féculent, ouais.
0: Marielle, qu'est-ce qu'on mange ce soir?
4: Bon, moi j'ai déjà mangé.
0: Oui, bah moi aussi.
4: Ça a été des asperges vertes, quelques pâtes, quelques oreilles inquiètes, assaisonnées d'un petit peu de thon.
0: Bon, Kevin, t'as déjà mangé là, avant de venir, ou tu vas attendre d'être à la maison?
1: Non, j'ai pas eu le temps, parce que j'étais en déplacement à Lyon.
0: Ah. Oh là là, quel courage, il est venu directement de Lyon pour venir jusqu'ici. Bah alors, qu'est-ce qu'on va manger ce soir à la
1: Lyon,
0: maison?
1: Je ne sais. Allez. Même pas. Voilà. Je vais voir ce qu'il y a, je trouve, dans le frigo.
0: Alors qu'à Lyon, il y a un bon saucisson brioché.
1: Eh oui.
0: Oh là là là, qu'est-ce que c'est bon. Alors c'est-à-dire que faudrait pas en manger tous les jours non plus, mais c'est pareil, mais qu'est-ce que c'est bon, hein. Voilà.
3: Moi c'est carrément. Faut varier.
0: Voilà, faut varier, exactement. En tout cas, vous l'aurez entendu ce soir et on remercie Kevin d'être venu nous en parler. Et c'est important d'insister là-dessus, c'est que nos habitudes de vie, notre hygiène de vie impactent aussi notre conduite, notre sécurité sur la route. Je le rappelle, transportezvousbien.fr, vous avez des coachings à votre disposition, notamment pour l'alimentation, le sommeil, l'activité physique, et avec des prises en charge. Donc n'hésitez pas à vous en rendre sur ce site internet, et on a déjà eu tellement de témoignages depuis le lancement de ce partenariat sur l'efficacité de ce programme Transportez-vous bien. En tout cas, un énorme merci à toutes et tous pour vos messages, témoignages, un grand merci pour votre participation et de votre fidélité. Un grand merci Kevin d'avoir été là. Je rappelle que tu travailles pour l'Aftral et t'étais là avec nous pour Transportez-vous bien ce soir. Très belle soirée à toi, à bientôt.
1: Merci beaucoup, et puis je vous souhaite un bon anniversaire, et j'en profite aussi à le passer aussi pour Babou.
0: Eh ben, ah bah, ah, c'est vrai, bah, on lui souhaite un bon anniversaire. Il nous dit ça maintenant, lui, à 22h59. Hervé et Marielle auraient pu chanter. Voilà. Hervé, il pleut plus. Hervé, il pleut plus. Merci à Marie-Dominique Berthaud qui m'a aidé à préparer cette émission. Alors, demain, pas d'émission face au fort trafic attendu jusqu'à tard dans la soirée. Le week-end de l'Ascension, considéré généralement comme le plus chargé de l'année sur la route. Oui, même plus qu'en été. Donc, très, très grande prudence et surtout plein de courage à toutes et tous. Nous nous retrouverons jeudi pour une playlist du jeudi qui tombe cette fois un jeudi. Voilà. Merci Marielle et Hervé. Très belle soirée à tous les deux.
4: Merci beaucoup et merci beaucoup pour tous les bons conseils de Kevin. Merci Hervé. À bientôt.
0: Bonsoir Hervé.
3: Bonsoir Sébastien. Bonsoir Marielle. Bonsoir Kevin. Bonsoir à toutes et tous. Et bonne route.
0: Et bonne route, effectivement. Merci à toutes et tous une nouvelle fois pour votre fidélité. Je vous souhaite plein de courage pour ce soir et cette nuit et la prudence ou la bonne nuit. Je vous dis à jeudi 21h. Prenez bien soin de vous car chaque jour, chaque nuit est une vie. Travaillons ensemble à la beauté des choses. 73 51 88 soit 212 hashtag respectons les routiers. 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
3: Merci Sébastien Ponchelet de la rédaction du 107.7 que nous retrouverons tout à l'heure pour le flash d'actu à minuit, mais pour l'instant on s'intéresse au temps, le temps de demain, mercredi 13 mai, sur la moitié sud, le ciel sera variable en journée, le soleil plus généreux près de la Méditerranée où Mistral et Tramontane souffleront à 60-70 km/h. Quelques averses circuleront sur le sud-ouest, elles seront plus nombreuses sur l'est des Pyrénées et s'accompagneront également de coups de tonnerre. Des orages se développeront aussi sur les Alpes-Maritimes durant la nuit, des pluies s'étendront du Massif central aux Alpes. Côté thermomètre, au petit matin, les températures afficheront 5 à 11 degrés dans un dégradé du nord au sud, jusqu'à 13 près de la Méditerranée. Les maximales seront comprises entre 15 et 19 degrés en général, jusqu'à 20-23 en ce qui concerne le pourtour méditerranéen.
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3: Avec à l'heure actuelle un trafic normal sur l'ensemble des axes autoroutiers du quart sud-est du pays, notez qu'à l'heure actuelle, il y a quelques événements en cours. Alors tout d'abord, une voiture signalée en panne du côté de Montpellier. Si vous circulez sur l'A9 en direction de Barcelone, environ 8 km après le secteur de Bayarque, c'est là où s'opère la séparation de l'A9 avec l'A709, donc vigilance sur ce secteur. Voiture pour l'instant signalée en panne et visiblement une femme en jaune, Julie, arrive sur les lieux pour nous annoncer une fausse alerte hein, sur ce secteur. Donc c'est terminé pour l'info que je venais de vous dévoiler. En revanche, ce qui est certain, c'est qu'il y a toujours du côté de Bolène, il y a une aire de repos fermée, c'est pour vous qui circulez sur l'A7 en direction de Lyon, c'est l'aire de repos de Tricastin qui est fermée, elle se situe environ 5 km après la sortie 19, il y a en effet un car qui a été victime d'un accident sur cette aire de repos. Les pompiers, les forces de l'ordre sont toujours également sur ce secteur. Voilà donc pour les informations. Pour le reste, il s'agit de zones de travaux et elles se concentrent toutes ce soir, cette nuit sur la Côte d'Azur puisque la sortie 58 Monaco Est, Roquebrune-Cap-Martin de l'A8 est fermée en direction d'Aix-Marseille. Vous pouvez anticiper, sortir avant à Menton, sortie numéro 59. Toujours dans le même sens, la sortie 44 Antibes de l'A8 est donc fermée en direction d'Aix-Marseille et là vous pouvez sortir après à Mougins, c'est la sortie numéro 42. Dans l'autre sens, la sortie 39 Les Adrets de l'A8 est fermée en direction de Nice, Italie. Alors au volant d'un véhicule léger, vous pouvez sortir avant à Fréjus-Ouest numéro 38. En revanche, pour les poids lourds, vous devez sortir après à Mandelieu-Est, c'est la sortie 41. Rien. Et puis un peu plus loin, la sortie 56 Monaco de la 8 est également fermée en direction de l'Italie. Et sur ce secteur, la 500 est fermée dans les deux sens de circulation. Sur la 500 se trouve bien sûr le tunnel de Monaco. Alors pour toutes ces raisons, vous pouvez quitter ou accéder à la 8 en empruntant l'échangeur 57. C'est celui de la Turbie. Peut-être une dernière info avant de refermer le présent flash. Si vous circulez entre Nîmes et Montpellier, il y aurait une voiture en panne sur l'A9 en direction de Barcelone, 3 km après la sortie 26 Galargue. Pas plus d'éléments pour l'instant, donc soyez vigilants. Le patrouilleur, là aussi, se rend sur place.
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bûche, Elena, sur le 107.7. Je vous emmène dans la région de Nîmes, hein, surtout si vous circulez sur l'A54 en direction d'Arles-Marseille, parce qu'à l'heure actuelle, il y a la pose-dépose d'un portique de signalisation qui nécessite pour l'instant donc un bon ralentissement au niveau de la circulation. Alors vous allez vous retrouver sur un secteur très très ralenti entre Nîmes et le secteur de la 9. Vous avez quitté la 9 pour vous engager sur la 54 et Nîmes centre l'échangeur numéro 1 sur ce périmètre. Donc les patrouilleurs ont fortement ralenti la circulation pour que vous ne soyez à l'arrêt visiblement que quelques minutes. Ça ne devrait pas durer bien longtemps sur ce secteur, mais pour l'instant donc c'est la situation face à laquelle vous êtes. Trafic fortement ralenti donc entre la 9 et l'échangeur numéro 1 Nîmes-Centre. Donc patience, ça ne va durer que quelques minutes sur ce périmètre et on reparle de l'infotrafic donc d'ici moins de 5 minutes.

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1: 23h17, retour à vos conditions de circulation avec du côté de Nîmes, donc un bouchon mobile où la vitesse est fortement réduite. C'est pour vous qui circulez sur l'A54. En fait, vous venez de rejoindre l'A54 en direction de d'Arles-Marseille et c'est un peu avant l'échangeur numéro 1 Nîmes-Centre. Pour l'instant, donc, trafic fortement ralenti. C'est pour permettre la pause des pauses d'un portique. Et au moment où je vous parle, eh bien, le trafic est en train de reprendre sur ce périmètre. Donc, pour l'instant, la circulation reprend, mais vigilance parce que vous passez donc près du chantier de ce portique. Il y a également à vous rappeler à l'heure actuelle quelques zones de travaux. Des travaux à l'heure actuelle qui se concentrent ce soir, cette nuit, sur l'extrême quart sud-est du pays, sur la Côte d'Azur. Notez que la sortie 58 Monaco-Est, Roquebrune-Cap-Martin de la 8 est fermée en direction d'Aix-Marseille. Pour cette raison, vous pouvez anticiper sortir avant à Menton. C'est la sortie numéro 59. Toujours dans le même sens, mais un peu plus loin, c'est la sortie 44 Antibes qui est également fermée. Et là, vous pouvez sortir après à Mougins, numéro 42. Dans l'autre sens, la sortie 39, les Adrets de la 8 est fermée donc en direction de Nice et de l'Italie. Au volant d'un véhicule léger, vous pouvez anticiper, sortir avant à Fréjus-Ouest, numéro 38. Et au volant d'un poids lourd, en revanche, vous devez sortir après à Mandelieu-Est, sortie 41. Enfin, un peu plus loin, mais toujours sur la Côte d'Azur, la sortie 56, Monaco de la 8 est fermée en direction de Menton-Vintimille. De plus, sur ce périmètre, la 500 sur laquelle se trouve le tunnel de Monaco, elle est fermée dans les deux sens aussi. Circulation. Et pour toutes ces raisons, la 500, mais aussi la sortie 56 sur la 8, vous pouvez quitter ou accéder à la 8 en empruntant maintenant l'échangeur 57, c'est celui de la Turbie. Bonne soirée, bon voyage avec nous sur le 107.7. Prochain point complet en ce qui concerne vos conditions de circulation, ce sera aux environs de 23h30.

What You Want, Angèle, en association avec Justice sur le 107.7. Du côté de Nîmes, sachez qu'il va être nécessaire d'intervenir une nouvelle fois au niveau de la pose des poses d'un portique sur la 54 en direction d'Arles-Marseille. Donc il va y avoir une nouvelle opération de bouchon mobile, de ralentir fortement la vitesse pour que l'arrêt soit quasiment invisible et pour permettre justement de procéder à la pose des poses donc de ce portique. Et on vous tient bien sûr informé sur le 107.7. Le prochain point trafic, c'est dans moins de 5 minutes.

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1: 23h30, retour à vos conditions de circulation avec, je le rappelle, cette situation du côté de Nîmes. Hein, si vous êtes engagé sur l'A54, vous êtes passé d'ailleurs de l'A9 sur l'A54 en direction d'Arles-Marseille. La circulation va être fortement réduite puisque les patrouilleurs vont effectuer ce qu'ils appellent un bouchon mobile pour ralentir très fortement la circulation et permettre un peu avant l'échangeur numéro 1 Nîmes Centre, et bien d'intervenir pour la pose des poses d'un portique. Voilà l'explication sur ce secteur. Alors ça ne dure que quelques minutes, une dizaine de minutes au grand maximum, mais voilà la situation donc sur ce périmètre, et c'est pour l'instant donc l'information du moment. Il y a également toujours une aire de repos fermée dans la vallée du Rhône. Si vous circulez sur l'A7 en direction de Lyon, c'est l'aire de repos de Tricastin qui se trouve environ 5 km après la sortie 19, Bolène. Pourquoi ? Parce qu'il y a un car qui était victime d'un accident, qui est immobilisé sur cette aire de repos, qui a été fermée à la demande des pompiers. Alors, pompiers, patrouilleurs, forces de l'ordre présentes sur les lieux, on attend un quart de substitution pour prendre les passagers, parce qu'il y a des passagers dans ce car, et pour permettre donc la poursuite du voyage. Voilà donc pour l'explication, la fermeture de cette aire de repos.

0: et ensuite, eh bien, le trafic va reprendre. Donc, un tout petit peu de patience au volant de votre véhicule.
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0: Allez, à suivre, une plongée en famille dans l'ère des Vikings. C'est à Nice, sur la promenade des Anglais, une exposition immersive pour voyager du 9e au 11e siècle et découvrir leur histoire à travers des décors époustouflants. On en reparle dans moins de 5 minutes.

L'effet papillon, c'était Benabar. Encore un peu de patience si vous circulez du côté de Nîmes sur la 54 en direction d'Arles, Marseille. Et il y a à l'heure actuelle la pause des pauses d'un portique un peu récalcitrant. Donc pour l'instant, vous êtes à l'arrêt un peu avant l'échangeur numéro 1, c'est celui de Nîmes Centre. Encore un petit peu de patience, ça ne devrait plus durer bien longtemps. Et en attendant, et comme promis, c'est l'heure de sortir en famille et de remonter le temps. Aujourd'hui, Nadine Mistre nous fait découvrir

0: Le monde des Vikings.
1: Oui, je me trouve sur la célèbre promenade des Anglais à Nice, à la Cité Immersive. Ce parcours composé de 4 salles vous offre une plongée fascinante au son et lumière dans l'univers des Vikings. Allons visiter cette expo aux côtés de notre guide Antoine Jandot.
2: Nous, on essaye vraiment de présenter cette exposition d'une manière interactive, ludique. On va avoir des jeux pour les enfants, des coffres à soulever pour découvrir des objets archéologiques, des cordes à nouer comme à l'époque des Vikings et puis des vidéos à écouter.
3: Eh bien, bonjour voyageuse, je me présente, je suis Brynia. Il m'a raconté dans un rêve que vous étiez sur les pattes de ceux qu'on appelle vikings. Et qui était-il selon vous ?
2: On devenait viking parce qu'on prenait la mer, on cherchait à partir de ces terres scandinaves qui étaient hostiles et on découvre les côtes de la Normandie et on s'y installe effectivement.
3: Oui, et bien les vikings étaient de grands voyageurs, de grands explorateurs qui aimaient commercer et on va se le dire entre nous, piller l'Europe entre le 8e et le 11e siècle. Ils ont même fondé la Normandie et vous allez rencontrer leur grand chef Roland.
1: Alors là nous arrivons dans la salle des ruines fumantes.
2: Et on a de la fumée qui se déclenche effectivement au bout du timer. Et avec Roland qui présente son périple, on l'a envoyé ici parce qu'il devenait un peu trop gênant en Angleterre.
4: Donc là on apprend plein de choses sur Roland, notamment ce personnage qui est venu s'installer à Rouen.
5: Je ne connaissais pas leur histoire et j'avais retenu que leur côté battant.
1: Alors là on tire les rideaux et nous arrivons dans une salle avec des écrans.
2: Là, on change totalement de perspective et on va présenter 3 femmes d'horizons différents. On va avoir la Volva, qui est en fait une équivalente de druide, qui est présentée avec 2 autres. Une qui est viking et qui est venue s'installer en Normandie, et une plus jeune, d'un père viking et d'une mère franque.
5: Moi, j'ai apprécié le fait que la femme, elle ait une liberté, qu'elle pouvait quitter son mari si elle avait envie.
6: On est très immergés, c'est très sympathique. Avec les écouteurs et les écrans, on a vraiment l'impression de faire partie du petit voyage qu'ils nous proposent.
2: On met à disposition des costumes avec des casques à cornes, bien que, comme on le répète tout au long de l'exposition, les vikings n'ont jamais porté de casque à cornes.
1: La visite se termine dans la salle des rêves, où vous êtes allongé sur des poufs avec un show à 360 degrés. Viking, l'Odyssée jusqu'aux confins du monde, se déroule à la Cité Immersive de Nice jusqu'au 31 août. Pour plus d'infos,
2: nice.cité-immersive.fr.
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1: 23h45 et ça prend un peu plus de temps que prévu du côté de Nîmes. Encore une fois, un peu de patience. Vous êtes à l'arrêt sur l'A54 si vous circulez en direction d'Arles-Marseille, car sur le parcours un petit peu devant vous, il y a la pose des pauses d'un portique. Alors il faut savoir que ça se fait en deux fois parce qu'il y a déjà eu la première fois un boulon récalcitrant, et donc là pour l'instant ça prend un petit peu plus de temps que d'habitude. Donc un petit peu de patience, vous êtes à l'arrêt, mais ça ne devrait plus durer bien longtemps, donc patience encore une fois au volant de votre véhicule. C'est avant d'arriver au niveau de l'échangeur Nîmes Centre, c'est l'échangeur numéro 1, et c'est donc tout de suite après avoir quitté la 9 et que vous vous êtes engagé sur la 54, donc direction Arles-Marseille. Encore un peu de patience donc sur ce périmètre. Il y a également toujours dans la vallée du Rhône une aire de repos fermé, c'est l'aire de Tricastin sur l'A7 en direction de Lyon. Elle se situe environ 5 km après la sortie 19 Bolène. C'est en raison d'un car qui transporte des passagers, car qui a été accidenté. Les services de secours sont toujours présents sur les lieux, les pompiers, les forces de l'ordre, et on attend l'arrivée sur place d'un car de substitution pour prendre en charge les passagers et poursuivre donc le voyage. Voilà donc pour la situation du côté de l'aire de repos de Tricastin. Il y a également des zones de travaux. Alors des zones de travaux qui se concentrent ce soir, cette nuit, sur la Côte d'Azur, puisque déjà sur l'A8, la sortie 58 Monaco-Est, Roquebrune-Cap-Martin est fermée en direction d'Aix-Marseille. Là, vous pouvez anticiper, sortir avant à Menton, la sortie numéro 59. On progresse un petit peu plus loin. La sortie 44 Antibes de l'A8 est fermée en direction donc d'Aix-Marseille. Là, vous pouvez sortir après à Mougins, c'est la sortie numéro 42. Mais sur ce périmètre, des cônes de signalisation avant le péage d'Antibes ont été percutés. Il y a des cônes sur toutes les voies de circulation, ce qui rend difficile la progression, surtout que dans certains cas, vous pouvez vous retrouver qui est très très près des intervenants donc qui travaillent sur le secteur. Donc à l'approche du péage d'Antibes, modérez fortement votre vitesse donc sur ce secteur. Ne prenez pas de risques et ne faites courir surtout aucun risque au personnel qui travaille donc sur ce périmètre. Je reste sur la Côte d'Azur, mais maintenant sur la 8 dans l'autre sens, pour vous dire que là aussi la sortie 39, les Anneries, est fermée en direction de Nice, Italie. Alors là, deux solutions: soit vous êtes au volant d'un véhicule léger et vous pouvez anticiper sortir avant à Fréjus Ouest numéro 38, ou alors vous êtes au volant d'un poids lourd et vous devez sortir après à Mandelieu Est, c'est l'échangeur numéro 41. Enfin, toujours dans le même sens, la sortie 56 Monaco de l'A8 est fermée en direction de Menton-Vintimille, mais sur ce périmètre, la 500 sur laquelle se trouve le tunnel de Monaco est également fermée dans les deux sens de circulation. Alors vous pouvez quitter ou accéder à l'A8 en empruntant l'échangeur 57, c'est celui de la Turbie. Un petit détour du côté de Nîmes pour vous dire que pour l'instant, eh bien, vous êtes toujours à l'arrêt, donc encore un petit peu de patience. C'est dû à un chantier qui se trouve sur l'A54 en direction de d'Arles-Marseille. C'est avant l'échangeur numéro 1 Nîmes-Centre et il s'agit de la pose des pauses d'un portique. Mais visiblement, ça prend un peu plus de temps que prévu. Et pour l'instant, vous êtes toujours à l'arrêt. Donc, vigilance et patience à l'arrière des véhicules des patrouilleurs. Ça devrait évoluer favorablement dans les prochaines minutes. Bonne soirée, bonne nuit, bon voyage avec nous sur le 107.7. Le prochain point de trafic, eh bien, ce sera après les infos de minuit.

sûr, inoubliable Good Times par le groupe Chic sur le 107.7. Alors encore un peu de patience hein, du côté de Nîmes sur la 54. Si vous êtes engagé en direction d'Arles, Marseille, effectivement, ça ne se passe pas toujours comme c'est prévu et visiblement, donc, on emploie les gros moyens parce que il va falloir patienter encore un tout petit peu au volant de votre véhicule. La durée d'attente est un petit peu plus longue que prévu, mais à l'avant, donc tout le monde s'affaire pour justement pouvoir déposer le panneau directionnel sur ce secteur. Encore un petit peu de patience donc au volant de votre véhicule. On va reparler de l'infotrafic, ce sera après les infos de minuit et le retour de Sébastien Ponchet de la rédaction du 107.7.

0: Des hauts, des bas, Stéphane Echer, extrait de l'album, bien sûr, Carcassonne. Bonne nuit, bon voyage, bon courage. Hein. Sur le secteur de Nîmes, ça n'a guère évolué. Vous êtes toujours à l'arrêt sur la 54 en direction d'Arles-Marseille. On revient sur vos conditions de circulation juste après les infos de minuit.
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2: Bonsoir, l'actualité de ce mardi 12 mai 2026 a été marquée par les premiers mots d'Emmanuel Macron depuis le Kenya où il est en déplacement sur les cas d'antivirus présents en France. Le chef de l'État a déclaré que la situation est sous contrôle et que le gouvernement a pris les bonnes premières mesures. Il a par ailleurs affirmé que les caractéristiques de l'antivirus sont totalement différentes du Covid-19, d'autant que l'antivirus est un virus connu. En attendant, la Française, contaminée et hospitalisée à Paris, a contracté la forme la plus sévère concernant les quatre autres patients qui étaient à bord du MV Ondus. Ils restent à ce stade testés négatifs et sans symptômes. C'est toujours l'impasse diplomatique entre les États-Unis et l'Iran. Téhéran refuse tout compromis sur ses propositions faites à Washington et rejetées par Donald Trump. En attendant, c'est le statu quo dans le détroit d'Ormuz et dans la mer d'Arabie, toujours bloqué par chaque camp. De son côté, Israël continue de frapper le sud Liban, alors qu'officiellement un cessez-le-feu est toujours en cours. Au moins 13 personnes ont été tuées aujourd'hui. En France, un juge d'instruction a ordonné aujourd'hui le renvoi devant la cour d'assises de l'homme de 53 ans qui avait tué sa voiture un cycliste de 27 ans en octobre 2024 à Paris. L'accusé sera donc bien jugé pour meurtre. Le parquet estime qu'il a percuté volontairement avec son véhicule en lui roulant volontairement sur le corps et en l'écrasant à l'aide de sa voiture. Beaucoup de monde attendu sur les routes du pays pour le week-end de l'Ascension qui fait partie des plus chargés de l'année. Des difficultés attendues dès demain. 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Enfin, la 79e édition du Festival de Cannes a démarré ce soir avec la cérémonie d'ouverture animée par l'actrice Eye Aïdira qui a notamment rendu hommage à Nathalie Baye disparue le 17 avril dernier et la première palme a été décernée, la palme d'honneur pour Peter Jackson. Il est minuit passé de 2 minutes, c'est la fin de ce flash. L'infotrafic revient dans un instant. Ce sera juste après. 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
0: Merci Sébastien. Sébastien Ponche, les rédaction du 177 et la météo, c'est pour aujourd'hui mercredi. Depuis quelques minutes, nous sommes bel et bien le 13 mai, bien sûr la moitié sud. Le ciel sera variable en journée et le soleil plus généreux près de la Méditerranée où le Mistral et la Tramontane souffleront à 60-70 km/h. Quelques averses circuleront sur le sud-ouest, elles seront plus nombreuses sur l'est des Pyrénées et s'accompagneront de coups de tonnerre. Des orages se développeront aussi sur les Alpes-Maritimes et durant la nuit, des pluies s'étendront du massif central aux Alpes. Côté thermomètre, au petit matin, les températures afficheront 5 à 11 degrés du nord au sud jusqu'à 13 près de la Méditerranée. Les maximales seront comprises entre 15 et 19 degrés en général jusqu'à 22-23. Ce sera le cas sur le pourtour méditerranéen.
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0: Et patience encore une fois, si vous êtes du côté de Nîmes, vous avez bifurqué pour la majorité de la 9 sur la 54 en direction d'Arles-Marseille. Vous êtes à l'arrêt depuis un peu plus longtemps que prévu parce que face à vous, il y a toujours un panneau directionnel récalcitrant qu'il faut pouvoir déposer. Alors il était question d'un boulon qui ne voulait pas se faire démonter en quelque sorte et du coup eh bien on emploie les grands moyens mais pour l'instant le constat est là, vous êtes à l'arrêt déjà depuis plusieurs minutes et pour l'instant il n'y a pas d'autre alternative, il faut patienter lorsque ce sera possible, lorsque le chantier sera sécurisé, eh bien vous pourrez reprendre la route mais pour l'instant ça n'est pas le cas. Alors encore un peu de patience sur ce périmètre pour l'instant, soyez patient, pas d'autre alternative à l'heure actuelle sur ce périmètre. L'autre information, c'est dans la vallée du Rhône, une aire de repos fermée parce qu'il y a à l'heure actuelle un car dans l'attente de transférer ses passagers sur un autre car et pour l'instant donc il va y avoir une procédure de réouverture de l'aire de Tricastin. Donc c'est dans la vallée du Rhône sur la 7 en direction de Lyon. Jusqu'à présent, donc, l'aire était fermée, 5 km après Bolène, la sortie numéro 19. Mais visiblement, le transfert de passagers a pu s'effectuer. Et pour l'instant, donc, les forces de l'ordre et les pompiers ont quitté les lieux. Et c'est simplement, donc, le patrouilleur qui va réouvrir, donc, l'aire de repos de Tricastin sur ce secteur. C'est en passe, donc, de se conclure. Il y a également des chantiers cette nuit, mais des chantiers qui se concentrent sur la Côte d'Azur. Par exemple, la sortie 58 Monaco-Est, Roquebrune-Cap-Martin de la 8 est fermée en direction d'Aix-Marseille. Si vous êtes concerné, vous pouvez anticiper sortir avant à Menton. C'est la sortie numéro 59. On reste sur le même axe dans le même sens. La sortie 44 Antibes est également fermée et vous pouvez sortir après à Mougins. C'est la sortie numéro 42. Dans l'autre sens, la sortie 39, les Andrées de la 8 est donc fermée en direction de Nice et de l'Italie. Là, il y a deux façons de voir les choses. Soit vous êtes au volant d'un véhicule léger, vous pouvez anticiper sortir avant à Fréjus Ouest numéro 38. Au volant d'un poids lourd, en revanche, vous devez sortir après à Mandelieu Est. C'est la sortie numéro 41. Et puis, toujours sur l'A8 en direction de l'Italie, c'est la sortie 56 Monaco qui est fermée. De plus, sur ce périmètre, l'A500 sur laquelle se trouve également le tunnel de Monaco est fermée dans les deux sens. Pour toutes ces raisons, vous pouvez quitter ou accéder à l'A8 en empruntant l'échangeur 57. C'est celui de La Turbie. Avant de refermer le flash infotrafic, retour du côté de Nîmes, l'arrêt de la circulation est toujours d'actualité, malheureusement. Parce que il y a toujours des soucis au niveau de ce chantier qui consistait à l'origine à la pose des poses d'un portique et visiblement la dépose prend beaucoup plus de temps que prévu. Alors encore un peu de patience sur ce secteur. Pour l'instant, de toute façon, il n'y a pas d'autre alternative sur la 54 en direction d'Arles-Marseille. Vous êtes à l'arrêt un peu avant Nîmes Centre, à l'échangeur numéro 1. Et pour l'instant, donc, il faut encore une fois patienter sur ce secteur.
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Mentissa, la chanson d'amour sur le 107.7. Le constat pour l'instant est toujours le même. Si vous êtes du côté de Nîmes sur la 54 engagée en direction d'Arles-Marseille, pour l'instant la circulation n'a pas repris et il faut patienter encore une fois au volant de votre véhicule. C'est un peu plus long que d'ordinaire, je le rappelle, parce que devant vous, avant Nîmes Centre, l'échangeur numéro 1, il y a un chantier qui consiste en la pose des poses d'un portique et visiblement des soucis pour déposer le portique. On revient sur l'infotrafic dans moins de 5 minutes.

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1: Minuit 17, du côté de Nîmes, ça ne devrait plus tarder, mais pour l'instant, le constat est toujours le même. Circulation arrêtée si vous êtes engagé sur l'A54 en direction d'Arles, Marseille, un peu avant l'échangeur numéro 1, Nîmes-Centre. Pour l'instant, donc, c'est la pose des poses d'un portique qui pose vraiment de grosses complications sur ce secteur. Et pour l'instant, donc, vous êtes toujours à l'arrêt. Alors, quand je vous dis ça ne devrait plus durer bien longtemps, je l'espère. En tout cas, pour l'instant, patience, encore une fois, au volant de votre véhicule. Peut-être du nouveau d'ici quelques minutes, parce que je vois les patrouilleurs qui s'avancent, et effectivement, visiblement, c'est peut-être en train de bouger sur ce périmètre. Donc, encore une fois, un peu de patience sur ce périmètre, et je vous tiens au courant, bien sûr, durant ce flash, parce que pour l'instant, hormis cette situation vraiment inhabituelle, pour l'instant, ça se passe bien sur l'ensemble du quart sud-est du pays. Il y a juste des chantiers sur la Côte d'Azur. Et visiblement, je dis bien visiblement, le trafic est en train de reprendre sur ce secteur. Donc sur l'A54, vous circulez en direction d'Arles, Marseille, un peu avant Nîmes, centre, l'échangeur numéro 1. Il y a un chantier qui consiste en la pose des poses d'un portique, et visiblement ça y est, le go pour la reprise a été donné, donc pas d'imprudence hein. Par contre, je sais que ça a été long, vous avez patienté pendant un long moment, mais pas d'énervement au moment de reprendre la route. Ça se fait donc tranquillement, normalement, sans excès sur ce secteur, mais la bonne nouvelle donc c'est que le trafic est en train de reprendre sur l'A54. Merci en tout cas d'avoir patienté. Pour l'instant, donc un petit coup d'œil, parce que c'est vraiment la principale information, petit coup d'œil sur les chantiers du moment qui se concentrent tous, je vous le disais, sur la Côte d'Azur cette nuit. Il y a par exemple la sortie 58 Monaco Est Roquebrune Cap Martin de la 8 est fermée en direction d'Aix-Marseille. Si vous êtes concerné, vous pouvez anticiper, sortir avant à Menton, c'est la sortie numéro 59. Un peu plus loin, du côté d'Antibes, la sortie 44 Antibes est fermée également, et là vous pouvez sortir après à Mougins, c'est la sortie numéro 42. Dans l'autre sens, on reste sur la 8, mais cette fois-ci en direction de Nice et de l'Italie, la sortie 39 Les Andrées est fermée. Alors là, deux possibilités, soit vous êtes au volant d'un véhicule léger, vous pouvez sortir avant à Fréjus Ouest numéro 38, soit au volant d'un poids lourd, vous devez sortir après à Mandelieu Est numéro 40. Et puis un peu plus loin, toujours sur la Côte d'Azur, la sortie 56 Monaco de la 8 est fermée en direction de Menton-Vintimille. Et sur ce secteur, la 500 sur laquelle se trouve le tunnel de Monaco est fermée dans les deux sens de circulation. Donc pour la 500, pour la sortie 56, si vous devez quitter ou accéder à la 8, maintenant vous pouvez emprunter l'échangeur 57, c'est celui de la Turbie. Bonne nuit et bon voyage avec nous sur le 107.7. Le prochain point trafic, ce sera bien sûr aux environs de minuit et demi.

La recette, Jack et Carla sur le 107.7 en duo. Bonne nuit, bon voyage avec nous. À l'heure actuelle, pas de changement en ce qui concerne vos conditions de circulation. Ce sont surtout des travaux qui sont d'actualité, qui on va reparler de l'infotrafic en général juste après cette nouveauté interprétée par Marguerite, La Bosse.

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1: Minuit et presque 30 minutes, retour à vos conditions de circulation avec toujours cette ce bouchon qui est en train de s'évacuer qui est sur la 54 en direction de d'Arles Marseille parce que la circulation a été arrêtée il y a un long moment au niveau d'un chantier, donc c'était qui a un peu plus long que prévu et pour l'instant donc il y a ce bouchon qui est en train de s'évacuer donc petit à petit sur cette zone. Pour l'instant, en dehors des zones de chantier qui se concentrent cette nuit sur la Côte d'Azur, il y a depuis peu un poids lourd en difficulté dans la région de Cannes sur la Côte d'Azur. Donc, vous roulez sur l'A8 en direction de Nice, de l'Italie, 3 km après la sortie 42, un poids lourd en panne. Il n'y a pas de bande d'arrêt d'urgence, donc le poids lourd sert au plus près le bas-côté, mais le patrouilleur présent sur les lieux, Pascal, l'homme en jaune, a déjà neutralisé la voie de droite, donc en attendant l'intervention d'un dépanneur, eh bien, vous allez vous décaler sur les deux voies de gauche restantes, la voie du milieu et la voie de gauche. Les zones de travaux, donc sur la Côte d'Azur, c'est tout d'abord la sortie 58 Monaco-Est, Roquebrune-Cap-Martin de la 8 qui est fermée en direction d'Aix-Marseille. Vous pouvez anticiper, sortir avant à Menton, la sortie numéro 59. Un peu plus loin, la sortie 44 Antibes de la 8 est fermée toujours en direction d'Aix-Marseille. Là, en revanche, vous pouvez sortir après à Mougins, la sortie numéro 42. Dans l'autre sens, la sortie 39, les adrets de la 8 est fermée en direction de Nice, Italie. Là, il y a deux manières d'aborder cette fermeture. Soit vous êtes au volant d'un véhicule léger, vous pouvez anticiper sortir avant à Fréjus-Ouest, numéro 38, ou alors au volant d'un poids lourd, vous devez sortir après à Mandelieu-Est, sortie 41. Et puis, un peu plus loin, mais toujours sur le même axe, dans le même sens, la sortie 56 Monaco est fermée, donc en direction d'Italie. Mais en plus, sur ce même secteur, c'est la 500 sur laquelle se trouve le tunnel de Monaco qui est fermé dans les deux sens. Donc, et pour la 500 et pour la sortie 56 en direction de l'Italie, vous pouvez quitter ou accéder à l'A8 en empruntant l'échangeur 57, c'est celui de la Turbie. Et pour l'instant, je n'ai rien d'autre à ajouter.
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1: Quand un incident survient sur l'autoroute, les opérateurs des PC sécurité orchestrent tout en coulisses. Ils veillent sur vous, sur les équipes, diffusent les messages et informent aussi, bien sûr, le 177. Nous vous ferons découvrir leur métier dans Questions d'autoroute qui arrive d'ici un peu plus de 3 minutes.

0: État d'amour, c'était Amir sur le 107.7.
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0: Aujourd'hui, dans Question d'autoroute, coup de projecteur, donc sur un métier discret mais essentiel. Quentin Lachaise nous emmène au cœur d'un PC sécurité.
2: Qui sont les personnes qui surveillent l'autoroute en permanence? Au sein des PC sécurité du réseau Vinci Autoroute, les régulateurs sécurité trafic, ou RST, veillent 24 heures sur 24 sur votre sécurité. Présentation avec Stéphane Mora, responsable d'un des PC sécurité.
3: Leur mission, c'est de superviser le trafic, faire intervenir les moyens de secours ou les personnes de Vinci Autoroute pour aller protéger les événements et informer les automobilistes à l'aide de panneaux à messages variables au-dessus de l'autoroute.
2: Leur lien est permanent avec les patrouilleurs grâce à une radio interne.
4: Écoute, bonjour.
5: Bonjour, c'est Dominique Céline Hudo, on va poser...
2: Ils travaillent avec les préfectures des départements que l'autoroute traverse en cas d'événement majeur.
3: La décision de mettre en place, dans certains cas, une sortie obligatoire, c'est toujours la préfecture qui va valider cette mesure d'exploitation pour garantir à l'automobiliste son voyage.
2: Les régulateurs sécurité trafic gèrent également l'installation de zones de travaux, comme pour une fermeture programmée pour refaire la chaussée, par exemple.
3: Le soir, on va le consigner sur l'outil informatique et ce sera également diffusé en temps réel sur les ondes de 107.7.
2: Ces opérateurs des PC sécurité vous répondent également à la borne orange. En cas de problème, c'est le meilleur moyen de les informer d'une situation à risque.
0: Merci Quentin. Quentin Lachaise du 107.7 est retour du côté de Nîmes pour une nouvelle coupure momentanée de la circulation en abordant un chantier. Alors c'est pour vous qui circulez sur l'A54 en direction d'Arles-Marseille. Circulation interrompue juste avant l'échangeur numéro 1, c'est Nîmes-Centre. Pour l'instant vous êtes à l'arrêt, donc sous le commandement des patrouilleurs, car il y a donc un chantier devant vous qui consiste en la dépose d'un portique. Alors ça a été beaucoup plus problématique il y a peu. Ça devrait aller beaucoup plus vite. La coupure, l'interruption de la circulation a pris effet depuis à peu près 2 minutes et ça ne devrait pas durer au-delà des 10 minutes. Donc un peu de patience sur ce périmètre, sur ce secteur.

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1: Midi 47, petit détour du côté de Nîmes où il y a une nouvelle interruption momentanée de la circulation. Si vous êtes engagé sur l'A54 en direction d'Arles-Marseille, circulation interrompue au niveau d'un chantier pour procéder à la dépose d'un portique. Ça ne devrait plus durer bien longtemps parce que les 10 minutes sont quasiment écoulées. Donc patience encore un petit peu sur ce secteur. J'y reviens à la fin du présent flash. Pour l'instant, on se dirige sur la Côte d'Azur, parce que depuis peu, il y a une alerte sanglier, des sangliers errants signalés à proximité de l'échangeur numéro 40, Mandelieu-Centre. Alors, vigilance dans tous les cas de figure. Vous quittez, vous accédez à l'A8 dans ce secteur par cet échangeur. Vous ne faites que passer sur l'A8 près de cet échangeur. Vigilance dans tous les cas de figure. Donc, des sangliers errants signalés sur ce périmètre. Du côté de Cannes également, et cette fois-ci sur l'A8 en direction de Nice, de l'Italie. Un poids lourd en panne. On attend l'arrivée sur place d'un dépanneur. Toujours est-il que 3 km après la sortie 42, il y a un poids lourd en panne qui a conduit le patrouilleur, l'homme en jaune, c'est Pascal, à neutraliser la voie de droite de facto. Donc vous ne circulez plus que sur les deux voies les plus à gauche. Il y a des chantiers également qui se concentrent sur la Côte d'Azur cette nuit. Pour preuve, la sortie 58 Monaco-Est, Roquebrune-Cap-Martin de la 8 est fermée en direction d'Aix-Marseille. Si vous êtes concerné, vous pouvez anticiper sortir avant à Menton. C'est la sortie numéro 59. Un peu plus loin, la sortie 44 Antibes, donc toujours sur la 8 et toujours en direction d'Aix-Marseille, est fermée. Là, vous pouvez sortir après à Mougins. C'est la sortie numéro 42. Dans l'autre sens, la sortie 39, les Adrets, de la 8 est fermée en direction de Nice, Italie. Alors là, deux possibilités. Soit vous êtes au volant d'un véhicule léger, vous pouvez anticiper sortir avant à Fréjus-Ouest. C'est la sortie numéro 38. Au volant d'un poids lourd, vous devez sortir après à Mandelieu-Est. C'est la sortie numéro 41. Et puis on se rapproche de la frontière franco-italienne. La sortie 56, Monaco, de la 8 est fermée. Donc dans ce sens-là, direction Italie. De plus, sur ce périmètre, la 500 sur laquelle se trouve le tunnel de Monaco est également fermé dans les deux sens de circulation. Alors, en raison de la fermeture de la 500, mais aussi de la sortie 56 Monaco, vous pouvez quitter ou accéder à la 8 en empruntant l'échangeur 57. C'est celui de la Turbine. Notez qu'au-delà du réseau Vinci Autoroute, il y a également des zones de travaux. Par exemple, à Lyon, le tunnel sous Fourvière est fermé dans les deux sens de circulation. Du côté de Marseille, fermeture de l'A7 en direction du centre-ville à partir de la bifurcation jonction avec l'A51 sur le secteur de Septem les Vallons. Et puis si vous circulez également du côté de Nîmes en raison d'un double sens sur l'A9 en direction de Barcelone, vous n'avez plus accès à l'aire de service d'Ambrinsomme Nord. Du coup, pouvez-vous ravitailler avant sur celle de Marguerite Nord ou après sur l'aire de Fabrègues Nord. Nouvel événement si vous circulez du côté de Chana. Alors sur l'A7 entre Chana, l'échangeur numéro 12, et Tain-l'Hermitage, l'échangeur numéro 13, c'est une alerte concernant des sangliers errants qui a été déclarée sur ce périmètre. Donc vigilance dans les deux sens de circulation entre les échangeurs 12 et 13 ou 13 et 12. Retour du côté de Nîmes. À Nîmes, vous êtes toujours à l'arrêt. Alors, ça dure un petit peu plus longtemps que prévu sur ce périmètre. C'est sur l'A54. Vous êtes engagé en direction d'Arles-Marseille. Et pour l'instant, donc, face à vous, il y a un chantier qui consiste en la dépose d'un portique. Et visiblement, ça prend un petit peu plus de temps que prévu puisque les 10 minutes sont écoulées. Donc, encore un petit peu de patience. Pour ce secteur, vous êtes sous le commandement de toute façon et des forces de l'ordre et des patrouilleurs, et pour l'instant la priorité c'est de sécuriser bien sûr ce portique qui est en train d'être déposé sur ce périmètre. Donc encore un petit peu de patience. Allez, le prochain point trafic, ce sera bien sûr après les infos à 1h du matin avec un nouveau copilote qui va vous accompagner cette nuit sur le quart sud-est du pays. Mais d'ici là, bien sûr, je reste à vos côtés.

Starlight, les Superman Lovers sur le 107.7 et le trafic a repris du côté de Nîmes. Si vous êtes engagé sur la 54 en direction d'Arles, Marseille, depuis maintenant 2 minutes, le trafic a repris au niveau de ce chantier qui consiste en la dépose d'un portique. En tout cas, bonne nuit et bon voyage avec nous sur le 107.7. Vous allez poursuivre votre voyage au-delà d'une heure du matin en compagnie de Thibault Luc. Pour les infos, donc à 1h, c'est Sébastien Ponchelet.

0: avec le week-end prolongé de l'Ascension, considéré comme l'un des plus chargés de l'année. Et si les départs s'étaleront entre demain et jeudi, tout le monde rentrera dimanche. Et donc là aussi, il faudra certainement composer avec des bouchons. 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Et pensez toujours à vous informer avant de prendre ou de reprendre la route. Enfin, la 79e édition du Festival de Cannes a démarré ce soir avec la cérémonie d'ouverture, animée par l'actrice Aïdira, qui a notamment rendu hommage à Nathalie Baye, disparue le 17 avril dernier. Et la première palme a été décernée, la palme d'honneur pour Peter Jackson. Il est une heure passée de 2 minutes. La palme d'or de l'actualité, je la décerne à Clément Finot, qui vous la présentera, cette actualité, à partir de 2h du matin. Pour l'instant, place à l'infotrafic, juste après votre météo.
1: Exactement la météo pour ce mercredi. Le temps est plutôt maussade sur la France. Sur le sud, le ciel est variable en journée. Le soleil est plus généreux près de la Méditerranée. Quelques averses circulent sur le sud-ouest et puis elles sont plus nombreuses sur l'est des Pyrénées. S'accompagnent de coups de tonnerre. Des orages se développent aussi sur les Alpes-Maritimes. Le vent d'ouest est sensible sur une grande partie du pays, pouvant atteindre 70 km/h en rafale. Mistral et Tramontane soufflent également en journée jusqu'à 70. Au petit matin, les températures affichent 5 à 11 degrés du nord au sud, jusqu'à 13 degrés près de la Grande Bleue. Les maximales sont comprises entre 15 et 19 au sud et entre 20 et 23 en bord de Méditerranée.
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1: Allez, 1h03, l'infotrafic en détail. Globalement, ça se passe bien à cette heure-ci. Quelques infos pour bien sécuriser votre trajet. Pour vous qui circulez, tiens, notamment du côté de Bourg-les-Valences, c'est une information très récente. Un chien errant signalé sur l'autoroute A7 entre Bourg-les-Valences et Valence-Romand, donc échangeur 14, échangeur 15, aux environs du kilomètre 68 de l'A7. On reste vigilant dans les deux sens. Et c'est le même conseil de sûreté, toujours sur l'A7, entre Chanassa en mer d'Albon et Tain-l'Hermitage. Échangeur 12, échangeur 13, là c'est un sanglier errant qui a été signalé dans ce secteur. Un véhicule en difficulté qui vous concerne du côté des Alpes-Maritimes, c'est sur la 8 en direction de l'Italie après Mougins. Échangeur 42, voie de droite neutralisée au kilomètre 167. Et encore du monde dans la traversée, du moins du côté d'Arles, entre Arles et Garon, sur la 54, vous êtes en direction de Salon de Provence. Après Garon, échangeur numéro 2, pas mal d'attentes, une grosse dizaine de minutes de ralentissement dans ce secteur. Je vous demande d'être un petit peu patient. Allez, voilà pour ce point trafic. Des travaux à évoquer, notamment du côté des Alpes-Maritimes, c'est la sortie 58 Monaco-Est de la 8 qui est fermée en direction d'Aix et de Marseille. Vous pouvez sortir avant à Menton 59. Toujours dans les Alpes-Maritimes, c'est la sortie 44 Antibes de la 8 qui est fermée en direction d'accès de Marseille, vous pouvez sortir après à Mougins 42. La sortie 39, les adrets de la 8 est fermée en direction de Nice et de l'Italie. Au volant d'une voiture, vous pouvez sortir avant à Fréjus-Ouest 38. Au volant d'un poids lourd, vous devez sortir après à Mandelieu-Est 41. Vous savez déjà tout à cette heure-ci. Le prochain point trafic, ce sera aux alentours d'une heure et quart.
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1: James Bay, Marine, mais aussi Madonna pour les prochains kilomètres. Bonne route.

Marine sur le 107.7. Allez, tout va bien cette heure-ci. Il n'y a pas de grosses difficultés. Juste quelques infos, évidemment, à prendre en considération dans les toutes prochaines minutes. On va se donner rendez-vous dans 4 minutes. Madonna, le point trafic dans la foulée, tout de suite.

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1: 1h15, l'infotrafic sur le sud-est. Allez, globalement, ça se passe bien cette heure-ci. Quelques infos avant de vous parler de travaux et des informations d'ailleurs à prendre dans les deux sens avec des animaux qui ont été signalés sur les voies de, ou en tout cas non loin des voies de l'autoroute A7. Un sanglier errant entre Chanas et Ambert d'Albon est à l'Ermitage, échangeur 12, échangeur 13. Ce sera un chevreuil errant entre L'Oriole et Valence-Romans, échangeur 16, échangeur 15. Évidemment, à chaque fois, vous restez bien vigilante dans les deux sens. A priori, un animal qui a eu beaucoup moins de chance vous concerne du côté des Alpes-Maritimes. Pour vous qui voulez rejoindre la 8 en direction de l'Italie, dans l'entrée 40, l'entrée Mandelieu, il y a un sanglier percuté a priori dans cette entrée, donc prudence au moment de l'aborder. Et puis je vous rappelle que sur la 8 en direction de l'Italie, après Mougins, échangeur 42, un camion est en panne, voie de droite neutralisée au kilomètre 167. Partout ailleurs tout va bien, allez, des travaux du côté de Monaco, la sortie 56 Monaco de la 8 est fermée en direction de Menton. De plus, la 500 est fermé dans les deux sens, hein, pour quitter ou accéder à la 8, vous pouvez emprunter l'échangeur 57, la Turbie. La sortie 58, Monaco Est, Roquebrune Cap Martin de la 8 est fermée en direction d'Aix et de Marseille. Vous pouvez sortir avant un Menton 59, la sortie 44, Antibes de la 8 est fermée en direction d'Aix et de Marseille. Vous pouvez sortir après un Mougins 42, la sortie 39, les Adrets de la 8 est fermée en direction de Nice et de l'Italie. Au volant d'une voiture, vous pouvez sortir avant un Fréjus Ouest, 38, au volant d'un poids lourd, vous devez sortir après un Mandelieu S 41. Et vous savez déjà tout à cette heure-ci. Et le retour immédiat de la musique avec Faith, mais aussi This Is. Bonne route.

sur le 107.7. Il y a une toute nouvelle info qui me parvient pour vous qui voulez rejoindre la 7 en direction de Marseille par Avignon Château-Renard. C'est à l'entrée 24. Il y a des cônes de chantier dans cette entrée. Donc prudence au moment de l'aborder. Vous en doutez évidemment. Un patrouilleur va se rendre sur place. Partout ailleurs, ça se passe bien. Des travaux évoqués, puis aussi quelques événements, bien sûr, notamment des animaux tout proche des voies de circulation. Je vous dis tout dans 6-7 minutes. Snap, mais aussi Marion pour nous y emmener à ce point trafic. À tout de suite.

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1: 1h30 passée de quelques secondes, l'infotrafic dans le sud-est, ça se passe bien globalement. Attention tout de même des animaux proches des voies de circulation, c'est sur l'autoroute A7 que ça vous concerne. Alors entre Chanas, Saint-Rambert-d'Albon et Tain-l'Hermitage, aux environs du kilomètre 41, là il pourrait s'agir d'un sanglier. Et puis un chevreuil, lui aperçu entre L'Oriole et Valence-Romans, échangeur 16, échangeur 15, c'est au kilomètre, et les environs du kilomètre 86 de l'A7. Allez, partout ailleurs, ça se passe quand même plutôt très très bien. Des travaux à évoquer, notamment la sortie 58 Monaco Ouest de la 8 qui est fermée en direction d'Accès de Marseille. Vous pouvez sortir avant à Menton 59. La sortie 44 Antibes de la 8 qui est fermée en direction d'Accès de Marseille. Vous pouvez sortir après à Mougins 42. La sortie 39 Les Adrets de la 8 qui est fermée en direction de Nice et de l'Italie. Au volant d'une voiture, vous pouvez sortir avant à Fréjus Ouest 38. Au volant d'un poids lourd, vous devez sortir après à Mandelieu Est 41. Et vous savez déjà tout à cette heure-ci.
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1: Allez, restez bien à l'écoute du 107.7 et ne manquez pas notre Magoto. Dans un instant, nous vous ferons découvrir une nouvelle marque de voiture électrique qui débarque dans l'Hexagone. Un constructeur venu d'Asie qui s'appelle Genesis. Vous saurez tout juste après Feu Chatterton.

0: Feu Chatterton sur le 107.7. Allez, ça se passe bien, 7h06 sur un large quart sud-est. Allez, comme chaque semaine, nous retrouvons Sébastien Date aux côtés d'un journaliste de l'Automobile Magazine.
1: Christophe Congrega, bonjour.
2: Bonjour.
1: Cette semaine, on s'intéresse dans le grand dossier du dernier numéro de l'Automobile Magazine consacré aux véhicules électriques à une nouvelle marque qui débarque et elle n'est pas chinoise.
2: Non, elle n'est pas chinoise. Elle est asiatique, mais pas chinoise puisqu'elle vient de Corée du Sud. Mmh. En fait, Genesis, c'est le nom de cette marque. En fait, c'est la marque de luxe du groupe Hyundai Kia.
1: Okay.
2: C'est une marque qu'on va voir un peu plus cette année puisqu'ils seront présents en WEC, en championnat du monde d'endurance, mmh, donc aux 24 heures du Mans, et qui va essayer d'exister parmi, bah on va le dire, hein, les constructeurs allemands qui sont un peu les rois du premium.
1: Dans votre justement dernier numéro consacré à cette nouvelle marque, vous nous faites découvrir la GV60. Alors là, vous nous parliez des 24 heures du Mans. Pour le coup, rien à voir.
2: Non, rien à voir, parce que là, c'est un SUV, mm-hmm, modèle un peu à la mode en ce moment. Plutôt SUV coupé, avec un arrière un peu tombant, un peu dynamique.
1: Il y a un petit look Mercedes.
2: Bah, il y a des choses quand on voit les jantes.
1: Les jantes, les feux arrière.
2: Exactement. Il y a des petites inspirations venant du luxe, y compris sur le logo.
1: Le logo, une espèce de mélange entre Aston Martin, Corvette, Bentley.
2: Exactement. C'est des bonnes références, hein.
1: Ouais.
2: Ils ont pas choisi Dacia pour s'inspirer, évidemment. Et effectivement, quand on ouvre la porte à l'intérieur, c'est très, très bien fait. Là, on a des beaux matériaux, des beaux cuirs. Après, c'est une motorisation électrique. Mm-hmm. Il y a une propulsion, une 4 roues motrices. Les perfos sont largement suffisantes. À conduire, c'est plutôt pas mal. Les premiers prix, c'est pas donné. C'est des marques un peu chères. Donc, on va commencer à un peu plus de 54 000 euros là, pour cette version, mm-hmm, propulsion. C'est pas donné, mais les Allemands sont encore plus chers. Donc, pourquoi pas? Ils ont à peu près tous les atouts pour que ça puisse séduire. Image de marque mise à part, encore une fois. On les verra au Mans, ça va les aider à se faire connaître. Mais en tout cas, ils ont fait ce qu'il fallait pour que leur produit soit crédible.
1: Et d'ailleurs, ça transpire dans le titre que vous avez donné à cet article, les moyens de ses ambitions, pour découvrir donc cette nouvelle marque et ce nouveau véhicule. Rendez-vous dans le dernier numéro de l'Automobile Magazine. À très bientôt, Christophe Congrega.
2: À bientôt.
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1: 1h45, l'infotrafic dans le sud-est avec cette info assez récente. Entre Clermont-Ferrand et Lyon sur l'autoroute A89, vous êtes vous situez plus précisément entre Noir-et-Table, échangeur 31 et Saint-Germain-Laval, c'est le 32. Alors, restez prudents dans les deux sens. Chevreuilleran signalé aux environs du kilomètre 469. Partout ailleurs, ça se passe bien hein, cette heure-ci. Uniquement des travaux à vous rappeler, notamment la sortie 39, les adrets de la 8 qui est fermée en direction de Nice. C'est de l'Italie. Au volant d'une voiture, vous pouvez sortir avant un Fréjus Ouest numéro 38. Au volant d'un poids lourd, vous devez sortir après à Mandelieu-S 41. La sortie 44 Antibes de la 8 est fermée en direction d'Aix et de Marseille. Vous pouvez sortir après à Mougins 42. La sortie 58 Monaco-Est de la 8 est fermée en direction d'Aix et de Marseille. Vous pouvez sortir avant un Menton 59. Et puis je vous rappelle que du côté de Monaco, sur la 500, la 500 est fermée dans les deux sens. Hein, pour quitter ou accéder à la 8, vous pouvez emprunter l'échangeur 57, la Turbie. Et vous savez déjà tout à cette heure-ci. Super Trump, mais aussi Adèle pour les prochains kilomètres. Bonne route.

Adèle sur le 107.7. Allez, ça se passe bien. Hein. Cette heure-ci, il n'y a pas de grosses difficultés. Quelques informations à prendre tout de même dans les deux sens, notamment cette dernière hein, sur la 709. Hein, vous êtes dans les roues entre Montpellier Est, échangeur 29 et Montpellier Sud, échangeur 30. Un piéton signalé. On reste vigilant dans les deux sens. On en parlera dans le prochain point trafic. On termine cette heure avec Vanessa Paradis, mais aussi Ebony.

0: Et Bonnie, pour terminer cette heure, restez bien à l'écoute, on va reparler du trafic très vite, juste après la météo et avant, bien sûr, c'est les infos car il est 2h.
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2: Bonsoir à tous. Emmanuel Macron l'affirme, la situation du hantavirus est sous contrôle. Le chef de l'État assure que le gouvernement a mis en place des protocoles extrêmement rigoureux en consultation avec les meilleurs experts. À 7h, une Française de 65 ans contaminée est hospitalisée à l'hôpital Bichat dans Paris dans un état grave et les 22 cas contacts sont hospitalisés ou en cours de l'être. Aucun d'entre eux ne présente de symptômes. Selon la ministre de la Santé, il n'y a pas d'éléments en faveur d'une circulation du virus sur le territoire national. Deuxième refus consécutif de la part du Sénat sur l'ensemble de la proposition de loi créant un droit à l'aide à mourir. Le président des Républicains Bruno Retailleau a appelé l'organisation d'un référendum sur cette réforme sociétale majeure et une réforme clé du deuxième quinquennat Macron. En ces temps où la culture est de plus en plus menacée, le 79e Festival de Cannes a été lancé ce soir et la maîtresse de cérémonie, Ay Haidara, a donné une dimension politique à son discours d'ouverture. L'un des membres du jury, le Britannique Paul Laverty, a été encore plus radical en dénonçant une époque où les fous guident les aveugles, entre, je cite, « violences systématiques, le génocide à Gaza et tous les conflits horribles ». Selon une première étude, l'expérimentation de l'uniforme promue en 2023 par Gabriel Attal lors de son passage à l'Éducation nationale